0: Saint-Faust est jetée vivante sur un bûcher. Des villageois l'accusent en effet d'être une sorcière qui jetterait des sorts maléfiques sur la population. Que cache ce fait divers digne d'un autre temps? La suite dans un instant.
1: 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Thierry Sagardoito.
0: Nous sommes en l'an 1824. Au matin du 29 avril, le préfet des Basses-Pyrénées est de fort mauvaise humeur. Il vient d'apprendre qu'à 8 km de son palais, dans le village de Saint-Faust, une vieille dame connue sous le nom de Marie Payon a bien failli périr brûlée sur un bûcher improvisé par un groupe d'individus au prétexte qu'elle serait une sorcière. Des villageois se sont emparés d'elle afin de la ligoter. Ils ont entassé du bois, attachant la malheureuse à un pieu avant d'allumer le feu. Mais tandis que les flammes faisaient leur œuvre, elles cramèrent aussi les cordes qui entravaient les mains de la pauvre Marie, laquelle parvint à s'échapper comme elle le put. Grâce aux soins d'un médecin, elle échappa à la mort et put lentement panser ses plaies malgré d'horribles souffrances. Quelques jours plus tard, Marie songea à alerter monsieur le maire du village, pensant qu'il lui viendrait en aide en prévenant les gendarmes du crime commis sur sa commune. Que nenni ! Fort embarrassé par cette affaire d'un autre temps, l'élu commença par mener son enquête en identifiant les suspects. Dans ce village rural de quelques centaines d'âmes, les langues finirent par se délier. Les auteurs du crime ne sont autres que les membres et proches d'une famille honorablement connue à Saint-Faust. Suspectant la vieille dame de leur vouloir du mal, ils ont tenté de la supprimer par le feu. L'affaire fait tache. Elle rappelle ces pratiques d'un autre temps, en Béarn, au Pays Basque ou en Bigorre, où l'on brûlait ces femmes que l'on taxait de sorcellerie. Le maire s'interroge. Doit-il dénoncer l'affaire ou bien l'étouffer?
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0: Selon les premiers témoignages, une fillette du village souffrant d'un mal implacable semblait vouée à une fin prochaine. Et comme souvent à l'époque, lorsque la médecine s'avérait incapable à soigner, les proches recouraient aux soins du guérisseur ou du sorcier du coin. Ça tombe bien. À Saint-Faust, les villageois racontent que Marie Payon, une vieille femme un peu marginale, aurait le pouvoir magique de guérir toutes sortes de maladies. Croyant en un miracle, les parents de la fillette implorent Marie de leur venir en aide. La vieille dame se déplace, elle examine l'enfant, et là, stupeur, elle refuse, se disant incapable de soigner ce mal sournois. L'incompréhension, la colère gagnent les parents de la fillette, prêts à payer tout ce qu'elle voudra, mais rien n'y fait. Marie refuse. Un refus qui pourrait bien lui coûter cher. Au village, la veuve Payon est surnommée la poussouère. Comprenez, celle qui connaît les poussous, autrement dit les poisons. Aussi admirée que redoutée, elle offre, dit-on, ses potions miracles, ses breuvages mystérieux lorsque la médecine ne peut plus grand-chose. Les proches de l'enfant malade s'interrogent « Pourquoi Marie a-t-elle refusé ses soins ?» Sans doute se sentait-elle impuissante face à ce mal incurable, mais les parents meurtris ne l'entendent pas de cette oreille. À leurs yeux, son refus signifie qu'elle leur a jeté un sort. Ivre de chagrin, il s'imagine que la vieille veuve a pactisé avec le diable. Et comme on le croyait naguère par ici, il faut brûler la sorcière afin que ses cendres chassent le mal dont la fillette souffre. Une pratique pourtant interdite par le roi Louis XIV depuis l'an 1682. En pareille circonstance, le maire du village aurait dû alerter les gendarmes et le procureur du roi afin qu'une enquête soit ouverte et que les suspects soient identifiés, jugés et châtiés.

0: 1910, monsieur le maire lui met le marché en main, moyennant une somme d'argent destinée à réparer le prix de ses souffrances. La vieille dame serait bien inspirée de signer un papier officiel par lequel elle s'engage à ne pas déposer plainte contre ceux qui ont allumé les flammes du bûcher. Une transaction qui éteindrait le feu, en somme. Lorsqu'il apprend la nouvelle, le préfet palois manque de s'étrangler. Qui est donc ce maire de campagne, ce petit notable qui fait fi des lois ? Aucun élu ne doit se prêter à un tel chantage, tonne le préfet palois. Furieux, il demande au procureur du roi l'ouverture d'une enquête qui sera confiée le 2 mai aux gendarmes de l'Escar. La malheureuse Marie Payon va enfin pouvoir livrer son récit des faits aux autorités.
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0: Âgée d'une soixantaine d'années, Marie était la benjamine d'une famille nombreuse des environs. Sa vie durant, elle avait exercé le métier officiel de fileuse. Ses connaissances en matière de plantes lui ont vite valu la réputation de guérisseuse. Les témoins entendus par les gendarmes confirment qu'en mars dernier, Marie s'est présentée dans l'état le plus affreux, pieds et mains brûlés. Marie accusa spontanément les nommés Sagette, Broc, Pondac et la sœur de ce dernier d'être les auteurs de son calvaire. L'un d'eux avait d'ailleurs fui le village, redoutant sans doute d'être envoyé en prison par les gendarmes. Il revint 3 semaines plus tard, proposant sans honte, par l'entremise de monsieur le maire, ce qu'il appelait un accommodement, une sorte de transaction destinée à éteindre l'affaire. Interrogé à son tour, l'édile de Saint-Faust masque mal son embarras. Laurent Luc jure qu'il ne savait rien des raisons de ce bûcher improvisé. Marie lui aurait confié qu'elle avait été attachée à un piquet, le feu sous les pieds et sur la tête, se disant victime d'un mauvais tour. L'omerta frappe aussi un couple de vignerons qui, bien que présents près du bûcher, disent tout ignorer de l'histoire. Sur la foi des accusations de Marie Payon, les deux principaux acteurs de cet acte barbare sont identifiés et arrêtés. Le premier est un certain Jean Broc. Marié à la nièce de la victime, il est tailleur d'habits de métier. Lui nie envers et contre tout. Jamais, jure-t-il, il n'a brûlé les jambes de celle qu'il taxait naguère de sorcellerie, l'accusant d'avoir donné une maladie à une enfant par ses maléfices et ses sortilèges.
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0: Le second suspect se nomme Jean Pondac. Laboureur de profession, il est suspecté d'avoir planté le pieu, installé les sarments au pied de la malheureuse et d'avoir allumé le bûcher. Lui aussi nie de toutes ses forces, imaginant que nul ne croirait les dires de celle qui dit être une folle. L'enquête ira vite. 2 mois plus tard, le 28 juillet 1824, le juge d'instruction palois met Broc et Pondac en accusation du crime de tentative de meurtre sur la personne de Marie Payon. Dans son ordonnance, le magistrat écrit que la victime fut soupçonnée de sortilège par l'opinion publique parce qu'elle avait eu le tort de refuser ses soins dont chacun espérait de prompts résultats. Aux yeux des villageois, Marie fut accusée d'avoir, par ses maléfices, ses sortilèges, généré des maux qu'elle ne pouvait guérir. L'ignorance commune et les préjugés firent le reste. Les esprits s'irritèrent. Ainsi naquit l'idée de brûler une présumée sorcière. Le procès s'ouvre au Parlement de Navarre le 20 novembre 1824. L'instant est grave. L'affaire Marie Payon sera l'ultime procès palois de l'histoire où l'on parlera de sorcellerie dans un tribunal. 12 jurés venus du Pays Basque, du Béarn et 3 magistrats vêtus de leur robe rouge et noire sont réunis pour juger 2 accusés, 2 hommes honorablement connus. Très vite, l'audience vire au calvaire, non pas pour les accusés, mais pour la victime, Marie Payon. Certes, les 2 hommes ont bien commis les faits reprochés, mais selon les juges, c'est Marie, par ses maléfices,

0: ses sortilèges, qui a fait naître ses blessures et les a envenimées. Incroyable, la victime passe pour une simulatrice, une victime si peu innocente que la cour acquitte les deux accusés. Ils seront libérés sur le champ.
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0: Le malheureux destin de Marie Payon, c'était l'épisode Requiem pour une guérisseuse. Dans un prochain épisode, je vous raconterai une affaire survenue en juin 2014. Une fillette âgée de 30 mois décède d'une asphyxie soudaine dans son lit près de Saint-Jean-Pied-de-Port. Selon le médecin légiste, c'est une mort naturelle, mais les gendarmes nourrissent pourtant quelques doutes.
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4: 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J'espère que vous allez bien. Aujourd'hui, on va parler d'amour ou alors de célibat. Enfin, je sais pas, parce que on voit tellement de choses sur les réseaux sociaux. Oui, les hommes ceci, les femmes ceci. Il y a une femme, elle m'a fait du mal au cœur. Mon mec m'a fait du mal au cœur. Il m'a trompé. Il est parti. Mais en fait, pourquoi vous vous mettez en couple? Vous savez qui vous mettez en couple? Vous vous mettez en couple avec un être humain. Alors un être humain, je vous rappelle quand même ce qu'il est capable de faire. Un être humain, ils ont créé la guerre, l'esclavage, la torture, le viol, le génocide et la télé-réalité. Et après, vous êtes surpris quand votre partenaire, qui est un être humain, il vous a mal parlé ou alors il vous a trompé, machin et tout. C'est vous qui choisissez de sentir. Pourquoi vous sentez qu'un être humain? Et après, vous êtes surpris quand ça se passe mal. Vous avez l'arrogance de croire qu'un être humain, il va bien vous traiter pendant 30 ans. Il y a des êtres humains, ils trichent au Scrabble. C'est quoi l'intérêt de tricher au Scrabble? Et vous, vous leur confiez vos émotions, vous leur confiez votre cœur à un être humain et vous êtes surpris quand l'être humain, il vous fait un coup de Trafalgar, mais vous n'êtes pas bien. Arrêtez de vous mettre en couple. Mettez-vous en couple avec un esprit. Voilà. Tu mets en couple avec un esprit. Voilà, l'esprit, au moins, il va pas t'emmerder. En même temps, un esprit, c'est un ancien être humain, donc si ça peut être emmerdant. Non, mais pas les esprits. Arrêtez de faire confiance aux êtres humains. T'as cru que ton partenaire, c'était qui? C'était Jésus. D'ailleurs, même Jésus, ils l'ont tué, les êtres humains. Même lui s'est fait avoir. Et vous, vous exigez une loyauté pendant 30 ans. Arrêtez ça. Arrêtez de vous mettre en couple avec des humains. Mettez-vous avec un arbre. Voilà. L'arbre, c'est solide, calme, silencieux, stable. Et en plus, il est enraciné, il peut pas partir. Voilà. Ton ex, il aurait dû essayer. L'arbre, tu peux lui faire des câlins. Il parle pas, il t'engueule pas. Tu peux oublier les sacs poubelles, il dit rien. Tu peux lui raconter ta journée, il te juge pas. C'est mieux qu'un mec, c'est mieux qu'une meuf, c'est mieux qu'un psy. Alors après, niveau sexe, bah écoute, c'est du bois. Il est toujours dur. Alors après ça dépend de ce qu'on aime, hein, ça dépend de ce que t'aimes, tu vois. En même temps, si c'est pas très fun, au moins il te ghoste pas, l'arbre, tu vois. Il a pas d'insta, il pose pas de story ambiguë en mode « je suis dans une forêt chelou ». Et le pire, c'est que des fois, tu parles à un arbre dans la vie, tu vois. T'as plus de réponses que quand tu parles à une copine. Parce qu'un arbre, lui, il te fait pas « rien, non, rien ». Non, c'est pas ça, mais laisse tomber. Alors, moralité, si vous vous mettez en couple avec un être humain, n'oubliez jamais qu'en face de vous, bah vous avez un être humain. 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
5: Anthony est un enfant de Galiria. Et au village, il a tous ses souvenirs.
6: J'ai grandi ici depuis mon enfance. J'ai toujours vécu ici. J'ai été à l'école à Galiria. Et j'ai essayé de m'investir associativement à Galiria, donc voilà. C'est pour cela qu'on a repris, il y a maintenant 2 ans, avec des amis à moi d'ici, des jeunes de Galiria, l'association du village qui se nomme l'Asso Djoufalazor Minkou. Donc c'est vrai qu'on met plutôt en avant tout ce qui est associatif pour Galiria, pour les jeunes, les futures générations et les plus anciens, bien sûr. Donc on essaye de faire vivre Galiria au maximum en toute saison.
5: Et l'association propose plusieurs rendez-vous sur l'année.
6: Des balles, on fait 2 à 3 balles par saison en été. On fait également des concours de boules qu'on fait pareil en été. Et on a aussi également des concours de belote ainsi que des concours de beach soccer.
5: Le but, réunir les gens et les générations.
6: C'est plus ou moins difficile dans certains points. Mais bon, c'est vrai que quand on fait un bal, il va y avoir toute génération. Pareil pour des concours de boules, ceux qui aiment jouer aux boules. La belote, c'est vrai que ça rapproche vraiment pas mal de monde parce qu'on a beaucoup d'anciens qui jouent. On a appris avec eux. On joue tout le temps avec eux, que ce soit au bar, à la maison. Voilà, c'est vrai que ça rassemble vraiment beaucoup de monde et c'est très important. Il y a plus de locaux qui participent à ces événements qu'au tourisme, quoi, on peut le dire.
5: Parallèlement à son engagement associatif, Anthony est étudiant à Corté.
6: Je suis en deuxième année de technique de commercialisation en BUT. Alors à côté de ça, je suis aussi impliqué pour les pompiers volontaires à Galir. Donc je suis pompier volontaire, ça fait maintenant un an que je suis rentré. Donc c'est vrai que ça m'aide beaucoup, que ce soit pour le village, pour le lien avec les gens, parce que vis-à-vis de ma famille ou les gens du village, c'est très important pour moi. Donner ma passion, apporter de l'aide aux personnes qui sont en cas de danger, être là et présent pour les gens d'ici, ça me tient vraiment beaucoup, beaucoup à cœur.
5: Anthony ne quitterait pour rien au monde son village.
6: Alors, ma vision sur le village, c'est que c'est un très bon village avec une très bonne mentalité. On essaye de le refaire vivre d'ailleurs, beaucoup plus qu'avant. Il faut continuer sur cette voie-là et on est bien parti pour mettre en avant Galir.
5: Anthony Spinoz y fait partie de ces jeunes du village qui comptent pour l'avenir de Galir.

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1: Enchantée.
2: Enchantée. Ah, vous inquiétez pas, j'ai un gros chien, mais il est très peureux.
1: D'accord. C'est quelle race?
2: C'est un Beauceron.
1: Ah oui.
2: Oui, c'est un gros morceau. Chien, oui. Allez-y.
1: On peut lui dire bonjour quand même?
2: Oh, il a l'air, mais je pense pas.
1: Comment s'appelle-t-il?
2: Bokis. Il a lui aussi un prénom arménien.
1: Même le chien a un prénom arménien. Ouais. C'est rigolo.
2: Oui. Asseyez-vous.
0: Claudine Katcha-Dorian, merci de nous accueillir chez vous. Vous êtes totalement imprégnée par l'histoire de vos grands-parents qui ont fui le génocide.
2: Oui, tout à fait. On a vécu à Marseille et j'ai vécu avec mes grands-parents. Donc je les ai vus et j'ai vu leur souffrance aussi. Ils sont arrivés à Marseille, on les a mis dans les quartiers nord. Et donc mon grand-père avait construit sa maison. Et je voyais ces gens qui ne parlaient pas français, bien sûr, puisqu'ils venaient d'arriver, qui étaient toujours malheureux et qui parlaient entre eux et qui étaient tristes et qui pleuraient. Je me disais, mais qu'est-ce qu'ils ont, tous ces vieux, à pleurer tout le temps comme ça? Et c'est vrai que quand on m'a expliqué, beaucoup plus tard, j'ai compris qu'il y avait eu un problème. Et je me suis effectivement imprégné de ce génocide qui est devenu mon génocide, en fait, comme tous les Arméniens de la diaspora, je pense.
0: Ça vous a marqué? Vous étiez gamine?
2: Oui, j'étais gamine parce que j'étais à Marseille et dans les premières années, nous, gamins, on s'amusait, mais on les voyait quand même. Il y avait le prêtre arménien qui venait régulièrement. On nous a pas expliqué, comme si on avait un peu honte de ce qui s'était passé. Un peu comme les Juifs, quand ils sont revenus des camps, ils voulaient pas en parler. Les grands-parents, notamment, qui l'avaient subi, ne voulaient pas en parler.
0: Comment s'appelaient vos grands-parents?
2: Alors, mon grand-père s'appelait Stéphane et ma grand-mère Vartouille.
0: Et donc, ils sont arrivés en France en quelle année?
2: Alors, ils sont partis en 1915, mais ils sont passés par Constantinople. Et ils ont atterri en Bulgarie. D'où là, j'ai eu deux oncles qui sont nés en Bulgarie. Et comme j'avais de la famille qui était partie à New York, on leur a donné un peu d'argent pour qu'ils viennent en France. Ils sont arrivés en 23-24 en France, à Marseille, en fait.
0: Ils ont vécu donc plusieurs mois dans des camps, peut-être?
2: Oui, il y avait le camp Odo à Marseille. Et le camp Odo à Marseille, c'était le camp vraiment où on mettait les Arméniens. Et après, on leur a donné une terre à Marseille, dans les quartiers nord. Et là, mon grand-père a construit la maison.
0: Ils avaient donc un statut de réfugiés?
2: Oui, tout à fait. Ils sont passés par l'OFPRA. Mes grands-parents n'ont jamais obtenu la nationalité française, même s'ils l'avaient demandé.
0: Il y a un titre de Charles Aznavour qui vous plaît particulièrement. Qu'est-ce que vous aimez dans ce titre?
2: C'est toute cette tristesse qui est décrite et que moi, je ressens à chaque fois que j'écoute cette chanson. Et c'est pour ça que tous les 24 avril, sur la place d'Arménie, on écoute cette chanson. Parce que je pense qu'elle est le reflet de ce qu'a vécu tout le peuple arménien en 1915, en fait.
0: Vous la connaissez? Vous connaissez les paroles?
2: Je la connais par cœur, mais je ne vais pas vous la chanter.
0: quelques mots?
2: Je vais vous laisser écouter la chanson, je préfère.

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1: Son titre, Les Cadors, c'est l'histoire d'un homme qui se croit être l'un des fils de Kadhafi. Il part dans le désert du Sahel, dans l'espoir de retrouver le trésor de l'ancien dictateur libyen. Jérémy Ferrari, lui, est né en 1985 à Villesmeuse. Son nom de famille, c'est Larzière. Il grandit à Charleville, ses parents sont commerçants. C'est un passionné de théâtre depuis son adolescence. Dès 15 ans, il pousse les portes du théâtre de Charleville pour apprendre le métier. À 16 ans, il se choisit comme nom de scène Ferrari. Il se produit dans des bals et des maisons de retraite des Ardennes. Il met en scène ses premiers one-man shows et suit aussi des cours de théâtre à Paris, au célèbre cours Florent. Jérémy se distingue des autres humoristes car il aborde des sujets graves de manière cynique et souvent décalée. Il navigue entre provocation et réflexion. Dès octobre 2010, ses apparitions dans l'émission On ne demande qu'à en rire sur France 2, animé par Laurent Ruquier, ne passe pas inaperçu.
2: Jérémy Ferrari.
1: Jérémy fait vite partie des invités réguliers comme Olivier de Benoît, l'humoriste rémois. Vend de pièces à Beyrouth confirme son talent de comédien engagé. Il traite de la guerre et des conflits géopolitiques.
3: Alors, avec ton contrat d'enfant, ils ont un petit peu d'argent de côté. Ils ont 40 millions d'euros de côté et ils t'expliquent pourquoi dans leur bilan comptable, c'est en cas de coup dur.
4: Mais quel coup dur?
3: C'est parce qu'il y a des gens qui meurent de faim qu'il y a action contre la faim.
4: Donc le coup dur, ça serait qu'ils aient plus faim alors.
1: En 2017, il frappe encore plus fort avec Anesthésie Générale. Ce spectacle est une véritable critique de notre société et de ses dérives. Politique, économie, santé, tout y passe. Il se raconte aussi dans un livre où il dévoile ses addictions, dont l'alcool. C'est un artiste attachant et à part dans l'humour français. Il aime revenir dans son Ardenne natale. Il n'oublie pas ses racines. Jérémy Ferrari, c'est l'un des trésors de Champagne Ardenne.
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5: Il y a des coins de chez vous, vous vous y baladeriez il y a 90 ans, vous les reconnaîtriez pas parce que la ville est en perpétuelle évolution. Et puis il faut dire que la Seconde Guerre mondiale, par chez nous, elle a un peu chamboulé certains de nos jolis coins. Eric, le gars que je vais vous présenter, il est à la fois amoureux du passé et du présent.
6: C'est toi ?
5: On a rendez-vous au Parvis, le bistrot de la rue du Maréchal Foch.
6: Bonjour
5: Fred. Ça va Eric ?
6: Ça va, merci. Et toi ?
5: Vas-y, il y a de la vie hein, aujourd'hui.
6: Il y a de la vie, et oui, il fait beau, c'est magnifique, c'est une belle ville.
5: Le Parvis a installé des hôtes téléphériques sur le trottoir.
6: Ah.
5: On s'y installe pour boire un coup.
6: C'est bien là. Ça devrait être pas mal.
5: On va pas y rester bien longtemps.
6: Alors, on va peut-être faire un petit tour à un moment, tu montres un coin ou deux. Non ?
7: Ouais, c'est ça, ouais, c'est ça. Ouais.
5: Ah, voilà le serveur.
6: Si tu veux, toi ?
7: Un diabolomante, s'il vous plaît.
5: Et toi ?
6: Qu'est-ce que vous avez avec des bulles ?
7: Du champagne.
5: Ce sera une limonade, s'il vous plaît.
6: Légère, voilà.
5: Son truc à Eric, c'est l'histoire.
6: Ça m'a toujours un peu passionné. Alors, je me suis d'abord intéressé à ma généalogie, qui m'a ouvert l'esprit sur l'histoire en général et sur l'histoire locale, pour le coup, parce qu'on recherche un peu ses origines et donc sa propre histoire. Et je suis tombé sur une photo de Louviers ancienne. Je me suis dit, mince, ce serait pas mal de faire un parallèle entre la nouvelle et l'ancienne.
5: Ah bah, voilà nos verres.
6: Merci, Mathieu.
7: Merci à vous.
5: Voilà ce qu'il fait, Eric. Il trouve de vieilles photos de Louviers, il les refait avec le point de vue d'aujourd'hui. Puis il les poste et les commente sur Insta et Facebook, ce qui lui permet
6: de se rattacher à l'histoire, se dire que mince, il y avait ça là il n'y a pas longtemps, et le fait de me remettre dans les mêmes conditions, dans le même plan de vue, ça me donne un peu cette impression de toucher du doigt ce qui a été créé, ce qui a été fait, et ce qui malheureusement est beaucoup détruit ou ce qui a changé, forcément.
5: Mathieu vient nous rendre la monnaie.
6: Merci Mathieu.
5: Donc Eric refait aujourd'hui des photos prises hier.
6: Voilà, s'il faut, je ramène un escabeau parce que une photo a été prise, par exemple, le premier étage d'un bâtiment qui n'existe plus, et ben je reviens avec mon escabeau parce que j'aime bien vraiment me remettre exactement dans les mêmes conditions. C'est mon petit kiff à moi, hein, bien sûr, mais pour le coup, j'ai commencé à le partager, et puis fil en aiguille, je crois que ça a plu aux gens.
8: Tu ne te contentes pas d'exposer des photos comme ça, tu expliques, tu racontes des histoires autour de ça.
6: Alors effectivement, j'explique et je raconte des histoires, mais je ne suis pas historien, je le dis, hein, je prends ce qui a déjà été fait par des historiens, et je source en fait mes données comme ça.
5: Allez. Allons faire un petit tour.
6: Donc là, on arrive dans une rue, la rue du Matré, qui est une rue très très très connue et très ancienne de Louviers, au carrefour en fait de la rue du Marché aux œufs et la rue du Matré, et à cet endroit-là, il y avait un vieux manoir qui datait du XVIe siècle environ.
8: Il y avait un manoir ici?
6: Un manoir, oui. Ça a été édifié par les archevêques de Rouen, si je ne dis pas de bêtises.
8: À la place du restaurant japonais?
6: C'est ça, c'est empiété sur le restaurant et un peu sur la rue.
8: Alors là, quand tu fais la photo avant, après, il faut avoir de l'imagination pour arriver à faire connecter les deux photos. Quoi. Tu l'as faite cette photo-là?
6: Oui, oui, je l'ai faite.
8: Changement de décor?
6: On est cette fois sur la place du Parvis, là où on était tout à l'heure, avec un autre restaurant qui était très connu aussi, l'hôtel du Mouton d'Argent, dans lequel Victor Hugo est venu passer une nuit.
8: Donc là, sur la place du marché, c'était couvert ici, là.
6: Exactement, il y avait une halle, en fait, mais qui était deux fois plus petite que celle qui est actuellement. Là aussi, c'était un très, très bel endroit, très apprécié de tous les commerçants, puisqu'ils avaient l'obligation de venir faire leur étal chaque samedi matin.
8: Pour voir les photos d'Eric, vous tapez Louvier avant-après sur Insta ou Facebook.

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1: Bonjour.
2: Bonjour.
1: Alors, on m'a dit de venir vous voir pour découvrir un peu votre métier. Vous êtes vidéaste, c'est ça?
2: C'est exactement ça. Je suis vidéaste à Poitiers, aux alentours, et France et au-delà.
1: Alors, il y a les caméras classiques, j'ai envie de dire celles que tout le monde voit, tout le monde visualise, imagine. Mais aujourd'hui, ce qui marche aussi, c'est les drones.
2: Exactement, parce qu'effectivement, j'ai la chance d'être aussi télépilote de drone professionnel. Et aujourd'hui, on va pouvoir peut-être regarder quelque chose, ça peut être chouette. Donc, effectivement.
1: C'est compliqué à contrôler, à piloter un drone.
2: Alors, aujourd'hui, avec toutes les aides qu'on a, oui et non. Dans la mesure où, quand on fait ça, moi je fais ça très souvent, donc non, ça va. Mais quand on débute, c'est assez intuitif parce que bah, y a beaucoup d'aides au pilotage. Et effectivement, quand on est dans la bonne réglementation et qu'on vole bien, bah non, en fait, c'est assez facile, c'est des joysticks. Hein. Je sais pas si vous jouez aux jeux vidéo, c'est un peu comme un jeu vidéo, donc c'est vraiment sympa quoi.
1: Si je pose la question, c'est parce que du coup je vais vouloir essayer forcément. On est dans le jardin et on peut pas voler trop, il y a des réglementations mais...
2: Exactement, mais là on est vraiment autorisé à voler parce que moi je suis dans une zone complètement ouverte, donc on est ce qu'on appelle en catégorie ouverte, et donc il y a aucun souci ici pour voler, tout va bien.
1: Trop bien, eh ben allez on y va.
2: On va le faire décoller, donc il est en train de récupérer notre signal GPS pour pouvoir voler correctement. Hop là. C'est très facile. Pour vous montrer, on a en fait deux joysticks. On a un joystick qui va gérer l'altitude, donc haut bas. Et là, le même joystick qui va faire le lacet, donc droite et gauche. Et donc là, on va avoir ce qu'on appelle le tangage, donc pour aller vers l'avant, pour aller vers l'arrière et pour aller sur les côtés. Voilà.
1: C'est l'image est parfaitement fixe, c'est incroyable.
2: Effectivement, l'image est très fixe parce que là, on est sur un drone gimbal, donc il est lui stabilisé. En fait, quand on se met ici, je sais pas si vous voyez, mais là, quand on va à droite et à gauche, et ben là, la caméra en elle-même, en fait, elle bouge pas.
1: Mais alors, ça peut voler combien de temps un drone comme celui-là? Alors,
2: ça dépend des versions. On peut aller sur du 40 minutes, 45 minutes par batterie. C'est quand même pas mal parce que nous, effectivement, quand on a des plans, alors la plupart les plans sont réfléchis en amont, donc on sait exactement ce qu'on veut, mais il faut quand même tester les cadrages. Donc ça nous permet vraiment d'être en l'air correctement, et une fois qu'on lance notre enregistrement, on a déjà tout ce qu'on veut et on a encore de la possibilité.
1: Est-ce que je peux essayer?
3: Bien sûr.
1: Allez, tac, ça c'est pour...
3: Ouais, ça c'est pour l'altitude, donc haut.
1: Ok.
3: Et bas.
1: Et est-ce que vous avez le contrôle de la caméra?
2: Alors oui, effectivement, vous avez le contrôle de la caméra avec la petite molette
1: qui est
2: ici. En fait, si vous baissez en haut et en bas, et bien là, du coup, vous pouvez directement cadrer ce que vous voulez.
1: Donc là, c'est un joujou à combien ça?
2: Alors, celui-là, c'est un petit joujou, on va dire. C'est un joujou à 1600, 1700 euros. Mais j'ai une autre grosse machine qui aujourd'hui est adaptée pour la réglementation. Et là, on est plus aux abords de 5000 euros, 6000 euros.
1: Bon, s'il n'y avait pas la réglementation, il pourrait monter à combien?
2: Alors, s'il n'y avait pas la réglementation, on imagine qu'on pourrait aller jusqu'à du 500 mètres d'altitude, 600 mètres.
1: Bon, pas assez encore pour atteindre la station spatiale.
2: Alors, non, pas assez pour atteindre la station spatiale. Et heureusement, parce que vu la vitesse qui passe, ça serait compliqué pour eux. Pas encore, mais peut-être, c'est ça l'innovation dont vous parliez. Ça se trouve, ça sera pour aller dans la station spatiale en drone.
1: Voilà ce que je vais créer. C'est ça l'idée.
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5: 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Alors, bonjour Olivier. On parle d'eau aujourd'hui?
6: Vouille, sagassouille. Bonjour les amis. Aujourd'hui, on va voir des mots comme on en trouve nulle part ailleurs. Chez nous, dans le parler gaga, on a des termes pour tout. Et pour patauger dans l'eau ou la gadoue, on n'a pas un mot, mais trois. Bassouiller, gabouiller et gassouiller. Oui, trois verbes pour exprimer le bonheur de tripoter de la flotte ou de barboter dans la boue liquide. Et, comme on est généreux, hein, quand même, on ne s'est pas arrêté là. On a même des noms qui vont avec. On appelle ça des déverbaux, car ces noms viennent des verbes. On a la bassouille, la gassouille et la gabouille. Ces mots sont employés dans la Loire, mais également dans le Lyonnais et le Beaujolais, et puis de façon plus générale dans une bonne partie de la région Rhône-Alpes. Voici une maxime qui nous est donnée par Jean-Baptiste Martin. T'as beau gabouiller la bassouille, t'en feras pas rien des œufs à la neige. La plupart du temps, c'est juste remuer l'eau, éclabousser, patauger. Bref, faire ce que les mamans, elles y trouvent à redire quand les enfants reviennent avec le pantalon trempé. Et s'il y a des gens qui aiment bien gassouiller, ce sont bien les enfants. Les matrues, il n'y a pas besoin de faire grand-chose pour leur faire plaisir. Tu sors une petite bassine, tu mets un peu d'eau au fond et c'est parti pour la gassouille. C'est que ça peut gassouiller jusqu'à l'évaporation totale. La gassouille, c'est révélateur de la personnalité profonde des gens. Hein. Comme le dit l'adage, dans la gassouille, il y a deux sortes de gens. Ceux et ceux qui y tombent et ceux et celles qui t'y poussent. Bon, la nage n'existait pas hein, jusqu'à aujourd'hui, mais mieux vaut tard que jamais. Ou alors celui-ci, d'adage. Quand t'as les pieds dans la gabouille, c'est pas le moment de chercher tes pantoufles. Eh oui, chez nous, la gassouille, c'est souvent un souvenir d'enfance. Mais entre nous, on est tous encore un peu des garagnas, hein. On y aime bien parfois encore. Quel plaisir de gassouiller un peu.
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4: C'est l'heure de vous écouter, le rendez-vous des authentiques azuréens. Et aujourd'hui, c'est un jeune garçon de 19 ans de Beaulieu-sur-Mer. 5 mois après un gros accident duquel il est sorti amputé d'un bras, il a repris la compétition de son sport de prédilection, c'est-à-dire la voile. Il compte pas s'arrêter là. Il s'appelle Nathan et son histoire, il l'a raconté à Alias et Gaoula. Il se décrit d'abord en 3 mots, écoutez.
7: Résilient, têtu, je suis très têtu. Je dirais que je suis drôle. J'espère que je suis drôle en tout cas. Je me dis que j'aurais pu y passer. J'aurais pu être tétraplégique, paraplégique. Et finalement, en fait, un bras, c'est pas grand-chose. Voilà, je décide de sauter sous un train en rentrant chez moi après les cours. Donc pour le civil capital, était engagé toute la soirée. Moi, j'ai eu de la beaucoup de chance finalement. Je suis pas passé loin d'y passer, mais j'ai eu de la chance. Les deux images que j'ai, c'est le train qui m'éblouit avec ses phares avant de me percuter. Et ensuite, moi, sous le train, parce que du coup, le train s'est arrêté une fois que j'étais dessous, en train de crier de douleur et avec les secours qui essayaient de me sortir de là. C'est les images que j'ai. Après, je sais pas si elles sont réelles, mais en tout cas, c'est les images que j'ai depuis le début.
8: Vous étiez passionné de sport avant cet accident et ça a décuplé, j'ai l'impression, tous les cas, cette envie de faire quelque chose de ce sport.
7: Cette passion de la voile, c'est ce qui m'a permis de me relever en fait après mon accident. En fait, je me suis dit que si j'ai eu la chance de rester en vie et que si j'étais en vie ce soir-là, c'était pour une raison. Donc il fallait que j'en fasse quelque chose, quoi, et je me suis tourné vers la voile. C'était ce que j'aimais, quoi. De vivre des choses difficiles, forcément, ça renforce le mental. En tout cas, j'essaye juste d'être le mieux possible, quoi. Et je sais pas si je suis mature, mais en tout cas, moi, je suis content de ce que je suis aujourd'hui, de ce que j'ai fait après cet accident.
8: Alors justement, est-ce qu'on se sent pas un peu porte-drapeau ? Il y a un message, vous, derrière ce parcours qui est le vôtre, ce côté, oui, j'ai perdu un bras, j'ai que 19 ans, mais je suis plein d'envie et je vais pas m'arrêter.
7: Pour tous ceux qui ont des doutes, à qui on a dit que c'était impossible leur projet, voilà, qui ont eu des moments difficiles dans leur vie, à montrer que c'est possible, que la vie, elle est belle, elle est courte et qu'on doit réaliser nos rêves et on a le droit de réaliser nos rêves et on n'est pas trop jeune, pas trop vieux, en fait, on est qui on est. Et aujourd'hui, si j'ai un regret, c'est pas de plus avoir de bras, où j'aimerais revenir comme avant, pas du tout. Moi aujourd'hui, mon regret, c'est d'avoir fait du mal aux gens qui m'entourent, que ce soit mes proches ou pas d'ailleurs, ceux qui étaient présents en gare ce jour-là, que j'ai peut-être traumatisé, le cheminot notamment, je pense. Si je devais avoir un regret, en tout cas, c'est celui-là. J'ai envoyé une lettre pour m'excuser, pour lui dire que j'allais bien, parce que c'est vrai qu'après, ils n'ont pas de retour, ils ne savent pas si je suis vivant ou pas. Enfin, il n'a rien demandé, lui, il est à son travail comme tous les jours et il percute un gamin de 15 ans, donc ouais.
8: Qu'est-ce que ça a changé dans votre vie ce soir de 2022, Nathan ?
7: Maintenant, j'ai goût à la vie, quoi. J'aime vivre et je suis content d'être là. Et je profite de chaque instant parce que je sais que tout peut s'arrêter du jour au lendemain. On peut avoir des moments difficiles dans notre vie. Enfin, la solution, elle n'est pas de partir. La solution, justement, elle est de se relever et juste croyez en vous, quoi. Personne ne le fera à votre place. Moi, on m'a beaucoup dit que c'est impossible ce que je faisais, même après mon accident d'aller au championnat de France. Mais en fait, juste, j'ai cru en moi, j'ai préféré écouter personne et j'ai bien fait. La vie, elle est belle et vous êtes plus capable que ce que vous pensez.
8: Le prochain gros objectif pour vous, Nathan, c'est lequel ?
7: Là, à court terme, ça serait la qualification de la course, qui je vais faire sûrement en mai-juin. On doit partir en solitaire pendant 10 jours autour de la Méditerranée. Je dirais qu'à moyen terme, ça serait la course. Du coup, la Mini Transat 2027, ça serait mon objectif à moyen terme. Le chiffre ultime, ça serait de faire le Vendée Globe. J'en rêve depuis que j'ai 6 ans, donc un jour, j'y serai.
4: Et Nathan Mesiano qui donne rendez-vous ce soir pour une vente aux enchères caritative pour l'aider à financer l'achat de son bateau qui va permettre de participer à cette compétition. Rendez-vous à 18h au casino de Beaulieu-sur-Mer.
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1: Direction le sud Mayenne, Biernay, les villages où je vous emmène au Mixelli. C'est un restaurant qui propose un menu ouvrier le midi. Et c'est le gérant qui m'accueille avec un carnet à la main.
2: Eh oui, bonjour à tous. Le petit carnet pour prendre les petites commandes pour ce midi.
1: Alors, qu'est-ce que vous notez sur ce carnet?
2: Comme il y a deux choix pour ce midi, poisson ou viande, donc on fait des petits bons comme ça, ça se passe très très bien quoi.
1: Donc vous, c'est Mickaël, et si ça s'appelle le Mixelli, c'est parce qu'il y a une deuxième personne, évidemment, dans l'aventure.
2: Voilà, ma femme, Céline, donc Mick et Céline, Mixelli.
1: Alors, on va s'avancer dans la salle. Vous avez une petite place pour moi, pour
2: ouais,
1: ce midi, évidemment.
2: Pas de problème, on va vous trouver ça, il n'y a pas de souci.
1: Alors, je vois qu'il y a des tables qui sont dressées.
2: Voilà.
1: Et puis alors, attendez, je vois une collection de véhicules miniatures également. Alors ça, c'est une passion qui vient de
2: vous. Ouais, alors ça, c'est une grosse passion depuis tout petit, puis très mordu des années 50-60. Donc, comme on est toujours au boulot quasiment, la déco est là, quoi. Donc, on adore aller travailler et on vit dans son quotidien, quoi.
1: Vous en faites profiter tout le monde, en fait. Il y en a combien, là, de véhicules? C'est impressionnant.
2: Ouais, là, les petites, à une dizaine près, il y en a 600, quoi.
1: 600 petits véhicules. Ouais. On a aussi des plaques émaillées. Voilà. Franchement, il y a de la déco partout, en fait.
2: Ouais, là, on tripe à fond dans les années 50 et les gens aiment beaucoup parce qu'ils ne s'attendent pas à voir ça du tout ici. Donc, ça rappelle beaucoup de souvenirs à quelques personnes quand ils disent « Ah, j'avais ce meuble-là. Ah, ça, j'ai connu ça. J'ai des pompes à essence. J'ai une vieille glacière Coca-Cola, quelques frigos. » Tout est un peu typé 50-60, en fait.
1: Où est-ce que je vais m'installer, moi, pour ce midi, Mickaël?
2: Je vais vous laisser vous installer au pire au soleil, comme ça, vous allez être super bien.
1: Voilà, il y a une table de 5, ça veut dire qu'il y a peut-être d'autres personnes qui vont me rejoindre, c'est ça?
2: Ouais, il y a d'autres personnes qui vont pas tarder à arriver, ouais.
1: À ma table, il y a 3 collègues qui bossent sur un chantier dans une commune voisine et j'en rencontre aussi à mes côtés Laurent. Bon, j'ai l'impression que vous vous régalez, c'est le cas?
3: Ah oui, très bien. Moi, j'ai mes habitudes de venir ici assez rapide et puis bon, quoi.
1: Alors, vous venez d'où pour venir ici régulièrement?
3: Je fais secteur sud de Mayenne. Quand je suis à proximité de Biernay, je vais manger là, quoi.
1: Ouais, donc vous avez un métier, vous êtes en déplacement, c'est ça?
3: Oui, contrôleur machine à traire. Donc, je vais de ferme en ferme. Et puis, les restaurants, ça court pas les rues. Alors, donc, je vais là où on mange bien quand même.
1: Et puis le poitrou, il est sympa, on peut le dire quand même.
3: Oui, il est sympa.
1: Je crois qu'il est derrière nous.
3: Ah bon?
1: Ah non, finalement, il est pas là, on peut dire qu'il est méchant.
3: Ah non, ça va.
1: Oh, Mickaël, en plus, il est super sympa, c'est lui qui assure le service. Alors au menu, il y a entrée à volonté au buffet. Pour le plat, j'avais pris du jambon grillé accompagné d'un riz préparé avec de petits légumes, crème brûlée en dessert. J'ai super bien mangé et c'est ce que je dis à Mickaël quand je le retrouve au comptoir.
2: Bon, j'espère, super, c'est principal.
1: Et dites-moi, j'ai remarqué, vous avez une énergie incroyable quand vous faites le service. Comment vous expliquez ça?
2: Il faut avoir la patate si c'est pour avoir les deux mêmes pieds dans les mêmes chaussures, je vois pas l'intérêt quoi.
1: Bon, faut peut-être que je passe payer quand même. C'est là-bas. Ce serait pas mal hein. Alors dites-moi combien je vous dois.
2: Alors 15,50 s'il vous plaît monsieur. Et voilà monsieur.
1: Merci beaucoup Mick.
2: Merci à vous, au plaisir, à bientôt.
1: C'était un plaisir de vous avoir à mon Mick.
2: Super, merci beaucoup.
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1: Révolutionner un domaine, ça tient à pas grand chose. Et le destin de l'Isérois dont on va parler en est peut-être le meilleur exemple.
2: Nom de Dieu.
1: Adolphe Pégou vient au monde le 13 juin 1889 à Montferrat, à côté du lac de Paladru, dans une famille d'agriculteurs.
3: Paysan, c'est dégueulasse.
1: Mais labourer des champs, s'occuper des semailles, c'est pas le projet pour Adolphe. Dès qu'il a 18 ans, bye bye la ferme, bonjour la grande muette, il s'engage dans l'armée et c'est là qu'il va faire une découverte qui va changer sa vie, le pilotage aérien. Revenu à la vie civile, Adolphe Pégou ne chôme pas. En moins d'un mois, il passe du statut de débutant à l'obtention du brevet de pilote.
4: Vous avez fait à 4G un piqué inversé avec un MiG-28.
1: D'ailleurs, un mois, c'est encore le temps qu'il lui faudra pour être embauché comme pilote d'essai par Louis Blériot, l'une des références de cet univers à l'époque.
5: Waouh ! Tout le monde se calme !
1: Mais Adolphe ne va pas s'arrêter là. C'est un enchaînement de premières qui va faire sa légende. Parce que le 19 août 1913, première, il est le premier pilote à sauter en parachute.
6: Hé Adolphe, on pensait t'attacher un gros drap dans le dos pour que tu sautes d'un avion qui pourtant fonctionne très bien en plein vol. Qu'est-ce que t'en penses ?
1: Et alors que la descente se fait tranquillement, il observe son avion qui descend tout seul. Sans personne aux commandes, Pégou voit son appareil faire des figures qu'il n'a jamais vues de sa vie. Sa première pensée, c'est de se dire
2: « C'est de toute beauté !»
1: Et la seconde, mais des manœuvres comme ça, ça pourrait permettre à un pilote de se sortir de situations désespérées. Une réflexion qu'il va mettre en application un mois plus tard, c'est décidément une constante, en réalisant le premier vol tête en bas de l'histoire. 400 mètres la margoulette inversée, et devant son patron Louis Blériot.
7: Quelle histoire ça aussi.
1: Le 21 septembre 1913, moins d'un mois après cette performance, le bougre accélère. Adolphe Pégou réalise cette fois tout un programme de figures acrobatiques qui se termine par le désormais célèbre loupé.
8: Attends que je t'explique mon idée, enfin.
1: Adolphe Pégou est-il le premier à l'avoir réalisé ? Les historiens n'arrivent pas à trancher entre lui et le russe Piotr Nesterov, mais ça n'empêchera pas la légende de l'Isérois de naître à ce moment.
9: Impeccable, non ?
1: Toute la presse relate sa démonstration. Il est demandé de partout, en Europe, en Russie, même en Allemagne, où on n'est normalement pas très fan des Français à l'époque. Cette star de la voltige se produit devant parfois des dizaines de milliers de personnes. Et alors que les États-Unis réclament aussi de voir Adolphe dans leurs cieux, la Première Guerre mondiale éclate. Adolphe Pégou est affecté au 2e groupe d'aviation de Reims et rapidement, le professionnel des acrobaties aériennes utilise son savoir-faire pour s'imposer dans les airs. Premier pilote à remporter 5 combats aériens de l'histoire, Adolphe Pégou devient donc le premier as de l'histoire de l'armée française.
10: Et Verboten aussi.
1: Pégou, pionnier, jusqu'au bout. Sa légende prendra fin le 31 août 1915. Il rencontre dans le ciel Otto Kandulski, l'un de ses anciens élèves et pilotes allemands, là-bas dans les airs, pas loin de Belfort. L'aviateur germain et son mitrailleur lui rendront hommage quelques jours plus tard en déposant une couronne de fleurs ornée de l'inscription « À Pégou, mort en héros pour sa patrie ». Ses inventions ne furent pas suffisantes pour lui sauver la vie. Adolphe Pégou, le pionnier de la voltige aérienne, est un Isérois, illustre Isérois.
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2: Salut à toutes, salut à tous. Bienvenue dans Décibel. À ma droite se trouve Catherine Ringer, rockeuse fabuleuse Rita Mitsouko Forever et qui nous a offert la meilleure Marseillaise depuis la libération de Paris. Bonsoir Catherine.
3: Ah bah ça c'est gentil, merci.
2: Et à ma gauche, Mauro Gioia, chanteur, acteur et metteur en scène, mais on m'a dit napolitain avant tout.
4: Oui, c'est vrai.
2: C'est très important.
4: Je confirme.
2: Mauro, c'est vous qui mettez en scène Catherine Ringer, donc sur scène, cet érotisme de vivre qui part en tournée. On va tout vous raconter. Tous les deux, vous vous êtes rencontrés en 2002 sur une comédie musicale qui s'appelait Concha Bonita. C'est ça. Vous jouiez le rôle titre, Catherine.
3: C'est ça, je jouais la Concha.
2: La Concha, et vous étiez l'amant de Concha.
4: Le secrétaire amant.
2: Secrétaire amant, c'est bien, faut toujours faire plusieurs choses pour se rendre utile.
3: C'est ça. C'était une drôle d'histoire. C'était l'histoire d'un footballeur argentin qui finalement était devenu, c'était transsexuel, disons, et était arrivé à Paris. En emmenant ses couilles dans le formol qu'il avait mis dans le buffet.
2: Une boîte.
3: Oui. Ça faisait une chanson où il disait « Eh, mes couilles sont dans le formol !» ou je sais plus quoi. Et donc, il avait pris avec facilité une femme pour jouer un homme trans. Mais bon.
2: En tout cas, c'était votre point de départ,
3: voilà.
2: À vous. Et donc, vous vous êtes retrouvés en 2021 autour de cet érotisme de vivre. Au départ, un spectacle pour la réouverture du théâtre de la Huchette après le Covid. Mais en fait, c'est vite devenu un projet important au long cours autour des poésies d'Alice Mendelssohn. Alors, qui était-elle, Alice ?
3: Alice Mendelssohn, née en 1925, fut une petite fille très heureuse dans les rues de Paris où elle avait la chance d'aller jouer. Son père était et ses parents tenaient un salon de coiffure. Et puis, pendant la guerre de 39-45, comme ils étaient d'origine juive, son père a été pris au Veldiv, etc. Et ça a beaucoup l'a marqué. Elle et sa mère ont pu s'échapper grâce à la police française qui ne les a pas arrêtés, ils les avaient prévenus. Donc elles sont parties dans le sud, là,
2: en zone libre.
3: En zone libre. Elle a été résistante à ce moment-là. Et après, elle est devenue une professeure de français passionnée, parce qu'elle était passionnée de français. C'est même elle qui l'a appris à ses parents, en fait, qui venaient de Pologne et qui parlaient surtout le yiddish. Et elle est devenue... une professeure passionnée. Ensuite, elle a pris sa retraite il y a bien longtemps et elle est devenue conteuse. Elle a raconté des histoires. Elle s'occupait d'ateliers d'écriture et elle a rencontré mon père dans les années 82-83 parce que c'est pas trop long.
2: Non, ça m'intéresse. Okay. Donc votre père Sam Ringer.
3: Mon père, ouais. Mon père Sam Ringer, comme il disait, ouais. Et qui était peintre. Ils se sont rencontrés dans un vernissage et ils sont devenus très amis. Ils ont eu 4 années d'amitié comme ça, très belles, où ils me racontaient d'ailleurs rien du tout parce qu'ils faisaient pas. Bon, c'est trop long là, je m'arrête. Okay. Allez, une autre question.
2: J'enchaîne.
3: Ouais.
2: 1925-2025, pendant toute sa vie, Alice Mendelssohn, elle a écrit des poèmes. Et donc, vous en avez sélectionné pour ce spectacle, L'érotisme de vivre.
3: Avec Mauro d'ailleurs.
2: Avec Mauro,
3: justement,
2: ouais,
3: c'était
2: ensemble.
3: À la base de la sélection. D'abord, a été sélectionné par un conteur, Pascal Quéret, qui s'était occupé de tous ces textes, parce qu'en fait, il y en a plein d'autres.
2: Ouais.
3: Je ne sais pas.
2: Et même dans le livre, il y en a d'autres d'ailleurs. Il n'y a pas que ceux du spectacle.
3: Ah, oui.
2: Voilà,
3: oui.
2: Il y en a d'autres.
4: Ce qui est, j'ai trouvé vraiment touchant quand Catherine m'a parlé pour la première fois d'Alice Mendelssohn, c'est qu'en effet, elle, à partir juste après la guerre de 1946, elle n'a jamais arrêté d'écrire des poèmes jusqu'à ces derniers jours, parce que on a mis dans le recueil des poèmes qui ont été dictés parce qu'elle pouvait pas écrire quelques mois avant sa mort. Donc c'est une vie dans le signe de la poésie, des poèmes et de l'érotisme, parce qu'elle était une femme, on peut dire, libre, une femme qui a aimé énormément la vie et elle a aimé aussi des hommes.
2: Et vous, vous l'avez beaucoup aimé, Alice Mendelssohn. Vous racontez, Catherine, dans la préface de ce livre qui vient de paraître, qu'elle vous a même inspiré une chanson sur votre album Chronique et Fantaisie. Vous cherchiez un thème, vous lui avez demandé un thème.
3: C'est ça. Et j'étais allée chez elle pour écrire, parce que des fois, quand on fait un album ou une série de chansons, il manque quelques textes et souvent je vais ailleurs pour me concentrer et faire. Et là, je me suis dit, tiens, si j'allais chez elle et je cherchais un thème, je lui ai demandé, elle me l'a donné, j'ai dit d'accord, je l'écris. Elle m'a dit, un homme qui attend une femme. Et en fait, maintenant que j'y repense, quand je lis ses poésies, souvent c'est elle qui attend un homme.
4: Oui.
3: Donc elle a dû se dire, si je faisais à écrire par Catherine, un homme qui attend une femme.
2: Et un homme qui attend une femme, et ben ça donne ça, leur amour. Écoutons cette magnifique chanson et soyons heureux, les amis, de recevoir ce soir dans Décibels Catherine Ringer et Mauro Tchou.

0: Catherine Ringer, leur amour, un thème donc inspiré par Alice Mendelssohn et l'érotisme de vivre. Là, ce sont carrément les textes d'Alice Mendelssohn, certains dits par vous, Catherine, accompagnée au piano par Grégoire Hetzel, d'autres en chansons composées avec Mauro Gioia, ici présent, qui signe également la mise en scène. Alors, Mauro, vous me permettrez une petite métaphore italienne, mais comme c'est vous qui mettez en scène Catherine, c'est pas trop compliqué de demander à une Ferrari de rester dans un cadre et de se brider ?
1: Ah ben, disons que plus ce sont des Ferrari, plus c'est facile à conduire quand on a des vrais Ferrari. Hein. Pas des Ferrari qui sont pas des vrais Ferrari parce qu'il y en a, mais là, dans ces cas-là, c'était assez naturel et très très très beau et on s'est concentré vraiment sur les choses les plus importantes. Donc, qu'est-ce qu'on voulait qui arrive au public? De quelle manière la musique aider et les silences peuvent aider ses poèmes. Donc ça a été un parcours. En plus, j'ai toujours pas aimé les spectacles très mouvementés où il y a des gens qui rentrent de droite, sortent de gauche, arrivent du fond, ils changent 40 costumes. Parce que moi, je préfère qu'on soit concentré vraiment dans l'âme des choses. Et Catherine, elle est idéale pour ce genre de travail. Et tout est dans les timbres, dans sa sensibilité. Mais c'est vrai, Catherine, tu sais, je te l'ai dit plusieurs fois.
0: Et tous les deux, vous étiez d'accord dès le début, il fallait quand même une présence de la musique.
2: C'était pas juste les textes. Quand j'ai demandé à Mauro, j'en savais rien. Je lui ai dit, tiens, tu pourrais m'aider à choisir des textes et les mettre sur la scène pour la Huchette. Et puis, est-ce qu'ils te plaisent d'abord? Et ça lui a beaucoup plu. Donc, si ça lui avait pas plu, il l'aurait pas fait. Et puis, c'est là qu'il m'a dit, mais tu vas pas ne faire que dire pendant une heure et demie, ça va être
1: j'ai
2: trop
1: cet accent.
2: Ennuyeux.
1: Oui, non, j'ai pas cet accent. Tu peux le refaire.
2: Tu peux le refaire, mais non, moi ça fait tout de suite.
1: Plus que j'avais perdu d'accent. Hein, ça fait. Après, c'est long.
2: Ça fait Europe centrale, moi, tout de suite. Alors que ça n'est pas Europe centrale, c'est Europe de l'Ouest, l'Italie, quand même.
0: Ouais. Ouais. Voilà à quoi ça ressemble, l'érotisme de vivre.
3: 3 août 2018. 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

0: romantisme de vivre en tournée, vous l'avez compris, et les textes du spectacle, plus d'autres poèmes d'Alice Mendelssohn, édités donc chez Point, cette collection poésie, dirigée par Alain Mambancourt. On en a déjà parlé avec John Bayes. Ces textes ont été aussi édités de la même manière. Alors la poésie, ça c'est un sujet intéressant. Je me dis parfois c'est un peu l'opéra de la littérature. C'est-à-dire les gens ils ont un peu peur de la poésie, ils se disent c'est pas pour moi. Est-ce que vous avez une relation de toujours avec la poésie, Catherine ?
1: J'ai une relation de toujours. Dans le sens où je me souviens que quand j'étais à l'école primaire, on demandait toujours qu'est-ce qu'on voulait faire comme métier. Et on disait, à l'époque, c'était pas mixte l'école.
0: Ouais.
1: Et donc, on en était la plupart en train de dire maîtresse d'école. Et puis, il y en a une qui a dit actrice. Je dis, mais c'est beaucoup plus chouette. Et à ce moment-là, moi, je me suis dit, eh ben, moi, je vais faire poète. Parce que j'aimais bien écrire des petites poésies. Et donc j'ai bien réussi finalement, parce que dans les chansons, c'est ce qu'on fait.
0: Ça c'est une vraie question, est-ce que chaque chanson est un poème mis en musique? Et à l'inverse, est-ce que quand on retire la musique d'une chanson, est-ce qu'elle devient automatiquement un poème?
1: Vous voulez dire en général toutes les chansons du monde? Non.
0: Les vôtres?
1: Ah, les miennes.

0: Bah oui. Les autres, on s'en fiche.
1: C'est comme quand on souhaite la bonne année à vous et à oui, ceux que vous aimez
2: c'est
1: autour.
2: Ça, mais surtout pas les autres.
1: Les autres, on s'en fiche. Certaines, oui, et certaines, non, je trouve, parce qu'il y en a qui sont plutôt des histoires qu'on raconte. Qui est-ce que j'ai vu ? C'est Gotener, par exemple, oui, qui disait ses textes oui, de ses chansons sans la musique, et c'était magnifique, tout le rythme, etc., et les rimes. J'ai beaucoup apprécié cette... ça. Et alors, bon, pour revenir à nos moutons, qui sont les miens... pas toutes, je trouve. Il y en a, on pourrait dire que c'est poétique, et d'autres moins. Lesquelles, allez-vous me demander peut-être ?
0: Lesquelles, Catherine ?
1: Je sais pas, Marcia Baila, par exemple, on pourrait prendre les chansons connues. Oui, on peut dire que tous les couplets sont assez poétiques, puisque dans le sens qu'on comprend rien de oui, quoi ça mais parle.
2: Il y a, oui, en tout cas, c'est hyper imagé. Et c'est vrai, on peut ne pas comprendre. On peut
1: oui,
2: ne pas
1: disons, comprendre. Pardon, voilà. Je suis un peu cynique, mais oui, il y a des poésies, des poèmes qui sont, pardon, des chansons. Oula, bon,
2: il y a des chansons. Qui, déshabillés de leur musique, oui, deviennent des poèmes.
1: Merci.
2: Voilà. Et ça, c'était ma question, et merci d'avoir répondu.
1: Déshabillez-moi.
3: C'est un pont.
2: Ça me fait un pont parfait pour arriver à l'érotisme.
1: Voilà.
2: Puisque, je ne sais pas ce que vous en pensez, mais en France, on est très fort au niveau chanson paillarde. Alors ça, dès que c'est pouette-pouette, mon cul sur la commode, ça marche très bien. En revanche, l'érotisme, ce n'est pas forcément notre spécialité. Je demande, tiens, à Mauro, qui est italien, vu d'Italie, est-ce que la France est érotique ?
3: Mais comment vous dites ça ? Mais évidemment.
2: Mais quelles chansons érotiques ?
3: Mais non, mais c'est les pays de l'amour. Paris, c'est la ville de l'amour, de l'érotisme. Nous, on a toujours imaginé ça, nous, étrangères.
2: Oui.
3: Je ne vais pas dire que je suis venu en France pour ça. Pour ça, mais quand même, moi j'ai fait une liaison naturelle entre la France, la langue française parlée. Moi je ne peux pas oublier même la langue parlée française. Ouais. Elle a quand même beaucoup plus que l'italienne, une tonne érotique si on veut.
2: Ouais, mais ce serait quoi alors la définition de l'érotisme et de plus l'érotisme de vivre ? Parce qu'en fait, pour dire en langage Jones, en fait, c'est le kiff permanent de tout. C'est trouver oui, du plaisir ça, partout.
1: Oui, de trouver de l'intensité de vie, de la beauté, un désir vital oui, dans les choses qui nous entourent. Et c'est ça qu'on trouve dans ses poésies à elle.
2: Ouais.
1: Et puis, il y a pas mal de gens qui m'ont dit, mais c'est un érotisme, en fait, c'est une femme qui parle aussi de l'amour, de l'effet que lui fait l'amour physique, l'amour oui, aussi général, quand elle est vraiment amoureuse. Et c'est pas si souvent, il paraît.
2: C'est très rare, c'est très très rare. Et parfois, il y a des textes qui sont vraiment avec des mots très crus, les mots du corps, du sexe, il y a du sperme, il y a des... Enfin voilà. Et parfois, c'est beaucoup plus poétique, imagé. Et puis parfois, on est même très loin du sexe, comme quoi l'érotisme n'est pas forcément lié au sexe.
3: C'est vrai, parce qu'elle est un peu partout, l'érotisme, dans ses poèmes. Parfois, moi, par exemple, la première lecture de certains poèmes, je me disais, mais de quoi elle parle? En effet, elle parlait à son petit neveu et elle parlait disons, de choses de cuisine et de tout ça. Mais il avait comme un sous-entendu de quand même d'érotisme. Donc c'est un peu aussi sa manière d'approcher l'écriture, probablement.
1: Mais c'est aussi elle qui a trouvé ce titre de l'érotisme de vivre. Et je pense que c'est son côté coquin, disons.
3: Ben oui.
1: Coquin, enfin... son humour aussi, c'est quand même quand elle dit pour bien vieillir, il est bon d'avoir le vice de la joie.
2: Ouais.
1: Bah en fait c'est pas un vice, c'est par rapport ou
3: des oui, choses. Parce que ça, si ça devient un vice, quand même il y a quelque chose de plus érotique plutôt.
2: C'est
3: que
2: ça, si c'est un peu interdit.
1: Ah oui, c'est ça.
2: Alors Catherine, vous avez devant vous le beau livre qui est sorti aux éditions Point. Vous avez choisi un texte d'Alice Mendelssohn pour nous.
1: Oui. Sable mouvant, la plage cambrée, la grande place découverte de tes lèvres où mon repos a le calme de l'eau sous les arbres. Mais soudain, l'eau se muscle, se plaque et cerne mon désir somnolent de prison chaude. Ah, le moelleux de ton baiser dense, sable mouvant, où je danse, où je valse et me débat, dans un plaisir renouvelé, où la chair la plus profonde est happée en une ronde souterraine. Sable mouvant, où je danse et d'où jaillit la flèche de ton baiser dense. L'invitation forcée, la fulgurante résonance au travers de mes terres soulevées d'agonie.
2: Merci Catherine. Waouh, Alice Mendelssohn. Donc ça fait partie des textes du spectacle.
1: Oui.
2: Ok. Waouh. Eh ben, c'est ça la poésie en fait. C'est-à-dire, j'ai pas tout compris.
1: Voilà.
2: Mais ça m'a fait quelque
1: comme
2: chose.
1: Ça, ouais. Il y en a des plus simples. Par exemple, ronde. Il est passé par ici, celui que j'aime et qui ne m'aime. Il est reparti par là. Celui que j'aime n'entend pas. Le désir que j'ai de lui, je le lui cache, qu'il ne m'attache. Le désir que j'ai de lui, c'est pour les larmes de la nuit.
2: Oh, ça finit moins bien celui-là.
1: Mais non, parce qu'il est beaucoup plus long. Hein.
2: C'est ça.
1: Oui, oui, ça finit bien. Et ça finit par, allez, je passe tout le centre, il est passé par ici, celui que j'aime. Celui que j'aime, il repassera par là. Celui que j'aime m'aimera.
2: Ah, j'adore les poèmes d'Alice Mendelssohn, dit ou chanté par Catherine Ringer, l'érotisme de vivre, Mauro Gioia et le metteur
1: Grégoire
2: en scène.
1: Hetzel, oui. Qui est un compositeur de musique de film assez reconnu maintenant et apprécié, qui joue du piano et du synthétiseur.
2: Avec vous sur scène. Alors moi j'ai eu la chance de le voir, ce spectacle, à Paris, au théâtre de l'Atelier. Et je me souviens, en sortant du spectacle, avoir eu très envie de lire les poèmes d'Alice. Alors maintenant que c'est disponible aux éditions Point, je le rappelle, est-ce que vous préféreriez tous les deux qu'on lise les textes avant de voir le spectacle ou bien qu'on les découvre avec vous sur scène et qu'on aille les lire après?
1: Les deux, tout me va, moi.
3: Même après? Pour avoir quand même l'étonnement, la surprise de le découvrir dans un contexte et après de retourner et de le relire.
2: Ouais. Moi j'ai aimé en tout cas les découvrir avec vous et ensuite pouvoir aller chercher les détails. Ouais.
1: Oui.
2: Comprendre, revivre des moments, mais en ayant du coup votre voix dans l'oreille aussi, Catherine, et ça aide à la lecture de la poésie, ça, d'avoir une voix.
1: Oui, c'est vrai, mais je pense que de toute manière, même si on les lit comme ça avant, on n'aura pas la même sensation et on comprendra pas exactement la même chose. Et même peut-être on sera content de les retrouver dits.
3: Ouais, oui, bien
1: les
3: vrai.
1: Deux se peuvent être, se disent et se disent.
2: Vous avez toujours été une chanteuse très physique sur scène. Vous bougez, vous donnez, vous projetez, vous dansez. Est-ce que l'érotisme de vivre appelle à un peu plus de calme ou est-ce que, parce que là, quand vous avez lu, je vous ai senti bouger derrière le micro. Est-ce que c'est aussi très physique, les poèmes?
3: Ben, il y a beaucoup d'énergie, hein. Énormément d'énergie, même une énergie qui est intérieure, une grande tension qui fait revivre ces vers. Et d'ailleurs, il faut dire aussi que la musique, ça a été choisi parce que c'est intéressant ce que vous avez dit avant, quand vous avez dit le poème, c'est un peu comme l'opéra. Et c'est vrai,
2: c'est
3: parce que moi, la première chose, quand Catherine m'a parlé de ce projet, je me suis dit, il faut de la musique, et surtout, il faut un compositeur qui soit capable d'improviser et de suivre et de faire vivre chaque soir le spectacle, les poèmes, grâce à la voix de Catherine, d'une manière différente pour qu'il soit vivante. Et c'est pour ça que Grégoire était vraiment la personne idéale, parce qu'il vient du monde des musiques de films. Il est, comment dire, capable de faire vivre et changer avec des petites variations soir par soir. Et je trouve qu'il fait un secret travail à aider l'émotion sur scène.
1: C'est vrai, je confirme.
2: Tous les deux, vous êtes incroyables sur scène, mais je ne pensais pas qu'il y avait une part d'improvisation de sa part. Il vous suit, en fait. C'est ça?
3: Ah oui, il suit,
2: il suit Catherine.
3: Improvise, il a des grilles, comme disons pour tous les grands comiques. Il y a un canevas et il change chaque soir aussi.
2: Est-ce que ça vous donne, cette aventure, envie de remonter sur scène ensemble, puisque c'est là qu'a commencé votre histoire dans une comédie musicale, Catherine Ringer, Mauro Gioia?
1: Tu m'avais invité aussi à chanter Nino Rota.
3: C'est vrai.
2: Ah oui, magnifique.
3: C'est vrai, on avait fait un spectacle ensemble sur les chansons de Nino Rota et on avait même sorti un album sur ça et qui sait, peut-être.
1: Et qu'est-ce qu'on pourrait refaire d'autre? Oui, pourquoi pas.
2: Ah, j'ai une idée.
1: Oui.
2: J'essaye?
1: Ouais.
2: Ok. Parce qu'on a parlé des conteurs, des conteuses. Elle était conteuse aussi, Alice Mendelssohn. Oui. Et vous nous avez parlé de Pascal Quéré, ce conteur qui vous a parlé des poèmes d'Alice. Et en fait, je me suis dit, mais vous aussi, en fait, les chansons des Rita Mitsouko, qui sont des contes, des histoires, où vous présentez les personnages et vous racontez un peu leur pérégrination. Eh ben, il y en a quelques-unes. Il y a les histoires d'A, par exemple. Alors, comme on a tous envie de savoir pourquoi Hector est mort, je me disais que vous pourriez faire une comédie musicale des histoires d'A, moi.
1: Ah, c'est
2: avec
1: bon.
2: Chaque couple.
1: Oui.
2: Et non, mais ce serait génial. Moi, franchement, voilà. C'est mon petit vœu 2026. Mais franchement, moi, je les aime tous. Ce pauvre Hector, quand même, on veut l'aider.
1: Il a fait une fugue.
2: Bah oui, il voulait retrouver Gertrude.
1: Oui. Il est mort.
2: Ah ben oui.
1: Mais c'est vrai, de quoi est-il mort?
2: Ben, c'est ça, on ne sait pas. Donc voilà. Écoutez, si on se revoit pour ça, pourquoi pas, pour autre chose, évidemment.

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6: Bonsoir à tous les deux.
7: Bonsoir. Bonsoir. Bonsoir.
6: Bienvenue dans Décibel. Merci. Félicitations pour la sortie de ce film.
7: Merci.
6: Fursi, né libre. C'est votre deuxième long métrage, Abdel ouais. Malik. Et donc, je le disais, concomitamment, je n'ai pas souvent l'occasion de dire ce mot, il y a la sortie d'un album. J'ai casé un mot compliqué devant Abdel Malik. Je suis contente. Il y a la sortie de l'album inspiré du film. Il ne s'agit pas de la bande originale, mais bien de morceaux originaux inspirés par le film. Et ça s'appelle Fursi, Héritage. Et ça, c'est un album que vous avez conçu tous les deux, Abdel Malik et Matteo Falcon. Alors, avant de parler du disque, il faut parler du film. On vous a beaucoup vu, Abdel Malik, dans les médias également. Et c'était très chouette sur les réseaux sociaux, parler de l'histoire de ce film. Je suis sûre que vous pouvez me faire un pitch en une phrase.
7: En une phrase, je sais pas, mais en tout cas, on est au 19e siècle, un esclave, ou en tout cas quelqu'un qui est supposé comme tel, et qui a appris à lire en cachette, découvre lorsque sa mère meurt qu'elle cachait des documents. Il lit ces documents, et en fait, dans ces documents, il y a un acte d'affranchissement, elle est libre. Si elle est libre, lui est libre. Donc il prend ses documents, il va au tribunal, et il porte plainte contre son maître, et commence pour lui 30 ans de galère.
6: 30 années où... Il a montré qu'il était né libre, Fursi, né libre, c'est le nom de ce film. Et voilà, ça raconte, donc oui, l'esclavage, mais aussi l'histoire de l'abolition de l'esclavage en France, qui a été, oui, un long parcours en plusieurs étapes. Il y a dans ce film beaucoup de colère, beaucoup d'espoir aussi. Et je pense pour beaucoup de gens qui ne connaissaient pas cette histoire, et c'est mon cas, pourtant je suis allée à l'école, je suis même allée à l'université après, je ne connaissais pas cette histoire-là, je savais bien que l'esclavage avait existé, mais il est vrai que l'éducation nationale insiste pas tellement sur le thème, premièrement, et deuxièmement, pour moi, l'esclavage, c'était les États-Unis, les plantations, la case de l'oncle Tom. Et là, en fait, dans ce film, et en découvrant l'histoire de Fursi, on se rend compte qu'en fait, il y a beaucoup de Français qui étaient esclavagistes. C'est évidemment, voilà, c'est pas un film qui veut donner des leçons, mais quand même, ça donne à savoir quelque chose qui est pas évident pour tout le monde.
7: Bien sûr, mais il y avait pas juste des esclavagistes en France. Non, la France a été un pays esclavagiste comme l'Europe a été la France a été un grand pays esclavagiste et l'Europe un grand continent esclavagiste. Et la réalité, c'est juste de dire que sans demander à qui que ce soit. On n'est pas dans une histoire de repentance ou quoi que ce soit. On est dans l'idée de dire que, à un moment donné, si on a vraiment envie de faire peuple, si on a véritablement envie de faire nation, on doit être capable de déposer nos sacs de douleur et d'avancer véritablement tous ensemble. Et pour ça, on doit regarder même notre histoire la plus obscure, on doit la regarder droit dans les yeux et avancer. Et c'est ça qui est fondamental. Et vous avez dit quelque chose aussi. C'est pas un film sur l'esclavage. Précisément, c'est un film sur l'abolition de l'esclavage. Et ça change tout. Parce que, on explique d'abord que dans une société de droit, quand le droit prime, quand la justice prime, même quand on est dans une société esclavagiste, j'ai envie de dire, de proche en proche, de jurisprudence en jurisprudence, nous voilà aujourd'hui. Et il y a eu l'abolition. Donc c'est important, on parle de ce parcours. Et finalement, c'est une lettre d'amour à nos principes. Les principes qui font qu'on peut avancer véritablement tous positivement ensemble. Voilà.
6: Et oui, parce que si on ne sait pas d'où on vient, on ne peut pas tellement savoir où on va. Ouais. Et autre principe très important, pas de justice, pas de paix.

0: sine qua non, Abdel Malik et Matteo Falcon avec Pete Bacardi, Soprano, Youssoupha, Juste Chani et Culture. Oui, rien que ça, les amis. Ça, c'est la première chanson de Fursi, Héritage, qui a été dévoilée. Alors, la bonne idée que vous avez eue tous les deux, c'est de dire, on va donc concevoir cet album en faisant voir le film, en faisant connaître l'histoire du film, l'histoire de Fursi, à tout un tas de rappeurs, plus, je mets des énormes guillemets, à l'ancienne de notre génération, et d'autres plus jeunes, et ensuite leur demander d'écrire un passage, plusieurs passages, plusieurs couplets, avec leur réaction, en fait, à cette histoire. Ça, c'est une super bonne idée. Comment ça s'est passé?
1: Ben, en fait, Matteo et moi, au départ, on a eu l'idée de créer un groupe AMF, Abdel Malik et Matteo Falcon. Et ensuite, l'idée, c'était de travailler sur ce thème et de, j'ai envie de dire, les rappeuses, les rappeurs qu'on aime, les rassembler et aussi faire d'une certaine manière cette idée de transmission, cette idée de lien générationnel. Et surtout, dire aussi que comment la musique répondait au film. Et de dire qu'il y a différents médiums pour finalement parler de la même chose, quelque chose qui nous unit, quelque chose qui et dire qu'on est unis et qu'on avance ensemble, c'est pas cuqui les petits oiseaux, c'est juste le fait de dire qu'on peut regarder notre réalité, on peut être la plus dure même, mais on peut être vraiment dans cette démarche d'écriture comme et du rap finalement comme langage de l'universel en parallèle au cinéma qui est un miroir d'humanité.
0: Ouais. Ouais. Et qu'on peut donc avec de la musique de 2026 dire ce que nous fait cette histoire de 1817.
1: Ouais.
0: Ça aussi c'est important. Alors je le disais, oui, le casting il est très divers et à la fois j'ai l'impression qu'on pourrait résumer votre démarche à tous les deux avec cette phrase de Calbo qui prétend faire du rap sans prendre position. Il y a évidemment beaucoup d'artistes rap aujourd'hui qui ont du succès en faisant des titres qui parlent pas forcément de l'actualité ou de la société, plutôt des choses légères, etc. Là, vous les avez tous mis dans le bain en disant on va parler des vraies choses. Comment ça s'est passé notamment avec les plus jeunes?
1: Ben, c'est vrai, et parmi les plus jeunes, il y en a même un que je dirais pas, mais à un moment donné, il me dit « Ah, c'est marrant, on parle de quelque chose qui fait sens ».
0: Wow.
1: Et ça, et on s'est regardé, on était avec Pete, et t'étais là aussi,
2: ouais,
1: hein.
2: Ouais, ouais.
1: On était en studio, il y avait Pete Bacardi, Matteo et moi. Et on s'est regardé, on a fait waouh. Et c'est ça qui est intéressant. C'est-à-dire que nous, on a grandi comme ça. On a grandi avec, finalement, du rap qui est de la poésie, engagée, qui est en phase avec le réel, qui est en phase avec nos préoccupations, qui dit quelque chose sur le réel.
0: On disait le rap
1: sur
0: conscient.
1: Sur l'état du monde. Le rap conscient.
2: On disait ça avant.
1: Ouais, ouais, ouais. Ouais.
2: Avant, on disait ça.
1: Ouais. Et vas-y, continue. Qu'est-ce que
2: ouais. C'était l'idée, c'était aussi de transmettre en fait, de faire ce travail de transmission et de faire partager ça à toutes les générations en fait.
1: Ouais. C'est-à-dire que les rappeurs plus jeunes puissent voir notre manière de faire et que nous aussi on puisse se nourrir de leur énergie et de ce partage. Parce qu'encore une fois, il faut jamais oublier, nous sommes la France. Nous sommes le pays des existentialistes, des surréalistes. Nous sommes les pays des artistes qui se mettent ensemble et qui décident de faire, dire les choses ensemble, qui se nourrissent les uns les autres et tout. Et nous, le rap, le hip-hop en France, on s'inscrit directement dans cette tradition-là. Et ce que vous disiez tout à l'heure avec le rap aujourd'hui où certains artistes ne sont pas nécessairement dans cette démarche-là, mais ça aussi, ça fait partie de, de la diversité du rap. Le rap, c'est pas monolithique, comme disait Akhenaton. Le rap, c'est une pluie de météores. Et c'est en ce sens-là où c'est important. Et puis, puisque vous le citiez tout à l'heure, et c'est important de le dire, on tient à rendre hommage à Calbo. Lino est dans l'album également avec nous. Calbo, qui l'autre moitié d'Arsenic, ce rappeur incroyable, avec cette plume incroyable, avec cette voix incroyable, avec cette présence incroyable, qui était un être de lumière, qui était toujours dans une démarche rassembleuse, qui nous a quittés récemment. On lui rend hommage. Et cet album aussi, c'est un hommage rendu à cet acteur central de la culture hip-hop.
0: C'est drôle parce que dans le clip de la chanson qui est Sine qua non, qui est la première chanson que vous avez dévoilée, le fameux pas de justice, pas de paix, on voit que vous travaillez même différemment. Certains travaillent en lisant leur texte sur un iPhone, d'autres sur des copies doubles grand carreau. Mmh. Je ne dénonce personne, mais Abdel Malik, vous bouffez du papier.
1: Nous, on est à l'ancienne.
2: À l'ancienne,
1: avec,
2: ouais.
1: Hein,
2: Ouais, il y en a qui sont à l'ancienne et d'autres. C'est comme ça.
1: C'est vraiment, c'est un marqueur générationnel.
0: Oui.
1: C'est-à-dire, on voit directement.
0: Ceux qui ont écrit dans Notes.
1: Exactement.
0: Ceux
1: qui sortent la plume, la trousse. Avec,
0: avec le 4 couleurs et tout.
1: Ah, bien sûr, évidemment. Ça, c'est nous. Ça c'est ouais. Mathéo et moi. On est comme ça.
0: Les grands albums de bandes comme ça, dans le rap, et encore plus lié à un film, évidemment, ça fait penser à La Haine en 1995, donc 30 ans avant. Les musiques inspirées de La Haine et cet album sur lequel on retrouvait Aya, MC Solar, le ministère Amer.
1: Qui sont avec nous encore.
0: Exactement, ouais, qui font le pont entre les deux.
1: Ouais.
0: Ça a été une influence pour vous, en tout cas, de vous dire, mais oui, mon film, je vais peut-être pas mettre des morceaux de rap dans Fursi, Né Libre, parce que c'est un film qui est à une époque où, voilà, ce serait vraiment très, très décalé. Vous auriez pu vous permettre, mais vous avez pas fait ce choix-là. Mais de vous dire, je vais faire un album à côté, avec.
1: Mais le La Haine, ça reste une référence absolue. Dans ce que le film a été, ce qu'il a représenté, ce qu'il continue à représenter, ce qu'il a été, et même dans sa forme, comment il a été fait. Et forcément, on y a pensé. Mais nous, ce qui nous intéressait aussi, c'était surtout que Mathéo et moi, on officialise un groupe. C'est ça qui nous intéressait au départ. Et parce qu'on est dans un état d'esprit et connecté tous ces artistes qui sont dans le même état d'esprit que nous. Et donc, il y avait ça aussi. Et puis, nous, on a quelque chose de qui est important, qui nous tient à cœur, c'est cette idée de transmission et de, comment dirais-je, de lien générationnel. Ça, c'est un truc important parce qu'encore une fois, on vit quand même dans une époque où le jeunisme prime, l'immédiateté prime. Enfin, on est dans des pensées comme ça un peu. Et l'idée, c'était aussi de deux choses. D'abord, de rendre hommage à la... Et le film parle de ça aussi, finalement, avec la manière dont Fursi, finalement, appréhende son histoire. C'est aussi de rendre hommage au temps long, de rendre hommage à l'intelligence, c'est-à-dire l'éducation, le savoir, la culture comme moyen de transcender sa condition, et puis rendre hommage aux poètes et aux artistes qui sont finalement les fers de lance, j'ai envie de dire, des changements sociétaux, en tout cas des changements profonds sociétaux. Ça a toujours été accompagné par une musique ou de la poésie. Donc ça, MF et moi, Mathéo et moi, c'est des choses qui nous tiennent à cœur. Voilà.
0: Alors je vais citer les acteurs du film. Il y a celui qui joue Fursi, donc cet esclave qui se rend compte qu'en fait il est libre et qui va se battre pendant 30 ans pour obtenir, officialiser, tamponner cette liberté là. Il s'appelle Makita Samba, voilà celui qui joue Fursi. On a Romain Duris, Anna Girardot, Vincent Macaigne qui joue un rôle terrible. C'est le rôle du maître de Fursi, qui à la fois est dégoulinant d'un amour fin pour lui, comme on aurait un peu pour un animal domestique. C'est ma petite chose, reste avec moi, t'es mieux avec moi. Il a des scènes terribles, mais vraiment bravo à Vincent Macaigne parce qu'il fallait y aller sur ce rôle. Voilà, il y a Frédéric Pierrot, Micha Lescaut, André Marcon, Moussa Mansali, Sams donc, qui joue Brabant, il y a Lilia Kébédé, François Sureau, Philippe Torreton aussi. Enfin, c'est un très très beau casting.
1: Merci beaucoup.
0: Voilà, le film est sorti et je vous recommande évidemment d'aller le voir. Alors, quelle est la réaction de tout un chacun, en général, et d'un artiste en particulier, quand il découvre l'histoire de Fursi? Oui, dans l'histoire française, il y a l'histoire d'un esclave qui, en fait, était libre et à qui on a fait des misères pendant 30 ans pour accepter, officialiser ceci. La réponse, ça peut être la colère, la furie.

0: D'ailleurs, au centre du film, il y a aussi la loi, le code noir. C'était toute une série de lois, de décrets qui pouvaient faciliter et rendre possible l'esclavage, l'esclavagisme. Ça donne des moments incroyables dans le tribunal où quelqu'un regarde Fursy en disant « Mais enfin, c'est pas un homme, il est noir, c'est un esclave, c'est un meuble. » Le code noir n'a jamais été abrogé. Évidemment, et heureusement, l'esclavage est aboli.
1: Bien sûr.
0: Mais le code noir n'a jamais été abrogé. Pourquoi? Par manque de temps? Parce que... Est-ce que ce serait important de l'abroger?
2: Ben, d'abord, ça nous dit quelque chose de profond sur nous-mêmes. Vous savez, moi, j'aime bien donner l'image de pour moi, le peuple français est une famille symbolique. Et dans les familles, il y a deux manières. Des fois, on a des secrets de famille. Il y a deux manières de les traiter. Ou bien on les affronte, on regarde ça droit dans les yeux, et puis c'est difficile, mais on affronte ça tous ensemble. Ou bien on est dans le déni, on cache. Et quand on est dans le déni, sous le tapis, et quand on met ça sous le tapis, dans le déni, on cache, ça finit toujours par nous exploser au visage, mais de manière violentissime. Donc c'est en ce sens-là où il est important d'abroger à valeur symbolique, mais d'abroger véritablement et officiellement le code noir. Et dans ce sens-là, on a le sentiment que le film qu'on fait, c'est un peu plus qu'un film. L'album qu'on fait, c'est un peu plus qu'un album. Mais en tout état de cause, j'ai écrit une lettre à la présidente de l'Assemblée nationale.
0: Yael Braun-Pivet.
2: Exactement. Pour précisément qu'on remette ce sujet à l'ordre du jour. Il y a deux députés guadeloupéens qui avaient déjà signalé ça déjà à l'époque de Bayrou, lorsque Bayrou était Premier ministre. Et l'idée, hier, on a fait une projection à des députés. Et l'idée, c'est de mettre ça à l'ordre du jour pour que précisément, officiellement, on abroge le code noir. Et officiellement l'abroger, ça voudra dire aussi symboliquement comment fonctionne notre société, où elle va. Le fait de reconnaître et de faire en sorte qu'on ait un futur meilleur, en fait. Et ça, c'est important. Tout simplement, le faire, c'est être à la hauteur de notre identité française. C'est être à la hauteur de nos principes et de nos valeurs. Finalement, c'est être à la hauteur de notre humanité.
0: Et oui, parce que les symboles aussi sont importants en la matière. Plus que symbolique aussi, le fait que le film soit sorti avant l'Hexagone, dans les territoires ultramarins.
2: Complètement. Pour nous, c'était important. Le film a été à moitié tourné en France hexagonale et l'autre partie, à La Réunion. Et donc, pour nous, c'était important que le film sorte d'abord à La Réunion. Il est sorti le 3 décembre à La Réunion. J'ai fait de nombreuses avant-premières auprès du public, un public nombreux, émouvant, enfin, auprès des scolaires également. Et il est sorti ensuite en Martinique, en Guadeloupe et en Guyane, le 12 décembre. Et pareil, j'ai fait des avant-premières fabuleuses, auprès des rencontres avec des scolaires. Enfin, c'était bouleversant. On a vécu quelque chose de bouleversant. Et à la suite de ça, ça continue à être un succès énorme en France ultramarine. Et pour nous, c'est important parce que la France est composée de différents peuples. Il y a le peuple basque, breton, alsacien, etc. Mais il y a aussi le peuple réunionnais, il y a le peuple martiniquais, guadeloupéen. Et mettre en lumière les singularités qui forment la communauté nationale, les différents peuples qui forment la communauté nationale, c'est de dire, on reconnaît vos singularités et ensemble, on travaille à l'harmonie parce que nous sommes une, nous sommes un.
0: Abdel Malik, quand je regarde votre CV, je me dis, waouh, c'est incroyable, en vous accueillant tout à l'heure, je disais, oui, chevalier de la Légion d'honneur, mais vous êtes aussi officier des arts et lettres, lauréat du prix Raoul Breton, celui de l'Académie Charles Cros, le prix Constantin, 4 victoires de la musique, bref, beaucoup de récompenses, et à la fois, je me demande, et Matteo Falcon m'en sera témoin, est-ce que finalement, les gens qui se lèvent à la fin du film, à la fin de Fursy, ce film qui est sorti hier, est-ce que ça vous apporte pas encore plus de fierté que ces titres honorifiques?
2: Non, les titres, vous l'avez dit, titres honorifiques, ça veut dire finalement ça fait partie d'un décorum. Et il faut pas confondre la vraie vie et le décorum. Et on disait tout à l'heure du cinéma qui est un peu plus que du cinéma, ou de la musique qui est un peu plus que de la musique. En fait, l'idée, c'est de dire que comment on va comprendre qu'on est responsables les uns les autres. Comment l'endroit où on se trouve, la position dans laquelle on se trouve, on va aider au bien commun, collectif. Comment on va ramener, j'ai envie de dire, d'une certaine manière, comment on va parler et magnifier les trains qui arrivent à l'heure, au lieu de parler toujours de ceux qui arrivent en retard. Comment on va avancer, se dire, ok, maintenant on va arrêter un peu les bêtises, et soyons ensemble, avançons ensemble. Soyons à la hauteur de notre pays, soyons à la hauteur de nos principes. Et ça, pour moi, c'est fondamental. Et finalement, c'est ça qui compte.
0: Ça vous préoccupe beaucoup, ce vivre ensemble, la difficulté qu'on peut avoir en France à vivre ensemble, alors que finalement, on n'est pas dans de si mauvaises conditions par rapport à d'autres pays.
2: Bien sûr. Non, mais on vit ensemble. J'ai envie de dire, on est là les uns à côté des autres. On vit ensemble. Mais la problématique, c'est pas juste vivre ensemble. C'est le bien vivre ensemble. Et au-delà du bien vivre ensemble, c'est la capacité de faire ensemble. Parce que lorsqu'on fait ensemble, on apprend à se respecter, on apprend à se connaître. Pourquoi j'attache tant d'importance à cette idée du collectif ? C'est que lorsqu'on fait un album comme Fursi Héritage, et on se retrouve tous en studio et on est là, y a des gens qu'on connaît plus, d'autres qu'on connaît un peu moins, et puis on découvre cette dextérité, on trouve cette générosité, et tout d'un coup, parce qu'on a fait ensemble, on se respecte et on avance ensemble. Et pareil pour un film. Quand on travaille sur un film, c'est finalement la communauté nationale ou la France en petit. Et si on arrive finalement à créer de l'harmonie là-dedans, et si on arrive à positivement construire tous ensemble à ce niveau-là, ça veut dire qu'on peut le faire aussi d'un autre point de vue, d'un point de vue macro. Si on arrive à ce niveau-là, eh ben, ça veut dire qu'on peut arriver aussi à d'autres niveaux. Et c'est ça qui est important. Et moi, mon idée, c'est de dire peut-être quand tout sera fini, parce que la finitude, ça existe, c'est de se dire ben, peut-être que j'aurais pas été parfaitement inutile, que peut-être j'ai servi à quelque chose.
0: Moi, je crois que oui. Vous êtes d'accord, Mathéo ?
1: Ouais, tout à fait. Tout à fait. Non, mais c'est bien parce que cet esprit de fédérer autour de valeurs, je trouve que des valeurs qui nous sont communes, je trouve que c'est essentiel. Vraiment.
0: Très important. Citons, s'il vous plaît, Bilal Al-Aswad, qui est votre frère, ouais. Abdelmalik, ouais. Qui a composé la musique qui est dans le film Fursi Héritage, le score, mais également les musiques de AMF.
2: Ouais, il a composé.
0: Et de Fursi Héritage.
2: Ouais, Bilal, c'est un artiste extraordinaire. C'est-à-dire, autant il a fait le score, enfin, tout ce travail musical sur le film.
0: La musique classique.
2: Et autant il a fait tout ce travail sur l'album. C'est lui qui compose. Et lui aussi, il nous dit quelque chose. Il nous dit que pendant longtemps, on a parlé des compositeurs hip-hop comme juste des beatmakers, des gens qui se mettent et qui font un truc et que c'est pas. Non, ce sont.
0: D'ailleurs, on dit pas la musique, on dit c'est une prod.
2: C'est une prod. Mais en fait, c'est de la musique. C'est de la musique.
0: Ouais.
2: Et c'est des artistes à part entière qui ont aussi une puissance, une ambition esthétique. Et Bilal, c'est ça. Mais je tiens aussi à souligner qu'il y a un morceau dans l'album, celui des Minister Hammer, qui est fait par le grand Jimmy Finger. C'est le seul morceau que Bilal n'a pas fait dans l'album, et c'est important de citer Jimmy Finger parce que lui aussi, c'est lui c'est une légende. C'est lui qui a fait toute la musique du secteur A, qui a fait tout ce travail à la fois d'Arsenic, Doc Gynéco, aussi une partie. Enfin, c'est une grande figure, et donc voilà. Et pour nous, c'est important de rendre hommage aussi à ces grands artistes d'un point de vue général. Encore une fois, nous sommes la France, et la France, dans notre histoire, il y a des artistes, des grands artistes fabuleux qui sont inspirants, et Jimmy Finger est de ceux-là aussi.
0: Fursi Héritage, l'album est dispo.
3: En

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1: Allez voir Fursi, Né libre, un film d'Abdel Malik avec Makita Samba, Romain Duris, Anna Girardot, Vincent Macaigne. Ça commence à La Réunion en 1817. Cet esclave qui avait appris à lire en cachette et qui découvre qu'en fait il est libre puisque sa mère était libre, et son combat de 30 ans, c'est l'histoire de l'abolition de l'esclavage en France. C'est vraiment un grand film. Et l'album qui l'accompagne, Fursi Héritage, premier album officiel donc de votre groupe, Abdel Malik, Matteo Falcon, AMF. Envie d'un concert, envie d'un album, envie de quelque chose, messieurs, pour finir?
2: Il y a des choses qui arrivent en termes de concert. Mais ce qui est sûr, c'est que on va voir selon des événements et tout, mais il y a l'album de Matteo Falcon qui, lui, prépare son album aussi à lui tout seul. Oui, et, donc voilà. Mais
1: à l'iPhone ou aux feuilles A4 grand carreau?
3: Je suis plus comme Malik, j'écris sur du papier.
1: Ah, d'accord.
2: On est à l'ancienne, l'ancienne école. Mais donc voilà, donc plein de projets. Et puis aussi, vous aviez parlé de Gibraltar en début d'émission.
1: Oui.
2: C'est les 20 ans de Gibraltar et on va partir sur la route pour faire un album, lapsus non révélateur, pour faire une tournée, mais où j'interpréterai que les morceaux de Gibraltar, de l'album Gibraltar. Bon, évidemment, il y aura Matteo Falcon qui, lui, avec précisément ouvrira, mais voilà. Il y a cette idée aussi, encore une fois, de dire à quel point la musique est un liant. De dire à quel point la musique embrasse, j'ai envie de dire, toutes les parties de notre être, à la fois notre cœur, mais aussi notre intellect. Voilà.
1: On fera pas mieux. Moi, je dis, on arrête là. Abdel Malik, merci.
2: Merci de nous avoir reçus.
1: Matteo Falcon, merci beaucoup.
3: Merci beaucoup. Merci.
1: À bientôt. Allez voir Fursi, Né libre. Écoutez, Fursi, Héritage, vraiment, je vous le recommande.

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4: Bonjour, bonjour, j'espère que tout va bien chez vous. Alors que vous soyez en vacances, au travail ou à la maison, la prochaine heure est là pour vous donner le sourire et vous changer les idées. Aujourd'hui, Valérie Damido et Eric Bastien sont avec des candidats plus sympas les uns que les autres. Laetitia, qui n'écoute pas son mari. Adam, un fan de Dorothée. Mais aussi Thomas, qui rêve d'être une torche humaine, pourquoi pas. Et Karine, qui veut que sa maison soit rangée tout le temps au cas où. Mais au cas où quoi ? Réponse avant 13h et juste après Rick Astley sur votre radio ici.

0: le plus grand succès de Rick Astley qui nous ramène à la fin des années 80, Never Gonna Give You Up sur votre radio ici. Alors en novembre dernier, c'est Laetitia d'ici La Rochelle qui jouait avec nous. Laetitia qui a un petit défaut qui rappelle à Valérie que son mari a le même. Et puis il y avait aussi Vincent d'ici Normandie, un pro des desserts qui a donné envie à Éric Bastien et qui peut peut-être vous inspirer pour midi ou ce soir.
1: Alors, Laetitia, là. Elle a une autre manie qui énerve un peu son mari, notre Laetitia. Il paraît, hein, c'est ton mari qui nous a raconté ça, mon petit chat, hein, Mathieu. Hein, il nous a dit que quand tu lui poses une question, il répond, tu dis OK, et 5 minutes après, tu reposes la même question, parce que t'as pas écouté. C'est vrai ou pas, cette histoire?
2: C'est vrai.
1: Ah, voilà. Mais en fait, t'écoutes pas ce qu'il te dit ou qu'est-ce qui se passe?
2: Si, j'entends sur le coup. Et puis après, oui, en fait, je fais souvent autre chose en même temps. Donc, voilà.
1: C'est-à-dire que tu fais semblant d'écouter, mais tu n'écoutes pas ton pauvre mari, quoi?
2: Bah, si, quand même, mais voilà.
1: Oui, voilà. J'en connais un qui est comme ça. Mon mari, c'est l'inverse. Moi, je parle et il fait ouais, et il n'entend pas. C'est les gens qui, je pense, ont un problème, qui se pensent supérieurs à nous. Voilà, c'est tout ce que j'ai à dire.
3: C'est totalement solidaire avec votre
1: Mathieu, je compatis avec toi. Alors, tu as un autre truc que tu rêverais d'avoir. Il y a des gens, leur super pouvoir, ça serait d'être invisible, de gagner au loto, de... Non. Notre Laetitia et son super pouvoir, ce serait que la maison soit toujours bien rangée et propre.
3: Voilà. Ben oui, pour les cambrioleurs. Puisqu'elle en a peur.
1: Mais qu'est-ce que c'est que ce super pouvoir? C'est pas un super pouvoir, ça.
2: Ben si, parce que comme ça, je peux faire autre chose que ranger la maison et faire le ménage, la lessive. Je peux aller balader, dépenser, voilà.
1: Mais tu sais que ça, tu peux le faire sans pouvoir magique. Il suffit de le décider, tu sais.
2: Oui, c'est vrai.
1: C'est une question de choix, mon petit chaton. Tu regardes le truc et puis tu te dis, hey, tu sais quoi, je le ferai plus tard. Et puis tu, hop là.
3: Laetitia, il paraît que tu aimes bien ranger ta maison. Je vous repose la question, puisque vous avez dit, au bout de 5 minutes, elle a oublié. Donc,
2: C'est vrai.
3: Voilà.
1: Bon, ma petite sorcière bien-aimée, nous allons tout de suite essayer de marquer davantage de points. C'est la question à 3 points, c'est la question à choix multiple.
3: Davantage, c'est le mot. Hein.
1: Alors... Je pose la question, je te fais des propositions à mon top chrono, t'as 10 secondes pour me donner ta proposition. Tiens, je te mets un petit Billy the Kick.
4: Mangez-moi.
1: Voilà. Alors, nous n'allons pas parler de champignons hallucinogènes, nous allons parler de chaîne alimentaire. Laetitia, le cycle de la chaîne alimentaire commence par les herbivores, les prédateurs, les plantes. Éric Bastien.
3: Oui, bien sûr.
1: Top chrono, 10 secondes. La chaîne alimentaire commence par herbivore, prédateur, plante. Éric Bastien.
2: Prédateur.
1: Et non. La chaîne alimentaire commence par les plantes. Grâce à la photosynthèse, elle transforme la lumière du soleil, l'eau et le dioxyde de carbone en matière organique. Ça,

0: on va dire les petits gâteaux fondants au chocolat, les gâteaux aux noisettes, j'adore les noisettes, donc voilà. Après, là, on arrive sur les bûches de Noël,
1: mais oui.
0: traditionnelles, mais crème oui. au beurre, mais pas trop lourde, juste ce qu'il faut de crème, avec une génoise bien légère. Ça descend tout seul après le gros repas de fête.
1: Oui, bah oui, c'est sûr. Après, avec la petite verveine citronnée, ça descend tout seul.
2: Avec
1: hein,
2: la
1: ça,
2: verveine voilà. citronnée au whisky.
1: Voilà. Non, mais il a des arbres qui donnent des pommes, donc du coup, c'est aussi pour ça que tu fais plein de desserts.
0: Ah oui, c'est vrai que le crumble aux pommes, pomme poire, c'est traditionnel.
2: J'aime bien quand tu dis. Il a des arbres qui donnent des pommes. Ben ça oui. s'appelle comment les arbres qui donnent des pommes?
1: Des pommiers.
2: Voilà.
1: Voilà. Le Paris-Brest, le tiramisu, grâce au tiramissier, bien sûr, qui donne le tiramisu, l'arbre le plus connu. Et puis la forêt noire. Et alors là, Valérie va être contente parce que tu aimes la moto.
2: Ouais, Johnny.
1: Et on salue ta candidate. La Tia Tia. Voilà.

0: Dansons, un des derniers titres de Céline Dion, écrit et composé par Jean-Jacques Goldman dans la playlist d'ici. Comment un éléphant peut amener à la suspension d'un permis de conduire? C'est ce que nous explique maintenant Frédéric d'ici Touraine. Quant à Zoé d'ici Orléans, elle raconte à Valérie Damido et Eric Bastien son dernier séjour au ski. Et elle s'en souvient bien sur votre radio ici.
1: Alors Frédéric Petit, paraît qu'il t'est arrivé une histoire un peu rigolote. T'es allé à Thoiry avec tes parents et là t'as vu un éléphant s'asseoir sur la voiture de devant.
2: C'est un parc animalier, hein, Thoiry.
1: Oh my god. Et donc, comme ça, il s'est approché de la voiture et pof, il s'est assis.
3: Ouais, deux voitures devant. Et je suis dit,

0: m'est resté pendant très longtemps. C'était pendant les années 70, tu vois. C'est une image qui m'est restée et mes parents étaient. Et puis un jour, ils ont décidé d'aller là-bas et puis le guest une deux chevaux. Il s'est assis sur une deux chevaux.
1: Oh, bah il a pas du, il a eu de la chance de repartir parce que les fesses de l'éléphant. Et alors il paraît que plus tard, t'as entendu cette histoire racontée par le propriétaire de Thoiry, hein, le vicomte de la Panouse.
2: Bien sûr, le vicomte.
1: Et donc ça t'a fait beaucoup rire parce que toi tu l'as vécu en direct ce truc.
0: Alors je me posais la question de savoir si c'était pas que c'était arrivé une autre fois. Vu le nombre de personnes qui passent, ça peut être arrivé aussi. Et le mec, il a été arrêté par les flics. Et les flics l'ont pris, ont dit mais vous déconnez, ils l'ont fait souffler. Et le gars, il avait bu un canon en déclarant le. Faisant la déclaration pour l'assurance chez le comte de la Palouse. Et puis, il a perdu son permis.
1: Ah bah super, bah voilà, on dit qu'on a un éléphant qui s'assoit et on perd son permis. Bon.
2: Ah ça change des chevreuils. Hein.
1: Ça change des chevreuils. Alors Frédéric, on va essayer...
0: Les sangliers, c'est mieux.
1: Les sangliers aussi. On va essayer de marquer des points. Tu n'en as qu'un, je te propose d'en marquer 5 d'un coup. Alors attention, écoute bien la question. Dans quelle célèbre série télé les braqueurs portent une combinaison rouge et un masque de Salvador Dali? Dans quelle célèbre série télé les braqueurs portent une combinaison rouge et un masque de Salvador Dali? Top chrono, 10 secondes. Fredo? Fredo?
0: Aucune idée.
2: Aucune idée.
1: Aucune idée. Eh bien, c'était la Casa de Papel.
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1: La la la la la la la la la la la la la la. Ciao, ciao. Et oui, Bella Ciao, ils ont remis cette chanson un peu à la mode.
2: Oui.
1: Bravo la Casa de Papel, avec un braquage exceptionnel, comme on aime en voir plus souvent à la télé.
2: Voilà.
1: Alors, bah pas de point.
2: Mais non, non, non. Zoé, est-ce que tu l'avais? Tu connaissais la Casa de Papel?
4: Oui.
2: Ouais, tu l'avais. Bon, j'espère que tu auras la réponse à la question qui va arriver dans un instant. Zoé, je sais pas pourquoi je dis Chloé. Zoé, donc ici Orléans. Notre Zoé, voilà, qui est active pour, on l'a dit, hein, notamment le Canitrail. Tu as déjà fait la figuration aussi dans un clip. C'était quoi? C'était quelle chanson?
4: On s'était pas du tout connu, hein. C'était quelqu'un qui est venu vers chez moi et qui voulait des figurants.
2: Non, mais c'est bien. Tu as 29 ans, donc bientôt 30 ans, t'as un rêve. Hein. Pour tes 30 ans, t'aimerais aller là. Et c'est où, là? Où tu veux aller?
4: La Guadeloupe.
2: La Guadeloupe. Et pourquoi? Qu'est-ce qui t'attire? Qu'est-ce qui fait que, voilà, les 30 ans, tu voulais passer là-bas?
4: Bah, ça fait quelques années que je voulais y aller et pour l'instant bah j'ai pas eu l'occasion, mais voilà, j'aimerais bien y aller pour mon anniversaire. Enfin, l'année de mon anniversaire.
2: Bah, je te le souhaite, on va quitter le soleil pour un autre soleil. Eh oui, les sports d'hiver. Zoé, elle n'a pas vraiment de bol aux sports d'hiver. Elle y a été il y a quelques années avec une copine. Tu t'es retrouvée sur une piste et qu'est-ce qui s'est passé?
4: Bah, j'étais tétanisée.
2: Ah, tétanisée, t'es arrivé. Alors, pourquoi t'es partie au ski?
4: J'ai pas réussi. Bah, parce que ça faisait longtemps que j'avais pas été et puis j'avais envie.
2: Ouais.
4: Et ça faisait longtemps, voilà, comme je dis, ça faisait longtemps que j'ai pas été. Et en fait, j'avais pas du tout. Normalement, c'est une piste verte, hein, mais
2: oui,
4: bah,
2: c'est
4: au bleu,
2: facile.
4: Je sais plus.
2: Ouais.
4: Et en fait, j'avais pas du tout d'idée de ce que j'avais devant moi. C'était vraiment une pente bien pentue, en fait.
2: Donc, du fait,
4: je voyais pas où j'allais.
2: Ouais, et alors, donc, t'es resté à la station manger de la raclette, quoi, et boire du chocolat chaud.
4: Voilà, et faire des raquettes.
2: Ouais. Et des raquettes. Bon, pas de tétanisation maintenant avec la question qui arrive. Elle vaut 5 points, la voici. Et on va parler de couleurs, on parlait des pistes bleu, rouge, jaune. Tiens, une autre couleur que nous cherchons ensemble. De quelle couleur, écoute bien, est la gorge du rouge-gorge? De quelle couleur est la gorge d'un rouge-gorge? Top chrono, 10 secondes.
4: Bah, elle est rouge. Non, elle est marron.
2: Alors, effectivement, on s'emballe vite parce qu'on entend rouge-gorge, ouais. On a envie de dire rouge et tu vas le regretter parce que tu nous as dit marron, tu la vois, elle est marron, tu le vois, hein?
1: Non.
2: Eh, ben non. Non, c'est orange. Eh oui, tache orangée qui est reconnaissable dans nos jardins.
1: Voilà.
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0: Extrait de son premier album Sur la route de Palmas. Vous écoutez ici dans moins d'une minute votre agenda de l'été avec vos bons plans de sortie dans votre région. Ensuite, Julien Clerc vous accompagnera avant de retrouver les meilleurs moments de Taquet avec Valérie Damido et Eric Bastien sur votre radio ici.
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2: Bienvenue, si vous nous rejoignez jusqu'à 13h, ce sont les meilleurs moments d'Au Taquet avec Valérie Damido et Eric Bastien. De quoi vous donner le sourire pendant l'été, on a évidemment une pensée pour celles et ceux qui sont au travail. Avant de les retrouver, place à Julien Clerc qui est en tournée dans toute la France à partir de la rentrée. Première date à Cannes, Montluçon et Gap. Voici Hélène dans la bande-son d'ici.

0: Julien Clerc, Hélène, sur votre radio ici. Si vous êtes un fidèle d'Otaquet, vous savez qu'Éric Bastien ne parle pas bien anglais et qu'il est aussi un pro de la blague nulle et des jeux de mots faciles au grand désespoir de Valérie Damidot à chaque fois. Voici un exemple maintenant avec Adam et Sylvie qui habitent tous les deux dans des communes qui ont bien inspiré Éric. Valérie n'était pas en reste, cette fois-ci. Heureusement que nos deux candidats avaient de l'humour.
1: Alors Adam, tu joues avec ici Touraine, tu habites à Bléré en Indre-et-Loire. Tu es électricien?
2: C'est ça.
1: D'accord. Moi j'aime pas l'électricité, j'ai toujours peur de... Voilà.
3: Ça pique.
1: Et alors, tu sais pas trop ce que tu voulais faire, mais tu voulais être cordonnier. Qu'est-ce que c'est que cette histoire?
2: Ah, j'ai toujours adoré. J'ai toujours adoré l'odeur quand on rentre dans les vieilles cordonneries, l'odeur de colle, de cuir, préparer les chaussures, les belles chaussures en cuir. Ça m'a toujours plu. Voilà.
1: Mais t'as pas fait ça finalement. Mais tu fabriques des sacoches, des trucs en cuir. Tu crées des choses en cuir même si t'es pas cordonnier.
2: C'est ça. Je suis assez bricoleur. Je joue un peu à la pétanque. J'ai fabriqué des sacoches pour mettre les boules de pétanque dedans. Support à vélo. Je fais un petit peu de tout. J'aime bien bricoler. J'aime bien inventer surtout.
1: Alors, mon petit chat, on va essayer tout de suite de gagner le premier point avec la question vrai ou faux. Quand je dis top chrono, tu vas vite. Hein, c'est 5 secondes. Tiens, je te mets une petite chanson.
2: Pas de soucis.
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1: Alors,
3: ça va votre diabète, vous?
1: Ah bah moi j'ai pas de diabète. Moi c'est le cholestérol, comme tous les vieux. Alors, le carré de sucre, Adam, a une forme rectangulaire, car pendant la guerre, les soldats s'en servaient pour remplacer leurs dents manquantes. Alors, le sucre est-il rectangulaire pour remplacer les dents manquantes des soldats pendant la guerre? Vrai ou faux? Tu dis quoi?
2: Faux.
1: Eh ben, même pas 5 secondes d'attente et il dit faux. Eh bien, tu as totalement raison. Au 19e, le sucre était vendu en gros pain qu'il fallait casser à coups de marteau. Et une fois, sa femme s'est blessée. Du coup, Jacob Christophe Rade a eu l'idée de créer des petits morceaux plus pratiques et beaucoup moins dangereux depuis... On a cette petite forme. Bon, maintenant, ils font des ronds et tout ça, mais voilà. Donc, très bien, un point pour Adam.
3: Eh bien, en face d'Adam, c'est Sylvie. Oui, il y a concurrence. Vous savez qu'il y a deux teams. Il y a la team d'Amido, il y a la team Bastien. De toute façon, j'aime pas votre concurrent. J'aime pas votre candidat, Adam. Je vais même vous dire, hein, je peux pas le blairer. Parce qu'il habite Bléré. En Indre-et-Loire, vous avez dit.
1: Alors, il est chanson, mais les vannes de merde, il les a toujours. Ça va partir comme l'autre fois avec Pulse.
3: Ouais, c'est marrant.
1: T'es prêt, Adam, quand même. Tu vas t'en taper toute l'émission.
3: C'est drôle quand même. C'est comment
2: J'ai l'habitude.
1: Ouais. Ah bah oui.
3: Et les habitants de Bléré, c'est comment leur nom?
2: C'est pas des blaireaux, hein, je te dis tout de suite.
3: Ah, je suis pas permis.
2: Comme ça, je l'ai battu. Hein,
3: alors c'est quoi alors?
1: C'est des blairais.
2: Des blairois.
3: Des blairois. Voilà. Okay. On n'est pas mieux avec Sylvie qui habite à Vertoux. Marrant comme nom, ça, Vertoux. Bonjour Sylvie, c'est où Vertoux?
5: Banlieue sud, bonjour déjà,
3: bonjour.
5: Et c'est la banlieue sud, sud-est de Nantes. Hein.
1: C'est Vertoux,
5: le
1: quoi.
5: Vignoble. Vertoux, c'est le vignoble.
3: Vertoux est pas très loin non plus. Voilà. Vous pouvez envoyer la blague, pas drôle pour Valérie quand même. Pas mal celle-là.
1: Et comment ça s'appelle les habitants de Vertoux?
5: Les Vertaviens et les Vertaviennes.
3: Vous avez des enfants ou pas?
5: Nous, deux chacun, voilà.
3: Deux chacun, ok, donc voilà,
5: voilà,
3: faut bien recomposer.
5: Ils ont 40 et 37 ans,
3: hein,
5: c'est des grands.
3: Ah oui, c'est
1: des petits ados, quoi.
3: Donc il y a des petits enfants, j'imagine, dans tout ça.
5: Voilà, et j'en ai une qui va arriver dans une demi-heure, là.
1: Oh my god, elle est à la clinique.
3: Elle accouche dans une demi-heure ou elle arrive à la maison?
5: Non, elle arrive à la maison.
1: Ah bon?
3: Vous savez comment elle s'appelle? Qui c'est qu'on retrouve à 13h, tous les jours à 13h?
1: Bah Wendy.
3: Elle s'appelle Wendy, le petit bout de chou qui a un an et demi.
5: Ma deuxième petite fille s'appelle Wendy.
1: Là.
3: Magnifique.
5: Et ma première s'appelle Mona.
3: Alors on est infirmière en bloc opératoire, donc très content.
5: On essaie.
3: Rassure-moi, moi je suis content d'avoir une infirmière. Plus t'as repris du service, t'as vacciné les gens pendant le Covid, t'as toujours voulu être infirmière.
5: Oui, mais c'est fini là, hein, c'est bon.
3: Ah, c'est fini. Bon, allez. Attendez, mais attention, ça va à 12-7, on est bien.
1: Allez, pose ta question.
3: Sylvie, voici la question avec un petit extrait. Est-ce que tu vois un peu comment Otaquet fait bien les choses? On parlait de Wendy, là, il n'y a même pas deux secondes.
1: Wendy.
3: Ben voilà, Peter Pan, maintenant, dans l'histoire originale. Peter Pan est un assassin. Moi, je la ferme. Est-ce que c'est vrai ou faux? Voici le confort de 5 secondes.
1: Top chrono.
3: Vite. Attention, réponds bien sur les 5 secondes. Vrai, elle l'a dit sur le top.
1: Ouais. Hein.
3: Oui, c'est vrai, ouais. Dans les textes de James Matthew Barry, donc en 1860, Peter Pan est bien plus sombre que dans Disney. Il se bat sans pitié contre les pirates et c'est un assassin. Il élimine les garçons perdus qui grandissent trop vite. C'est dingue ça.

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1: Marc Lavoine de retour avec Occupé, titre qu'il partage avec son ami Patrick Fiori. Patrick Fiori qui est sur scène demain à Sainte-Maxime. Nous retrouvons Adam d'ici Touraine, un fan de Dorothée, mais alors un vrai, hein, vous allez voir pourquoi et comment. Et Sylvie d'ici Loire-Océan qui fait partie d'une chorale. Éric Bastien et Valérie D'Amédo tentent de la faire chanter. Vont-ils y arriver? En tout cas, ils ont donné de la voix pour la motiver sur votre radio ici.
2: Adam, qui donc habite à Bléré dans l'Indre-et-Loire, a dans son super pouvoir qu'il aimerait avoir, et ben ça serait revenir à l'époque de quand il était jeune, c'est-à-dire il y a pas longtemps, c'était avant-hier, hein, et pour passer un après-midi avec le club Dorothée.
3: C'est ça.
2: Alors, pourquoi? Parce que tu voulais voir ton nom quand il y avait les anniversaires, là, dans le générique?
3: C'est ça, déjà, à la fin, parce que, bah, jeune, j'ai pas pu, enfin, mes parents m'ont pas inscrit.
2: Ah, merde.
3: Et je suis hyper nostalgique du club Dorothée. De Dorothée, du club Dorothée.
4: Et tu vas l'avoir en concert, là, au mois de mai, à Paris ou pas?
3: Oui, pas à Paris, parce que les places, je crois que ce sont...
4: Ah, c'est parti en deux ans, ouais.
3: 13 minutes, un truc comme ça. Ouais. Et donc, par contre, je vais à Nantes.
2: Ah, tu vas à Nantes?
3: Voir Dorothée à Nantes.
2: Voilà. Bah, peut-être bien que tu vas réussir à la rencontrer à la sortie pour avoir un petit autographe, parce que...
3: Ah. Je vais essayer.
4: Et c'est quoi ta chanson préférée de Dorothée, histoire qu'on chante là un truc?
3: Le tremblement de terre.
5: C'est comme un tremblement de terre.
2: Ah ouais, bah, je t'entends pas beaucoup chanter, hein.
4: Hey,
5: un tremblement de terre.
4: Ouais.
5: Vigne sur la terre.
2: Hey, Dorothée, si tu nous écoutes, je t'en supplie, à Nantes, sois gentil avec notre petit Adam qui est très très fan. Parce que je vais vous dire à quel point il est fan, notre petit Adam.
4: Ah.
2: Pour son enterrement de vie de garçon, t'étais déguisé en quoi?
3: En Dorothée.
2: Et voilà.
4: Est-ce qu'on peut voir une photo de
2: alors,
4: ce truc-là?
2: Alors, j'aimerais que tu envoies à Maître Coupez, notre responsable, une photo. Tu as évidemment des photos de ce moment.
3: Oui, mais enfin, vous allez beaucoup rigoler. Hein.
2: Bah, c'est le but.
4: C'est le principe. Hein.
2: Si c'est pour qu'on rigole pas, non.
3: Pour vous donner un détail, collant rose,
2: ouais.
3: Perruque blonde.
4: Normal.
3: Voilà. Il m'avait fait des couettes.
2: Eh bah oui.
3: Voilà.
2: Eh bah
3: c'était
2: oui.
3: Ravissant.
4: Mais on va se faire un plaisir de mettre ça sur les réseaux, dis
2: mais
4: donc.
2: Oui, ben oui, il a fait. Attends, il s'est baladé dans la rue en Dorothée, il a fait un paintball, pop. Bon, voilà. Alors écoute, moi je trouve que ça mérite un autographe à la sortie du
4: et
2: concert.
4: On salue Jackie, parce qu'il écoute des fois l'émission, Jackie, qui était dans le club d'eau. Il nous écoute des fois.
2: Non, nous on s'en fout, lui il est fan de Dorothée, il n'est pas fan de Jackie.
4: Ouais, mais Jackie, c'est Dorothée,
2: non,
4: c'est pareil.
2: Dorothée.
3: Si je vois Jackie, je veux bien aussi un autographe.
2: Ah, oui. Ah bon, ça va alors.
3: Non,
2: okay.
3: C'était vraiment l'équipe de l'époque. Quoi.
2: C'est pas faux. Alors, Adam, tu as 4 points. Là, je te propose d'en marquer 5 de plus avec la question cash. Écoute bien, je te mets une petite pub. C'était une pub avec Vanessa Paradis en petit oiseau. Hein, une pub pour Chanel. Nous allons parler de Chanel. Adam, quel était le prénom de la célèbre créatrice de mode surnommée Coco Chanel? On l'a surnommée Coco Chanel, mais c'était quoi son prénom? Top chrono, 10 secondes.
3: C'est pas Corinne.
2: Non, c'est pas Corinne.
3: C'est pas Corinne. Claude, peut-être?
2: Nope. C'était Gabrielle oui. Bonheur Chanel, dite Coco.
3: Je ne l'avais pas.
2: Et
3: je
2: voilà. Pas. Bon, bah, tu ne l'avais pas, bah, sans regret. Alors, tu as 4 points.
4: Sylvie, il est 12h45. Oui. Il est l'heure de la chorale de Otaquet.
2: Bon chemin.
4: Oui, parce que notre Sylvie, elle fait partie d'une chorale. Alors, déjà, bah, oui. Comment s'appelle cette chorale? Et qu'est-ce que vous chantez,
6: le
4: Sylvie?
6: Le cœur du chêne.
4: Le cœur du chêne, c'est chez toi? C'est à Vertoux?
6: Oui, le Chêne, c'est un quartier de Vertoux. Ils ont appelé il y a très longtemps. Hein, c'est une vieille chorale déjà.
4: Et tu chantes quoi? Alors vous apprenez quoi en ce moment?
6: Oh, de tout. On fait tout. Maintenant, non, je ne vais pas vous dire, vous allez me faire chanter.
4: Bah, évidemment, attends, tu nous vois venir. Bien sûr qu'on a envie de t'entendre un petit quelque chose. Allez.
6: Non. Et puis ça, on fait des canons, alors il faut être...
4: Mais attends, mais nous, on sait faire les canons. Attends, tu ne nous as pas vus physiquement. Nous sommes des canons.
2: Non, alors on n'est pas des canons, mais par contre, moi j'ai appris à chanter en canon à l'école.
4: Alors, bah oui, allez, vas-y, on se fait une tierce, une quinte, hein, on est comme ça.
6: Qu'est-ce
4: allez,
6: qu'on
4: Sylvie.
6: A alors
2: qu'est-ce, qu'est-ce qu'on a
6: bon, en ce moment, on révise pour les illuminations de la vie, donc
4: ouais.
6: on chante des chants de Noël. Hein, alors, sur Noël, c'est Oh, je sais plus. Non,
2: vous Jingle bell, jingle bell, jingle bell.
6: Non, on l'a fait l'année dernière. Non, je sais pas.
2: All I want for Christmas is you.
4: Sylvie,
6: ouais,
4: t'inquiète pas.
6: Non, mais... ce genre de chanson là, enfant de Palestine, enfant d'Israël, d'Amérique ou de Chine, en ce jour de Noël, que ton regard se pose sur la terre ou le ciel, ne retient qu'une chose, il faut croire à Noël. Ouais. Donc voilà, Noël des enfants du monde.
4: Bravo, ouais, bravo. Bravo Sylvie. J'ai cru que t'allais pas le faire. Hein.
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0: Michel Jonas, qui a quelques dates de concert à partir d'octobre. Il sera par exemple à Bourgoin-Jallieu en Isère et au Blanc-Mesnil en Seine-Saint-Denis en décembre. Dites-moi dans la playlist d'ici. Allez, restez avec nous dans une poignée de secondes. Valérie Damido et Eric Bastien sont avec deux autres candidats d'au taquet. Thomas d'ici Paris-Île-de-France qui a un rêve étrange. Je pense que depuis 2 ans, c'est le seul à nous avoir dit cela. Et Karine d'ici Lorraine qui veut absolument que sa maison soit impeccable avant d'aller se coucher pour une raison très particulière. Là aussi, je pense que c'est la seule fois où on nous a donné cette explication sur votre radio ici.
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2: Thomas, tiens, si je te mets ça, qu'est-ce que tu penses, hein?
3: Champignon.
2: Ouais, alors, parce que... Eh oui, notre Thomas, il collectionne les consoles vintage des années 80-90.
3: Ah ouais, la Game Boy.
4: C'est ça.
2: Alors, qu'est-ce que t'as comme console?
4: Alors, j'ai la Wii, j'ai la Nintendo NES, la Nintendo 64, la Sega Mega Drive, la Mattel Intellivision, la...
3: La Xbox?
2: Mais c'est trop récent.
4: Xbox, je ne l'ai pas, non, je l'ai revendue.
3: Ah, la première Xbox est sortie il y a presque plus de 20 ans. Hein.
2: Oui, mais ça, c'est pas années 80, tu vois.
3: Ah oui, c'est années 80, mais quand même, ça devient vite.
4: Je ne sais même plus, j'en ai tellement.
2: Et alors, qu'est-ce que t'en fais? Parce que moi, j'ai une vieille console Atari, et je l'ai mise dans un cadre, et je l'ai encadrée, et elle est au mur chez moi.
4: Eh ben, on joue avec Baptiste de temps en temps.
2: Ah bon? C'est quoi ton jeu préféré?
4: Ah, Street Fighter 2.
2: Ah oui,
4: on peut se taper dessus autant qu'on en veut et
2: ouais, c'est pas mal.
4: Bah, comme moi j'ai grandi avec ça, Baptiste il touche pas les boutons quoi.
2: Ah bah oui.
4: Déjà mort.
2: Eh oui, bah bien sûr, donc c'est tellement injuste. Tu es horrible.
4: J'adore.
2: Je vois bien. Alors, tu as un rêve, c'est être cascadeur au Puy du Fou, être torche humaine.
4: Ah, j'aurais adoré.
2: Mais c'est-à-dire, explique-moi
3: ça. Ça, c'est un rêve de dingue, on n'avait pas eu ça.
2: On n'avait pas eu ça. C'est-à-dire.
4: Eh ben, en fait, sur le spectacle historique, il y avait pas mal de tableaux dans lesquels je jouais, donc la plupart du temps, je venais à mourir.
2: Ah, bah oui.
4: Et j'avais une. Bah oui, comme ça. Et j'avais une scène où je mourais sur un bûcher. Et, bon, et bien sûr, le foyer était placé devant nous, mais l'illusion d'optique faisait que... Et du coup, j'adorerais faire une vraie torche humaine. Et puis, bah, le Puy du Fou, c'est tellement extraordinaire.
2: Ah bah oui.
4: Si j'avais l'occasion d'être Puy Follet et de participer à ce genre de spectacle, j'en serais le plus heureux du monde.
2: Et bah voilà, bon. Alors,
3: un joli rêve, hein,
2: ouais, c'est un joli rêve, ouais. Cascadeur au Puy du Fou. Alors écoute bien, nous allons tout de suite poser la question à 5 points.
4: Ok.
2: Quel romancier français a signé ces dernières années les best-sellers suivants? La fille de papier, Central Park ou La vie secrète des écrivains? Qui a écrit ces livres? La fille de papier, Central Park, La vie secrète des écrivains.
4: Je le sais.
2: Top chrono, 10 secondes.
4: La fille de papier, je l'ai à la maison. Guillaume Musso.
2: Et c'est une... Bonne réponse! Guillaume Musso, il a vendu plus de 28 millions d'exemplaires dans le monde. C'est un super grand écrivain qui vend beaucoup. Bravo, tu as gagné. Tu as 11 points.
3: C'est sans faute, hein, j'ai l'impression.
2: Sans faute pour Thomas.
3: Ouais. Oh là là, c'est pas le moment de tomber malade, Karine. Hein. Je t'entends tousser, là. Il nous reste encore 12 minutes après. Bon, voilà. Karine, ici Lorraine qui a quand même 4 points. Alors là, on a trouvé quand même quelqu'un qui avait qui a un rêve un peu fou. C'est vrai qu'on avait jamais eu quelqu'un qui voulait être torchman au Puy du Fou. Là, Valérie, j'ai un spécimen aussi.
2: Ah.
3: Mais alors, on va parler de manie. C'est-à-dire que vous allez me dire, bon, voilà, sa manie, avant de se coucher, il faut que la maison soit propre. Jusque-là, rien d'exceptionnel. D'accord. Il faut que le bouquet de fleurs soit sur la table.
2: Ça commence déjà à être un peu...
3: Mais là où ça devient étrange, c'est que si la maison n'est pas propre, si le bouquet de fleurs n'est pas sur la table, Karine appelle le médecin.
4: Mais non.
2: C'est-à-dire?
3: C'est-à-dire qu'il faut que tout soit propre et rangé au cas où il faudrait appeler le médecin et que le médecin vienne. Elle ne supporterait pas que si le médecin vienne, ce ne soit pas propre et rangé. C'est ça l'histoire?
4: C'est ça.
2: Attends, j'ai pas compris.
3: Mais c'est-à-dire qu'à quel moment tu dis, il va y avoir un médecin qui va venir, je vais me casser la figure, tiens, c'est super, on va faire le 15.
4: Ah ouais.
3: Non, mais vie.
4: Traumatisée par ce genre de choses, oui.
3: C'est maintenant que ça se joue, là. Hein. Enfin, même s'il y a le bingo qui arrive dans un instant, mais on a 5 points à dérober, là. On y va. Dans les dessins animés Disney, tu connais Disney, Fastoche.
4: Oui.
3: Qui sont Richard, Firmin et Louis? Qui sont Richard, Firmin et Louis chez Disney? Top chrono, 10 secondes. Réfléchis bien. Richard Firmin.
2: Tu l'avais la réponse, Thomas?
4: C'est pas les neveux de Donald?
3: Si. Riri, Fifi, Loulou.
2: Riri, Fifi, Loulou.
3: Vous la voulez? Je l'ai. Loulou. Oui. Et ouais, c'est les neveux de l'oncle Picsou. En anglais, ils s'appellent Huey, Davy et Louis. Mais effectivement, Richard Firmin et Louis, en français, c'est Riri, Fifi, Loulou. Ah, tu vas t'en
2: ah
3: vouloir.
2: Ah là là là là.
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Kids, Stand on the World. Je ne sais pas vous, mais moi, ça m'a donné envie de danser. Et voilà, les meilleurs moments d'Otake avec Valérie Damido et Eric Bastien, c'est terminé pour aujourd'hui. On se retrouve demain à partir de 12h05 pour une autre sélection d'instants savoureux. Nous serons avec un auditeur qui compte tout et tout le temps, une candidate qui garde un souvenir particulier d'un voyage en Angleterre et puis une autre qui a eu une drôle d'aventure en faisant de la déco. Je ne vous la souhaite pas d'ailleurs. Et puis, il y aura bien d'autres choses sur votre radio ici. Merci Valérie Damido et Eric Bastien. Dans un instant, Johan Rock pour Ici dès 5h. Quant à moi, je vous retrouve tout à l'heure à partir de midi pour les meilleurs moments d'Otake sur votre radio ici.

0: C'était Tracy Chapman sur votre radio locale. Bon réveil.
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0: Une nouvelle journée qui démarre et toujours ce même plaisir de vous savoir de l'autre côté du poste. Bonjour, bienvenue. Ici, dès 5h, votre rendez-vous pour vous accompagner dans les tout premiers instants de ce dernier mercredi du mois de juillet avec ce qu'il faut de musique pour vous sortir du lit agréablement. France Gall arrive juste après le journal. Bonjour Cyril Ardoredon.
2: Bonjour Johan Rock, bonjour à tous.
0: De quoi sera-t-il question dans le journal de 5h?
2: Nous reviendrons sur le feu en Gironde, feu désormais stabilisé une semaine après avoir démarré.
0: Vérifiez le prix sur le ticket de caisse. Vous me direz, ce devrait être automatique, mais peut-être pas aussi souvent qu'il le faudrait. On en parle à 5h13 dans Paris City des économies. 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
0: Ce mercredi 29 juillet, bon réveil, il est 5h. Le journal présenté par Cyril Ardoredon et en Gironde, l'objectif est désormais un feu fixé.
2: Si le vent reste modéré dans les prochains jours, on peut espérer un feu fixé, disent les pompiers. Il y a eu 14 reprises hier, les flammes ont brûlé 42 000 hectares au total et l'incendie est désormais stabilisé. Mais les pompiers luttent déjà depuis une semaine. La fatigue commence à être difficile à supporter. Certains sont loin de chez eux depuis déjà plusieurs jours. Marc Bertrand, vous avez rencontré un équipage de pompiers exténué aux Porges, au cœur du massif brûlé.
3: Ils sont 6, des pompiers volontaires des Deux-Sèvres, des visages de gamins devant leur camion garé avec des dizaines d'autres sur le stade de rugby.
4: On est prêt à partir, dès qu'il y a besoin de nous, on aura, on part.
3: Nico, c'est le taulier de l'équipe, 46 ans, père de famille. Ses équipiers ont enfin pu faire une vraie nuit de sommeil, alors ce matin au petit-déj, tout le monde a craqué.
5: Ouais, on a versé une petite larme, voilà, ça fait du bien. Ah oui, j'ai pas peur de le dire, j'ai pas honte non plus. On le disait ce matin que c'était bizarre qu'il n'y en avait pas, qu'il avait encore réagi, puis ce matin, voilà. Tous regarder dans le blanc des yeux en déjeunant, parce qu'on a toujours été au taquet. De vendredi à hier matin, on avait dormi que 5 heures. Et dans un fossé ou dans le camion, on a foncé tête baissée sur ce monstre. On appelle ça le monstre. Ce feu, c'est un monstre. Donc on commence à ouvrir les yeux un peu. Ouais.
3: Tout le monde se lève.
6: Là, on va faire le rassemblement. Là.
3: Les commandants vont les envoyer au feu. Ce feu qui fait peur à des gars qui ont 30 ans de pompiers.
5: Une chaleur énorme, énorme. Déjà, nous, entre pompelards, quand on le voit arriver, ça fait peur. Mais après, on se dit, voilà, on est là pour ça. De toute façon, il faut qu'on le freine, il faut le stopper. Donc, il faut l'attaquer, il faut l'arrêter. On pense à tous ces gens qui ont tout perdu. Et même si on se sent impuissant, en fait. Ils jouent avec nous, en fait.
3: L'équipage ressort en trottinant pour grimper dans le camion. Nico a juste eu le temps de répondre au « On pense à toi, papa » de son fils de 15 ans.
7: Vous partez où ? À Montréal ou quoi ?
3: Il fait 35 degrés au tableau de bord. Et ce n'est pas une bonne nouvelle.
2: Un reportage de Marc Bertrand au port, Jean Gironde, sur votre radio locale ici. Et dans ce département, près de 60 000 habitants de trois communes, Ayan, Mérignac et Aisine, près de Bordeaux, ont été autorisés à rentrer chez eux après avoir été évacués. Mais une journée à haut risque aujourd'hui. 65 départements, parmi lesquels les Landes, la Gironde et une grande partie de la moitié nord de la France, sont en orange pour un risque élevé de feux de forêt selon Météo France. C'est le cas également du Var où l'incendie du Gros Bessillon qui a parcouru 4500 hectares est désormais fixé. Un homme de 23 ans a été interpellé ce week-end, déplacé en détention provisoire pour une série de départs de feu. Mathilde Vinceneux, il est notamment suspecté d'être à l'origine d'une reprise des flammes sur le feu du Gros Bessillon.
8: Le jeune homme de 23 ans vient de passer sa deuxième nuit en détention provisoire. Mis en examen, il doit être examiné par un psychiatre. Les gendarmes du Var le soupçonnent d'avoir allumé la semaine dernière une dizaine de feux de forêt qui ont ravagé plusieurs hectares lors d'un périple en deux roues entre les communes de Brignoles, de Cabasse et de Vincarami. Il est aussi soupçonné d'être à l'origine d'une reprise des flammes au sud du brasier du massif du Gros Bessillon, alors que les pompiers varois luttaient avec acharnement pour contenir cette incendie. incendie qui s'est déclenché plus au nord, dans le village de Pontevès. Le colonel Grégory Goumin, commandant de la gendarmerie du Var.
6: C'est d'abord l'expérience des pompiers qui savent pertinemment que quand on a un gros feu, ça attire les incendiaires qui ont tendance à vouloir faire intervenir les pompiers en dehors de leur zone et sur d'autres secteurs. Donc vous l'avez vu, il y a des gros moyens de la gendarmerie qui sont déployés pour patrouiller sur l'ensemble du département et sur l'ensemble des zones boisées pour prévenir l'action des incendiaires.
8: En début de semaine, dans le Var, un adolescent de 15 ans a reconnu avoir mis le feu deux fois dans une forêt près de chez lui à Cuers. Et un homme de 39 ans sera jugé cet après-midi au tribunal de Toulon pour un feu au bord d'une route à Olioul. Pour les incendies volontaires criminels, les peines peuvent aller de 15 ans de réclusion s'il n'y a pas de blessés à la perpétuité en cas de feu mortel.
2: Mathilde Vincenneux sur votre radio locale ici. Au total, ces trois dernières semaines, plus de 160 personnes ont été interpellées dans le cadre d'enquêtes sur des départs de feu. C'est ce qu'a affirmé le Premier ministre Sébastien Lecornu en début de semaine. Voilà qui n'arrangera rien à ces incendies. C'est le retour de la chaleur, quatrième vague. 16 départements d'Auvergne-Rhône-Alpes et de Bourgogne-Franche-Comté ainsi que les Landes et la Gironde sont en vigilance orange aujourd'hui. Une très grande partie du pays est en jaune. On attend jusqu'à 41 degrés par exemple à Vichy ou 37 à Clermont-Ferrand où on commence à en avoir un peu ras-le-bol.
9: Ça commence à faire beaucoup.
10: Un peu d'appréhension, mais on se prépare. Ce matin, j'ai foutu des couvertures de survie sur les fenêtres.
11: Vous avez fait des investissements, ventilateurs, clim, des choses comme ça.
12: Ventilateur, on avait déjà. Clim, on avait déjà aussi, qui n'est pas super efficace, mais qui a le mérite d'exister et de faire tomber l'appartement à 27 au lieu de 35.
10: C'est fatigant, la répétition des épisodes de chaleur comme ça. Moi, personnellement, ça me fatigue pas mal.
12: On aurait eu des températures progressives. Le corps se serait plus facilement habitué. La toute première qu'on a eue mais 10 jours avant, il neigeait. Le corps n'était pas du tout prêt à encaisser un plus 40 degrés.
10: On se retrouve à rien faire pendant une semaine. Il faut d'autant plus en profiter quand on a des températures clémentes comme la semaine dernière.
9: On va se mettre à l'abri, c'est tout. Il n'y a que ça à faire.
12: On vit en short et en sous-vêtements et on attend que ça passe.
13: Rester fermé, quand ça dure longtemps, c'est pénible.
2: La parole de Clermontois au micro d'ici Auvergne. Et puis le jeune prodige français du cyclisme, Paul Sexas, fait son entrée dans le top 5 du classement mondial de l'UCI. À bientôt 20 ans, il a gagné 3 places après le Tour de France. Tadej Pogacar, Remco Evenepoel et Jonas Vingegaard sont sur le podium de ce classement. Et Johan, aujourd'hui c'est la journée la plus chaude de la semaine.
0: Il va faire très chaud aujourd'hui, des températures élevées dès ce matin sur le sud-ouest, également en bord méditerranée. En revanche, on respire dans l'ouest et le nord-est ce matin, ce qui donne pour les températures en milieu de matinée 23 à Perpignan, 21 à Bordeaux, il fera 20 à Biarritz, 19 à Lille, 22 dans la capitale. Et puis cet après-midi, ce sera donc le pic caniculaire, journée la plus chaude de la semaine, avec des températures largement au-dessus des normales. On attend 38 dans la capitale, ainsi qu'à Dijon, Strasbourg, 35 à Charleville-Mézières, 40 à Toulouse, vous le disiez, 41 à Vichy. Des températures plus tempérées, en revanche, sur le pourtour méditerranéen. Et ce, grâce aux entrées maritimes. 29 à Perpignan, 31 à Montpellier et donc 41 à Bordeaux cet après-midi. Chez vous, comment ça se passe? Vous le savez, tous les matins, on fait la météo ensemble. Un petit message, une température, le nom de votre commune sur la page Facebook d'ici. On attend tous vos messages.
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0: Voici une chanson qui va vous donner envie de monter le volume de votre radio. Et pourquoi pas chanter? Voici France Gall, 5h07.

0: Un mercredi en France qui débute. Et vous qui êtes déjà à l'écoute d'ici, bon réveil, il est 5h11.
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0: C'est un sujet qui fait polémique depuis des lustres. Il arrive régulièrement qu'une soirée entre amis finisse avec perte et fracas lorsque la question est abordée. La pizza hawaïenne, celle avec de l'ananas, doit-elle être considérée comme une véritable pizza ? D'un côté, il y a les puristes qui hurlent au sacrilège. Et puis de l'autre, les avant-gardistes, progressistes, un rien, masochistes, argants. En vrai, c'est pas si mauvais, tu devrais goûter. Eh bien, ce vieux débat prend une tournure inattendue en Mayenne, où une pizzeria a décidé de mettre l'hawaïenne à sa carte. Et ce, au prix de 100 euros. 100 euros pour un bout de pâte avec des rondelles d'ananas, vous me direz, c'est pas donné, ça sent un peu comme le goût de la provocation. Rassurez-vous, personne ne va vous obliger à casser votre tirelire. Derrière cette pizza hors de prix, il y a un petit coup marketing tenté par le patron de l'établissement qui espère faire parler de sa pizzeria sans se prendre au sérieux. Bah, d'ailleurs, ça marche, c'est précisément ce que je suis en train de faire. Reste à savoir si les autres pizzas à la carte, celles au prix normal et sans rondelles d'ananas, valent le détour. En attendant, selon un sondage très récent et très sérieux, 40% des Français sont favorables à cette fameuse pizza, contre 60% qui n'en veulent pour rien au monde dans leur assiette.
2: Ça divise.
0: Savez-vous ?
2: Moi, c'est non. Non, moi, c'est sacrilège.
0: Je vous sens radical, effectivement. Ouais. Vous avez raison. 5h12 et de 4 aujourd'hui.
2: Oui, quatrième canicule de l'année avec 16 départements placés aujourd'hui en vigilance orange. Canicule, on va s'intéresser aux moyens de lutter contre la chaleur avec notamment les pergolas bioclimatiques.
0: Et dans la playlist de votre début de journée, il y aura ces deux-là. Elton John, Kikidi, dans les prochaines minutes. On fait un peu d'économie, allez, c'est parti. Bonjour Valère Coréard, chaque jour avec vous, un bon plan pour muscler notre pouvoir d'achat. Aujourd'hui, vous nous donnez une astuce quand on va faire ses courses au supermarché.
3: Je vous avais déjà parlé de l'importance de vérifier les prix sur les tickets de caisse. Il peut y avoir des erreurs, c'est pas tout à fait exceptionnel, bien sûr c'est rare, hein, mais enfin ça arrive. Alors, la loi dit dans son article 211-1 du Code du commerce, qui prévoit ce cas de figure, hein, qu'en cas de différence, le consommateur est en droit de demander le prix le plus bas affiché, sauf erreur évidente. Bon, un grand cru à 50 centimes ou une tondeuse électrique à 10 euros, on se doute qu'il y a un petit souci. Mais enfin, si c'est une erreur, j'allais dire, normale, qui n'est pas évidente, bah, demandez qu'on vous applique le prix le plus bas. Hein. Et si vous vous en rendez compte plus tard, à la maison, vous retournez au magasin et vous demandez votre dû à la clé, quelques dizaines d'euros d'économie par an. Bien sûr, quand je dis une erreur normale, non, c'est une erreur anormale.
0: À condition de s'en rendre compte et de le prouver.
3: C'est pas faux. À ce propos, une auditrice m'a écrit sur mon mail par ici des économies@radiofrance.com. C'est Marie-Noël. Et elle a une astuce. Elle me dit, personnellement, je fais mes courses en supermarché et j'utilise automatiquement la scanette pour scanner les articles. Donc, je vérifie en même temps le prix affiché. Du coup, pas de surprise ni vérification. Alors, merci Marie-Noël parce que c'est effectivement un excellent moyen de vérifier les prix. Au passage, si vous constatez régulièrement des erreurs dans votre magasin habituel, faites un signalement sur Signal Conso. Hein. C'est un bon moyen de défendre nos droits de consommateurs. Mais voilà, vous savez désormais comment économiser quelques dizaines d'euros par an minimum en vérifiant bien les prix sur le ticket de caisse ou en scannant directement vos produits. Je suis sûr que vous pouvez même demander à vos enfants un petit coup de main, ça va les occuper. J'ai essayé, ils aiment bien tirer avec le scanner sur les produits qu'on met dans le chariot. Voilà, si vous aussi vous avez des bons plans budget comme Marie-Noël, pensez à m'écrire parce qu'à la fin ça aide tout le monde. Mon mail c'est parisidéseconomies@radiofrance.com.
0: Avec vous Valère, demain on verra comment aller au théâtre, faire des expos, aller au concert, bref, sortir mais sans se ruiner. En attendant, vous écoutez ici, il est 5h15.
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2: Vous écoutez ICI, dans l'info d'ICI, justement, ce mercredi. C'est donc la quatrième canicule de l'année.
3: Avec 16 départements d'Auvergne-Rhône-Alpes et de Bourgogne-Franche-Comté, ainsi que les Landes et la Gironde, qui sont en vigilance orange aujourd'hui. Une très grande partie du pays est en jaune. Alors, un peu partout en France, on se demande comment mieux se préparer aux vagues de chaleur successives. On veut s'équiper en ventilateurs et en climatisation, bien sûr. Mais la demande est forte aussi en volets, stores et en pergolas bioclimatiques. Qu'est-ce que c'est, Théo Bauchet ?
4: Une pergola dont le plafond est composé de lames qui s'inclinent pour bloquer le soleil et faire entrer le vent. Elle a été montée contre un mur de la maison de pavillon de Laurence qui a tout de suite senti la différence.
5: On est situé à l'ouest, donc on a tout le soleil de l'après-midi et le soleil couchant. Du coup, il tape plus sur le mur qui réchauffe l'intérieur de la maison. On arrive à garder du 25-26 à l'intérieur, chose qu'on n'avait pas à la précédente canicule.
4: Le store côté sud de la maison n'était plus suffisant. Alors en passant commande au printemps, elle peut profiter de sa terrasse cet été. Grand bien lui en a pris, puisqu'actuellement l'entreprise Alu Bertrand est très sollicitée. Jérémy Avez en est le dirigeant.
6: Depuis juin, on pose entre 2 et 3 pergolas par semaine. C'est vrai qu'on a un planning de charge qui tourne autour de 3 mois, 3 mois et demi. Aujourd'hui, quelqu'un qui nous passe une commande sur le mois de juillet, on va lui annoncer octobre en termes de pose.
4: Trop tard pour cet été donc, ce dispositif conquiert la Bretagne alors qu'il est déjà répandu dans des régions plus habituées à la chaleur.
6: Vous descendez dans le sud de la France, même en dessous de Nantes, beaucoup de personnes même de restaurants sont équipés de pergolas bioclimatiques. Aujourd'hui, on voit bien que notre activité d'année en année progresse sur la protection solaire. Et c'est vrai que dans les années à venir, beaucoup de ménages français auront une pergola bioclimatique pour se protéger des chaleurs.
4: Une pergola de ce type coûte 20 000 euros en moyenne.
3: Un reportage à Cornu, au sud de Rennes, de Théo Bauchet, ICI Armorique.
2: Dans les coulisses télé, ce mercredi matin, on vous parle d'une toute nouvelle série anglo-saxonne qui débarque ce soir sur France 2. Série à suspense. Ce sera juste après avoir écouté Sud Duo des années 70, Elton John, Kiki D, Don't Go Breaking My Heart, va pas casser mon cœur. 5h17, bon réveil à vous.

0: Un petit parfum années 70 pour démarrer votre journée. Merci d'avoir choisi ici votre radio locale pour vous accompagner tout au long de l'été. C'est un 29 juillet qu'ils sont nés. On souhaite un bon anniversaire aujourd'hui à Anne-Elisabeth Lemoine. Quasi 10 ans qu'elle reçoit ses invités autour de la table de C'est à vous sur France 5 chaque soir. Jean-Hugues Anglade, lui, souffle 71 bougies révélées dans 37 de le matin aux côtés de Béatrice Dalle. Nikita avec Anne Parillaud. C'est finalement grâce à Isabelle Adjani qu'il décrochera un César pour son interprétation dans La Reine Margot. Et puis, ce mercredi, Happy Birthday to Orlando, 90 ans pour le frère producteur et impresario de Dalida. Ouais, tous les prétextes sont bons pour passer un bon petit Dalida le matin à la radio. Ce mercredi, c'est la journée mondiale du tigre, si vous en avez un à la maison. Pensez à bien lui servir ses croquettes à l'heure, ce genre de petite bête, c'est susceptible. Et puis, c'est la journée mondiale du rouge à lèvres, du rouge au carnet noir. Il y a 19 ans, nous quittait Michel Serrault, le seul comédien à avoir décroché 3 Césars du meilleur acteur. Et puis enfin, 29 juillet 1890, s'éteignait Vincent Van Gogh, 2 jours après s'être tiré une balle dans un champ de blé à Auvers-sur-Oise. À vous qui nous écoutez, si c'est aujourd'hui votre anniversaire, on vous souhaite de profiter pleinement de cette journée. Il est 5h23 dans les coulisses télé ce mercredi. Zoom sur une toute nouvelle série britannique que France 2 lance ce soir. Code Rouge est une série qui va mettre vos nerfs à rude épreuve. Elle raconte l'histoire d'un médecin qui, après avoir assisté à une conférence médicale à Pékin, est accusé à tort d'un meurtre.
1: Je m'appelle Matthew Nolan. Je vais être extradé en Chine pour un crime que je n'ai pas commis.
2: En l'air, achetons.
3: La vérité, c'est que vous avez laissé une femme mourir.
4: Je me suis fait piéger.
0: Code Rouge, c'est ce qu'on appelle une acquisition de France 2, la chaîne ayant acheté la série pour pouvoir la diffuser en exclusivité sur son antenne. Morad Kofan est le directeur des fictions internationales de la chaîne et c'est lui qui a pour mission de regarder tout ce qui sort dans le monde entier pour faire ensuite son marché et négocier au mieux pour s'assurer que les bonnes séries n'aillent pas à la concurrence. Je lui ai demandé si lorsqu'il jette son dévolu sur une série, comme c'est le cas avec Code Rouge, c'est à chaque fois son cœur qui parle.
5: C'est jamais moi personnellement ce qui m'intéresse. On se met dans la peau des téléspectateurs, téléspectatrices de France Télévisions. On voit à peu près ce qu'ils apprécient, on voit ce qui manque à l'antenne. Mais jamais, jamais, jamais, on met nos goûts personnels en avant.
0: Je veux dire par là, est-ce que vos goûts, il arrive qu'ils coïncident avec le goût du téléspectateur?
5: Très rarement. J'utilise cette échelle pour savoir ce qui va fonctionner pour un très large public. L'objectif de ces séries, c'est de rassembler un très large public. C'est au-dessus des 2,5 millions, 3 millions de téléspectateurs par épisode en moyenne.
0: Spéculer sur le goût des autres, c'est donc ça le job du directeur des fictions de France Télé. Il peut arriver aussi, plus rarement, que comme on achète un appartement sur plan, les chaînes fassent l'acquisition d'une série avant même qu'elle ne soit tournée. Et le cas échéant, elles peuvent même adresser dans une note envoyée à la production leurs suggestions et préférences pour tenter d'influer sur la série.
5: Il nous arrive d'acheter des séries sur scénario, généralement un ou deux scénarios et une idée du casting. Et c'est vrai que là, on est amené à faire des notes. Notre impact premier, c'est sur le casting pour essayer de booster vers un casting français à l'intérieur de la série, si ça fait sens, bien sûr. Et généralement, ensuite, on nous demande nos notes. L'idée n'est pas d'intervenir artistiquement sur la série. C'est juste bloquer et sécuriser cette série pour nos antennes.
0: Code Rouge, les 2 premiers épisodes de la série sont à voir ce soir sur France 2. À 5h25, et si c'était maintenant le moment de prendre votre téléphone pour nous appeler tous les matins ici, vous êtes nos invités, 0810 055 056. Venez nous raconter comment se passe votre été, ce que vous avez prévu de faire pour cette journée de mercredi, cette semaine. Dans le paquet-été, justement, vous gagnez le roman d'Agnès Martin-Lugan, L'homme des mille détours, dont on parlera d'ici quelques minutes avec notre libraire conseil à la une de la presse, et puis une paire de lunettes pour regarder l'éclipse, et puis plein de surprise dans le pack était un sac aux couleurs de votre radio locale. Tiens, je vous redonne le numéro de téléphone. Vous le connaissez, mais bon, ça va toujours bien. En le rappelant, 0810 055 056. Voici une nouveauté. Jérémy Frérot, ici, 5h26.
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0: Vous écoutez ici, avant l'actualité locale et le 90 secondes, on fait un petit crochet par l'histoire. La petite qui vous raconte la grande avec vous, Stéphane Bern. Ce matin, on voyage au temps des miches et des marxistes.
1: Symbole du petit déjeuner français, la baguette n'est pas si vieille. Son histoire croustille de légende, mais une loi très réelle y a mis la main à la pâte. Pour soulager les boulangers que Marx appelait les mineurs blancs, tant leur labeur nocturne était exténuant, un décret tombe en France. Plus question de travailler entre 22h et 4h du matin. Problème, sans nuit blanche, impossible de pétrir et de cuire les grosses miches du pays. Il faut donc innover. Alors, dans les fournils, on troque le levain pour la levure, on réduit le pétrissage, on allonge la pâte. Plus fine, elle cuit en 20 minutes à peine. On gagne ainsi du temps et un parfum de croûte dorée. La baguette est née. D'autres histoires dorent la légende. Napoléon aurait voulu un pain facile à glisser dans la redingote de ses soldats. À droite la baguette, à gauche la baïonnette. Égare à celui qui confond les deux. Certains disent qu'on doit la baguette à l'ingénieur Bienvenu, qui aurait voulu, lors du chantier du métro, un pain qu'on puisse rompre sans couteau pour éviter les bagarres. Apparemment, les Parisiens étaient déjà un peu nerveux dans les transports en commun. De jolies fables, mais l'historien Stephen Kaplan l'assure. La baguette est un produit du XXe siècle, né des luttes ouvrières et de ces villes qui vont vite et qui réclament du pain frais matin et soir, et surtout, plus de croûte que de mie. C'est vrai quoi, c'est plus pratique. On dit bien un casse-croûte, pas un casse-mie. Inscrite depuis 2022 au patrimoine immatériel de l'UNESCO, la baguette est devenue un monument national. Le seul que l'on puisse grignoter sur le chemin du retour et qui, soyons honnêtes, n'arrive presque jamais entier à la maison.
0: Merci Stéphane Bern. On vous souhaite un bon petit déj si vous êtes en train de tartiner vos baguettes, justement. 5h30, l'info en France et dans le reste du monde. C'est l'heure du 90 secondes ce matin avec vous, Cyril Ardo-Redon.
2: Un feu stabilisé mais pas encore fixé en Gironde avec 14 reprises de flammes qui durent donc depuis une semaine jour pour jour. Hier, près de 60 habitants des communes du Haillan, de Mérignac et d'Aisines près de Bordeaux ont été autorisés à rentrer chez eux. Et dans le Var, le feu du massif du Gros Bession est fixé. Il a parcouru 4500 hectares. Le travail des sapeurs-pompiers se poursuit et une extrême vigilance est de mise, dit la préfecture. Aujourd'hui, 65 départements sont placés en orange pour un risque élevé de feux de forêt selon Météo France. Gare aussi à la canicule, quatrième vague de chaleur de l'année avec 16 départements de Bourgogne-Franche-Comté, d'Auvergne-Rhône-Alpes, mais aussi les Landes et la Gironde qui sont en orange, situation qui aggrave le risque d'incendie. 2 mois après la mort de la petite Liana dans le Gers, le ministre de la Justice indique que 924 personnes ont été incarcérées pour des faits de violence sexuelle sur mineurs. Le garde des Sceaux avait demandé au parquet de passer en revue l'ensemble des plaintes. Annonce un homme d'une vingtaine d'années mis en examen et placé en détention provisoire pour le vol vendredi d'un collier en or dans un musée de Côte d'Or. L'enquête se poursuit pour identifier les co-auteurs. Cette semaine, le ministère de la Culture a dévoilé un plan pour mieux sécuriser les musées et monuments. Et puis, une top nouvelle, salue le syndicat CFTC après la sortie de redressement judiciaire de la marque de vêtements pour enfants Okaidi. Le plan de continuation a été validé par le tribunal de commerce de Lille. Il s'est traduit par la suppression de 290 postes et 60 magasins en France.
0: 5h32, l'info d'ici. C'est le feu géant en Gironde qui a démarré il y a une semaine, jour pour jour.
2: Un incendie qui est stabilisé mais toujours pas fixé, avec 14 reprises de feu hier selon la préfecture. La vague de chaleur aujourd'hui dans le département ne va certainement rien arranger. C'est donc une nouvelle journée à haut risque, Guillaume Batin, pour des pompiers qui restent pleinement mobilisés.
3: Le camp de Souge, le camp militaire de Martignas-sur-Jal est menacé. Les villes de Lacanau, Sestas, Lèche-Cap-Ferré, la liste s'allonge, mais la plus grosse reprise de feu touche le Grand Croix, cette forêt qui borde la plage du même nom, côté océan. L'avion Dash, les Air Tractors et les hélicoptères bombardiers d'eau survolent cet énorme panache de fumée durant toute la matinée. Le lieutenant-colonel des pompiers, Éric Pitot.
4: La reprise, c'est à partir du moment où vous commencez à avoir des flammes qui commencent à être dangereuses pour attaquer ce genre de massif qui est complètement intact.
5: On a l'impression que c'est un peu le feu qui joue avec vos nerfs.
4: C'est un peu ça, c'est un peu ça. C'est un jeu de cache-cache, on va dire. Mais une fois qu'on l'a trouvé, après, on sait ce qu'on a à faire et on le fait.
3: Et au bout d'un chemin de sable, nous entendons le bruit des flammes qui crépitent. Très vite, les flammes apparaissent derrière un bosquet, 2 mètres, 5 mètres de haut, les pompiers s'empressent.
6: Remontez l'établissement.
3: À 4 ou 5, ils pénètrent dans la forêt. Les flammes se calment, mais l'opération s'arrête.
7: Il n'y a plus d'eau. Il faut que vous reveniez.
3: La citerne des pompiers est vide. Elle est rapidement ravitaillée par des agriculteurs. Le feu est noyé, mais aussitôt, c'est de l'autre côté du chemin qu'une autre flamme apparaît. Une nouvelle fois, les pompiers courent pour l'éteindre.
2: Le reportage de Guillaume Batin en Gironde. Et Johan, c'est donc le retour de la canicule aujourd'hui en France.
0: Il va faire très très chaud, c'est un euphémisme, des températures largement au-dessus des normales saisonnières. En attendant, ce matin, dans la matinée, on va respirer encore un peu dans l'ouest et le nord-est, alors que les températures seront déjà élevées ce matin dans le sud-ouest, également en bord Méditerranée. Quelques températures, 20 à Perpignan ce matin, 21 à Bordeaux, 19 à Lille, et puis cet après-midi, donc le pic de la canicule pour cette semaine. 38 dans la capitale attendue, ainsi qu'à Dijon, Strasbourg. Il fera 40 à Toulouse et dans le sud-ouest, c'est là qu'il fera le plus chaud, 41 degrés à Bordeaux. Attendu cet après-midi chez vous, comment ça se passe? Vous nous l'écrivez en postant vos petits messages sur la page Facebook d'ici. Chez Marie, à Aubenas, Sud-Ardèche, il fait 21 degrés. Ce matin, le ciel est clair avec une légère brise agréable, nous écrit-elle. Chez Paco, qui vit en Corrèze, à La Tronche, il fait 17 degrés ce matin. 17 à Mulhouse également chez Stéphane. Enfin, chez Lionel qui vit à Limoges. Il fait 16 degrés tous les jours ici. On fait la météo ensemble. 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
0: 5h35, vous venez d'ouvrir les yeux, c'est mercredi, le milieu de l'été ou quasi presque. Voici trois voix, Frédérix, Goldman, Jones. Écoutez, ça commence comme ça.

0: Vous écoutez ici votre radio locale au plus près de votre quotidien ce mercredi matin. Il est 5h39.
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0: Et ici, tous les jours, on évite les arnaques. Aujourd'hui, Cyril, gare aux faux appels.
2: Oui, avec Aude Razo, la chronique, c'est pas vrai dans un instant.
0: Et puis, côté musique, Gérard Blanc sera dans votre poste de radio. En attendant, comme tous les jours, on vous accueille sur l'antenne d'ici. Bonjour Gaël.
2: Bonjour Gaël.
3: Bonjour.
0: Vous nous appelez de la Manche, ou précisément comment s'appelle votre commune ?
3: Alors, c'est la ville de Coutances.
0: Qu'est-ce qui se passe dans votre journée, là, depuis ce matin que vous êtes réveillée ?
3: Eh bien, en fait, je me suis réveillée tôt. Je suis en vacances, mais je me suis réveillée tôt.
0: Pourquoi pas ?
3: Et voilà. Et puis, j'ai profité d'entendre votre demande d'appeler pour jouer avec vous.
0: Et vous avez eu raison. Alors, avant de rentrer dans le dur du sujet, savoir ce qui va partir et arriver chez vous, qu'est-ce que vous avez prévu pour ces vacances, Gaëlle ?
3: Alors, pour ces vacances, j'ai prévu pas mal de sorties dans mon département avec une amie qui vient du Mans chez moi.
0: D'accord. Donc, ça va être balade, plus ou moins sportive, tourisme ?
3: Plutôt tourisme. On fait surtout de la voiture et on va visiter à pied les beautés du département de la Manche.
0: Donc aujourd'hui même, ça commence ce mercredi.
3: Oui, tout à fait.
0: Bon, bah écoutez, on vous souhaite de profiter avec cet ami de ce petit tour dans la Manche. Et en attendant, on va vous envoyer le pack été. C'est un sac aux couleurs de votre radio locale avec plein de goodies, comme on dit. Il y a une paire de lunettes pour assister en toute sérénité à l'éclipse. Le roman de la semaine, un calepin pour marquer vos souvenirs. Vous aimez, vous, marquer vos souvenirs pour pas les oublier ?
3: Je suis pas trop écriture, en fait.
0: Bon, écoutez, vous pourrez l'offrir.
3: Je suis plus lecture.
0: Vous pourrez caler un truc, un meuble avec... Il y a plein de trucs à faire avec...
2: Oui, ou dessiner.
0: Il y a toujours cette idée, on va écrire des choses dans un carnet. Mais pourquoi donc ?
2: On peut faire des origamis aussi avec les pages.
3: J'ai une nièce qui aime beaucoup dessiner.
0: Et ben voilà.
3: Donc je vais lui faire plaisir avec un calepin.
2: Ouais, on peut laisser des mots sur les pare-brises des voitures qu'on abîme,
0: Cyril.
2: Quand on a un accident, oui.
0: En fait, pas trop.
3: Et ouais. Oui, tout à fait, oui.
0: Bonne journée, on vous embrasse, Gaël.
3: Merci, moi également.
0: Et bonnes vacances, ça se passe comme ça tous les matins ici. Bon réveil, il est 5h42.
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0: 5h43, chaque matin ici, vous retrouvez votre rendez-vous anti-arnaque. Avec nous, Aude Razo, ce matin, vous avez recueilli le témoignage d'une personne qui a failli tomber dans un piège très élaboré, un faux appel, un appel de gendarme des télécoms.
6: Oui, et c'est bien qu'on en parle, parce que la police assure que cette arnaque tourne pas mal en ce moment. Tout commence avec un simple appel. Jean-Yves, notre victime, décroche. Au bout du fil, une dame lui dit qu'elle travaille pour l'ARCEP. L'ARCEP, ça existe vraiment, c'est le gendarme français des télécoms. Et donc l'ARCEP, soi-disant, lui annonce une mauvaise nouvelle. Jean-Yves a été victime d'usurpation d'identité. Quelqu'un a ouvert une ligne téléphonique à son nom chez SFR. Dans la foulée, le commissariat appelle. Et là, le faux inspecteur, puisque oui, c'est un faux, lui annonce que l'affaire est encore pire. Le nom de Jean-Yves apparaît dans un dossier de grand banditisme, une histoire de blanchiment d'argent. Il lui demande de surtout n'en parler à personne et lui dit que le procureur, carrément, va le contacter le lendemain.
0: Mais alors comment est-ce que Jean-Yves a compris que c'était un piège ?
6: Eh bien, en fait, il ne suit pas les consignes. Il me dit, à ce moment-là, je suis plutôt déstabilisé, et ça se comprend. Donc, il parle de son histoire avec des amis. C'est là que l'un d'entre eux a le bon réflexe. Il lui dit d'aller à la gendarmerie. C'est ce que fait Jean-Yves. Et quand l'escroc, le faux procureur, l'appelle et que Jean-Yves lui dit « je suis chez les gendarmes », le malfaiteur raccroche aussitôt. Alors, quel est le but de tout ça ? C'est quand même ultra élaboré, vous l'aurez remarqué. Tout ça, pourquoi ? Eh bien, Jean-Yves, le faux inspecteur, lui a demandé son nom, son prénom, son adresses. L'ARCEP me dit aussi que les numéros de passeport sont ciblés, les signatures électroniques, bref, tout un arsenal qui permet à l'escroc d'usurper très facilement notre identité ou de nous cibler pour d'autres arnaques. Bon à savoir, l'ARCEP me précise qu'elle ne contacte jamais les consommateurs par téléphone, donc vous raccrochez.
0: Merci Audrazo. Ici.fr pour retrouver tous les bons plans pour se prémunir des arnaques en tout genre. C'est pas vrai, à l'onglet arnaque. Figurez-vous que le pingouin sait faire des trucs qu'on ne sait pas faire. Oui, parfaitement. Je sais que cette entrée en matière vous donne envie d'écouter tout de suite Benoît Prospero. On va faire une pause en attendant avec Teddy Swims, Lose Control sur votre radio locale. Merci d'être des nôtres ce mercredi matin.

0: mercredi. Ici, votre radio locale vous accompagne en ce début de journée, 5h47. Il est temps de voir comment le monde merveilleux du vivant se porte. Un monde merveilleux du vivant qui vous ouvre ses portes. Et ce mercredi, trois choses à savoir sur le pingouin. Bonjour Benoît Prospero.
1: Le papa pingouin. Non, j'arrête parce que vous allez avoir toute la journée dans la tête. Avant quoi que ce soit, on va commencer avec une petite précision. Le pingouin vit dans l'hémisphère nord de la planète, contrairement au manchot qui vit dans l'hémisphère sud. Voilà, ça c'est fait. Bonjour à toutes et tous. Au programme, disparition, vol et genoux. Et donc, première chose à savoir, avant, sur Terre, on connaissait le grand pingouin et le petit pingouin. Mais malheureusement, aujourd'hui, il ne reste plus qu'un seul des deux. Lequel ? Le petit pingouin. En fait, c'est tout récent, puisque le grand pingouin a disparu au milieu du 19e siècle, le dernier spécimen connu ayant été tué en 1844. Pourquoi il a disparu ? À cause de l'humain et notamment de la chasse intensive. Donc, ce à quoi on rajoute la collecte des œufs et la capture des oiseaux pour leurs plumes et leur viande, etc. Donc aujourd'hui, le grand pingouin a disparu.
0: Mais dites-moi, est-ce que le petit pingouin existe toujours ?
1: Et je vois que vous suivez parfaitement. Deuxième chose à savoir, et pas des moindres, contrairement aux manchots, le pingouin peut voler. Mais comment est-ce possible ? En fait, le pingouin a des ailes robustes, des ailes longues, des ailes larges, qui, contrairement aux manchots, permettent au pingouin de voler. Et petite parenthèse, l'évolution en fait du manchot a entraîné l'évolution de ses ailes en nageoires. Et les ailes permettent donc au manchot de nager tout en se propulsant sous l'eau. Donc, pour attraper des proies, principalement des crustacés ou encore des poissons sous l'eau, c'est un champion. Et vous allez me dire, le pingouin, du coup, qu'est-ce qu'il fait ? Lui aussi, il chasse, mais il ne peut pas rester sous l'eau aussi longtemps que certains oiseaux marins.
0: Donc, il faut choisir si on préfère être un manchot ou un pingouin.
1: Alors non, pas vraiment. En fait, il n'a pas le choix. Le pingouin est un pingouin, et puis c'est tout. Mystère de l'évolution. Mais quoi qu'il en soit, il le vit très bien, puisque théoriquement, les pingouins ne savent même pas que les manchots existent, et vice-versa. Bref, troisième chose à savoir, les pingouins ont des genoux. Vous allez me dire, mais comment ça se fait qu'on ne les voit pas, ces genoux ? En fait, c'est simple. Une partie de leurs pattes est cachée sous le plumage. Et c'est ça qui fait qu'on a l'impression qu'ils ont deux petites pattes et qu'on ne voit absolument pas les genoux. Dis-moi que je suis une poule qui relie trois fois un SMS avant d'appuyer sur OK. Le monde vivant est merveilleux. Et pour en savoir plus sur les oiseaux, vous n'hésitez pas à vous rendre sur le site du Muséum National d'Histoire Naturelle, mnhn.fr.
0: Merci Benoît Prospero. 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
0: 6h-10, toutes les semaines, ici, un libraire vous partage l'un de ses coups de cœur littéraires de l'été.
3: Et ce matin, on va à Amiens, à la librairie Martel, où nous attend Marie Godefroy.
0: Bonjour Marie.
4: Bonjour Yann.
0: Alors vous êtes libraire depuis trois générations. Ce sont vos grands-parents qui ont créé la librairie dans laquelle vous travaillez aujourd'hui.
4: Oui, tout à fait ça. Annie et Lionel Martel, en 1957 à Amiens.
0: Vous avez du souvenir, vous, petite fille, de passer un peu de votre temps dans cette librairie ?
4: Ah, beaucoup, oui, parce que ma grand-mère, à l'époque, habitait au-dessus de la librairie. J'ai moi-même habité au-dessus de la librairie avec ma famille. Et pour tout vous dire, par exemple, à Noël, on jouait à cache-cache dans la librairie avec ma sœur et mes cousins.
0: Il y a un livre qui a foncièrement changé votre vie ?
4: À bien des égards, moi je pense au Petit Prince que j'ai lu enfant. Donc on le lit avec le regard d'enfant. Je l'ai écouté aussi parce qu'il y a une très bonne version lue que j'écoutais le soir dans mon lit.
0: Sur quoi il vous a ouvert ce roman de Saint-Exupéry ?
4: Sur beaucoup de choses, sur la vision de la vie que l'on peut avoir, sur la relation à l'autre. Et c'est quelque chose qu'on ne comprend pas forcément quand on est enfant. Quand on est enfant, on voit le côté poétique, un peu le côté magie avec cette rose qu'on essaye de protéger absolument, avec ce renard qui parle. Et puis quand on est adulte, on a la seconde lecture qui est bien différente.
0: Ce matin, Marie, vous allez nous parler de L'homme aux mille détours, signé Agnès Martin-Lugan. De quoi parle-t-il, ce roman ?
4: Alors, c'est l'histoire d'une femme et de deux hommes. L'un a quitté cette femme il y a 7 ans, et le second, il vient lui donner des nouvelles de cet homme qui a mystérieusement disparu. Donc, on va découvrir l'histoire de chacun des personnages à travers leur propre voix, donc ça, c'est très intéressant. Ce qu'il y a d'intéressant chez Agnès Martin-Lugan, c'est que dans chacun de ses romans, l'autrice va vraiment sonder l'âme de chacun de ces personnages, des parties les plus lumineuses aux plus noires, la nature humaine dans tout ce qu'elle a de plus beau, mais aussi de tout ce qu'elle a de plus sombre. Dans ce roman, elle aborde le sujet de l'abandon, de la famille, mais aussi de la stérilité masculine, qui est un sujet qui est très peu abordé en littérature. Mais c'est surtout un roman d'amour, et l'amour sous toutes ses formes, qu'il soit disrupteur ou qu'il nous sauve. C'est vraiment une très très belle lecture.
0: Cette autrice, Agnès Martin-Lugan, c'est une autrice que vous suivez depuis son premier roman ou ses dernières années ?
4: Oui, c'est une autrice qu'on suit depuis très longtemps et qu'on a reçue l'année dernière également. Elle a un talent aussi pour nous plonger dans des univers très cinématographiques, notamment par son travail sur le lieu, sur la nature, et qui sont toujours des personnages à part entière. Et ici, dans L'homme au mille détours, on a la mer au cœur de Saint-Malo.
0: L'homme au mille détours, le roman d'Agnès Martin-Lugan, c'est le choix de Marie Godefroy ce matin à la librairie Martel à Amiens, qui fait partie du groupement des librairies Ensemble. Merci Marie d'avoir été ce matin notre invitée.
4: Avec plaisir Yann, merci à vous.
0: Vous connaissez l'expression être un don juan de supermarché ? Eh bien, ce matin, dans ces tendances, le thème du jour sera la drague de supermarché. Ce sera le temps d'écouter cette chanson d'amour qui a été écrite dans un Super U ou un Carrefour, je ne sais pas. Voici Gérard Blanc, une autre histoire sur votre radio ici.

0: réveil à 5h56 avant de retrouver toute l'équipe d'ici matin sur votre radio locale. Muriel Jourdan, comme chaque matin, est avec nous pour décrypter un phénomène de société. Muriel, aujourd'hui, on va s'intéresser à la drague de supermarché.
1: Oui, vous avez entendu parler de ça. En Espagne, l'amour n'est pas dans le pré, mais au supermarché. Parce que ces endroits semblent être devenus des points de rendez-vous pour faire des rencontres, l'heure idéale pour matcher, entre 19h et 20h. Intéressant. Ni une, ni deux. J'enfile mon imper, je prends mon micro et je pars vous demander votre avis dans la rue. Flirter au supermarché, ça vous branche?
2: Non, je pense pas.
3: C'est hyper gênant.
1: Ok, alors visiblement, vous n'y croyez pas trop. Pourtant, en France, certaines trouvent leur prince ailleurs que dans le célèbre paquet de biscuits.
0: Et Muriel, il paraît qu'en Espagne, il suffit d'un ananas pour faire des rencontres.
1: Oui, parce qu'il existe une méthode bien rodée. Vous allez au rayon fruits et légumes, vous prenez un ananas, et si vous êtes disponible pour une rencontre, vous le mettez dans le chariot, mais la tête en bas. C'est ça, le signe de reconnaissance. L'ananas, tête en bas. Et s'il y a coup de foudre, alors là, on cogne son chariot avec celui de l'autre personne. C'est l'équivalent au fameux match des applis de rencontre. Alors attention, on y va mollo avec le caddie. En revanche, si on croise son mari avec un ananas tête en bas au supermarché, alors là, vous avez le droit de lui foncer dessus avec le chariot. Tout ce délire est parti de la vidéo d'une célébrité de la télé et actrice andalouse, Viviline. Alors on la voit dans la vidéo en train d'expliquer qu'elle est en train de faire ses courses avec une pote dans un supermarché de la chaîne Mercadona. Et son amie lui apprend qu'il y a une heure précise pour faire des rencontres. Cette vidéo a fait plus d'un milliard de vues. Mais en France, on semble pas tout à fait prêt à ça. Vous seriez prêt, vous, à flirter au supermarché?
4: Moi, pas du tout. Supermarché, j'ai pas envie d'y aller. C'est embêtant. Il y a du bruit, il y a des gens, ça m'embête. Moi, quand j'y vais, ça me prend mes courses, j'ai ma petite liste et je rentre, je sors le plus vite possible. Quoi. Je trouve ça atroce.
3: Exactement. T'as tes écouteurs et t'as une sale gueule et t'as envie de voir personne. Et
4: samedi après-midi, comme ça, vraiment, on fait mes courses pour avoir un truc à manger, mais pas du tout un endroit où j'ai envie de rester. Quoi.
1: T'as pas envie de rencontrer quelqu'un qui achète le même cassoulet que toi et...
5: dans l'idée, oui, mais pour moi, aller faire mes courses, c'est un moment intime, c'est ma vie privée.
1: En tout cas, la technique de l'ananas retourné semble avoir plu à d'autres pays, puisqu'on trouve des vidéos de gens qui font ça au Portugal, en République dominicaine. Et figurez-vous qu'il existe des variantes selon les supermarchés. Chez l'enseigne Dia, on flirte plutôt de 10h à 11h au rayon poisson. Ça me fait pas rêver. Chez Lidl, on drague de 18h à 19h avec une pastèque. Et chez Auchan ou El Campo, plutôt entre 20h et 21h du côté des fromages. Bref, les rencontres au supermarché pourraient devenir tendance, mais c'est logique. Les applis de rencontres ont plus d'un point commun avec les supermarchés. Des milliers de produits en rayon, des mecs et des nanas qui parfois ont le melon, et des pièges. Bah oui, il faut jamais croire tout ce qu'il y a sur l'emballage.
0: À demain, Muriel Jourdan, ici.fr, pour retrouver toute la collection des ces tendances en podcast et en replay. C'est un plaisir de passer ce début de journée avec vous. Cyril, rendez-vous tout à l'heure, 6h30.
6: Pour l'info, en 90 secondes.
0: En attendant, on vous laisse en compagnie de toute l'équipe d'ici matin, à vos côtés ce mercredi. Excellente journée à vous.
7: Merci Johan, on vous retrouve demain matin. À nous les bourguignons, bon réveil à vous et bon début de matinée avec Ici Bourgogne. Alors on a encore concocté un petit programme sympa entre musique, rendez-vous pratique, conseils du quotidien, du rire et bien d'autres choses. Merci d'avoir choisi Ici Bourgogne pour vous accompagner.
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7: Bienvenue à tous, nous sommes le mercredi 29 juillet, il est 6h. Bonjour Charlotte Schumacher.
9: Bonjour.
7: Le journal tout de suite avec vous. Des agriculteurs ont manifesté hier matin devant les abattoirs du groupe Bigard à Venard-et-les-Laumes.
9: Ils étaient une petite quarantaine pour dénoncer la baisse des prix des bovins, des prix fixés par les abatteurs comme Bigard, compté 1 euro de moins par kilo de viande vendue. Jean-Luc Gerbon, en charge de la filière bovine pour la FNSEA, est venu déterminé. Il attendait de vraies explications.
10: Quand on vient dans les cours de ferme pour acheter notre viande, on nous dit bah c'est parce que les frigos sont pleins, il y a pas de consommation, il y a pas d'exportation. Du coup, c'est ce qui entraîne une baisse de l'achat des bêtes. Et puis quand on décortique un peu les chiffres au niveau national, on s'aperçoit que la consommation française sur 6 mois, elle a baissé de 0,6%. Et en même temps, l'importation en France, elle a baissé aussi de 1%. Donc quelque part, la balance, elle s'équilibre. Ça veut dire que même si les Français consomment moins, ils consomment quand même français puisqu'on en apporte moins. Et la viande, elle part. La viande, elle part.
9: L'exploitant pourrait perdre jusqu'à 47 000 euros cette année. Contacté, le groupe Bigard n'a pas souhaité s'exprimer. Encore une sacrée prise pour les douaniers dijonnais. 165 kilos de cocaïne retrouvés cachés dans le système de climatisation d'un camion immatriculé en Espagne et contrôlé sur une aire d'autoroute au nord de Chalon-sur-Saône le 17 juillet. Le chauffeur, âgé de 32 ans, a été placé en détention provisoire. Il sera jugé le 27 août au tribunal de Chalon. Cinq jours après le vol du torque en or du trésor de Vix au musée Châtillonnet, un homme d'une vingtaine d'années a été arrêté puis placé en détention provisoire. Il est soupçonné non pas d'être l'un des deux voleurs, mais un complice. Une enquête est ouverte pour vol en bande organisée. Les deux voleurs et le bijou n'ont toujours pas été retrouvés.
7: Et les départs de feu continuent en Saône-et-Loire.
9: Les pompiers sont intervenus une bonne dizaine de fois hier pour des feux de broussailles. Moins d'un hectare à chaque fois, rien de grave, disent les pompiers. Mais une petite frayeur tout de même pour les salariés de l'entreprise Méca des Coudes à Saint-Laurent-d'Andenay, pas loin du Creusot, où un feu a pris dans une haie juste derrière les locaux. 5 employés ont été mis au chômage technique. Ils reprennent lundi prochain. En Gironde, les pompiers luttent toujours contre le pire incendie de l'été. 42 000 hectares brûlés. Le feu est ce matin stabilisé, mais toujours pas fixé. Alors c'est un peu le dilemme pour tous les touristes qui ont réservé leurs vacances dans les Landes ou en Gironde. Est-ce qu'on annule ou non ? Lucille, une Nivernaise que vous avez pu joindre, Thomas Vichard, se pose sérieusement la question.
2: Avec son mari et ses deux enfants, Lucille est censée partir samedi pour un camping d'Arcachon. Mais à 3 jours du départ, elle est toujours dans le flou.
11: Le côté de la préfecture qui nous invite à ne pas aller là-bas. Et sur les réseaux, on a certains commerçants qui nous disent « Ne nous laissez pas comme ça, venez nous faire vivre ». Mais aujourd'hui, on a l'impression que là-bas, c'est le chaos total. Hein.
2: Annuler, c'est compliqué sans être remboursé. La réservation du camping A4, c'est quand même plus de 1000 euros qui risque de s'évaporer.
11: On économise pendant un an pour pouvoir se payer nos vacances. Aujourd'hui, même si on se rend là-bas, il y a des commerces fermés, les plages sont fermées, la dune du Pila est fermée. Nos objectifs de visite de là-bas, aujourd'hui, tombent complètement à l'eau.
2: Le camping a déjà contacté Lucille. Pas de remboursement prévu, mais peut-être un avoir pour décaler le séjour.
11: L'avoir est la belle alternative. De nous donner cette possibilité financière de ne pas être pris à la gorge en disant c'est soit on y va pour ne pas perdre notre argent ou soit on perd notre argent mais on n'y va pas.
2: Seulement, elle ne saura que demain si le camping lui accorde cet avoir. En attendant, Lucille aimerait que la préfecture de Gironde se positionne plus clairement pour éviter tous ces nœuds au cerveau.
9: Et pendant ce temps, la solidarité s'active en Bourgogne. L'association des maires de France en Côte d'Or est en train de recenser les besoins dans la métropole bordelaise. L'idée est de voir ensuite quelles communes seraient prêtes à envoyer du matériel, des équipements ou encore de l'argent sur place. Des trains retardés de plus de 2 heures, des lignes totalement coupées, soirée un peu compliquée en gare de Dijon hier après un accident sur les voies. Une personne est morte en fin d'après-midi percutée par un TER sur la ligne Is-sur-Tille, les Lômes-Alésia.
7: La justice administrative demande à la mairie d'Autun de réintégrer son responsable de la police municipale.
9: Christophe Kowalczyk a été écarté, révoqué par un arrêté le 7 octobre 2024, accusé par le maire Vincent Chauvet de manquement grave à ses obligations professionnelles. Mais cette sanction est jugée beaucoup trop lourde par le tribunal administratif de Dijon, qui demande au maire de réintégrer son responsable de la police municipale. Une nouvelle étape dans un feuilleton judiciaire qui prend de l'ampleur à Autun, Arnaud Racapé.
12: Tout commence à l'automne 2023. Christophe Kowalczyk alerte le maire Vincent Chauvet. Il affirme que des agents municipaux se servent des garages de la ville à des fins personnelles, détournement de biens publics caractérisés selon lui. Très vite, les relations se dégradent entre le chef de la police municipale et la ville. Il est accusé de comportements agressifs contre ses collègues, de propos déloyaux et même diffamatoires à l'encontre du maire, notamment via l'envoi de lettres anonymes. Mi-avril 2024, il est suspendu de ses fonctions. Une procédure disciplinaire est lancée. Elle débouchera sur sa révocation en octobre de la même année. Désormais lanceur d'alerte assumé, Christophe Kowalczyk réplique en justice. Il accuse le maire de harcèlement. Il veut surtout blanchir son nom Et il estime que c'est chose faite depuis ce début juillet 2026 et la décision des juges du tribunal administratif. Selon eux, l'essentiel des manquements qui lui sont reprochés ne sont pas établis. Sa révocation est donc disproportionnée. Il doit être réintégré. Par la voix de son avocate, Maître Régnoux, la ville annonce qu'elle fera appel de cette décision. Mais cet appel n'est pas suspensif. La collectivité devra quand même réintégrer son agent. Ce ne sera pas le cas, affirme l'avocate, sans préciser comment elle espère contourner cette obligation.
9: Et quant à l'affaire des garages d'Autun, elle fera bien l'objet d'une audience devant le tribunal judiciaire de Chalon-sur-Saône le 21 août. Christophe Kowalczyk y sera entendu comme témoin. Les températures grimpent encore un peu plus aujourd'hui. La Saône-et-Loire est placée en vigilance orange canicule. La Côte d'Or est-elle en jaune sur les cartes de Météo France? On pourrait frôler les 39 voire 40 degrés d'ici la fin de la semaine. Point complet dans un instant avec la météo du jour.
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9: Et on l'a dit, les températures grimpent aujourd'hui.
7: Oui, on le constate sur nos cartes Météo France. J'ai regardé pour les jours à suivre. En effet, on va prendre 1 à 2 degrés quasiment par jour. En tout cas, le soleil brillera du matin jusqu'au soir, toute la journée. Au réveil, on compte déjà des températures situées entre 19 et 22 degrés. 19 degrés à Châtillon-sur-Seine. 20 degrés déjà à Semur-en-Auxois, tout comme à Dijon et à Auxerre. 21 du côté de Autun et Nevers et 22 degrés déjà affichés à Mâcon et Louhans. Donc voilà, ça continue de grimper. Bien sûr, on vous préconise de rester à l'ombre si vous le pouvez et de vous hydrater au maximum.
9: Et pour ceux et celles qui sont dans la voiture à 6h07, est-ce que ça va?
7: Eh bien écoutez, depuis tout à l'heure, je rafraîchis mes cartes et on a une difficulté qui persiste du côté de l'avenue Jean Jaurès à Dijon, donc il est très tôt, 6h07, il y a pas mal de circulation avenue Jean Jaurès, donc on ne sait pas vraiment ce qui se passe. N'hésitez pas à nous passer un petit coup de fil si vous êtes dans le coin, s'il y a une difficulté à signaler pour les autres conducteurs, pour les autres lève-tôt, au 03 80 42 15 15. Vous nous passez un petit coup de fil, c'est Alex qui vous répond ce matin avec le plus grand des plaisirs. Vous êtes nos yeux sur la route, vous le savez, bienvenue, vous écoutez Ici Bourgogne. Et tout à l'heure Charlotte,
9: à tout à l'heure.
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7: Tout de suite, un incontournable de la chanson française, New York, avec toi de téléphone. Et dire que c'est le dernier titre qu'ils ont enregistré avant leur séparation. Allez, on profite, bienvenue.

0: guitare. Hein. En tout cas, nous, dans le studio, c'était à peu près le même esprit. Hein. 6h10, bienvenue.
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0: Mercredi 28 juillet, milieu de semaine, courage à toutes celles et ceux qui travaillent et qui attendent avec impatience les vacances. Et puis pour les vacanciers, eh bien, je n'ai qu'un mot à dire, profitez, reposez-vous. D'ailleurs, vous ne m'entendez même pas parce que vous êtes en train de faire la grasse ce matin. Mais bon, en tout cas, n'oubliez pas nos rendez-vous, vos rendez-vous préférés sur Ici Bourgogne par exemple. On vous apprend et on vous donne des astuces pour adopter la zen attitude pendant les vacances. Et oui, notre docteur va arriver dans quelques instants. On parle musique aussi chez l'un de nos bourguignons. Et Catherine Viguier partage l'horoscope. À ce qu'il paraît, la Lune serait en Verseau. Si ça vous intéresse, restez connectés.
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0: un artiste bourguignon entre pop, folk et émotion pure. Fil en scène, j'ai pris le temps. Un coup de cœur ici Bourgogne.
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3: Bienvenue si vous venez de nous rejoindre. Si vous étiez déjà là tout à l'heure quand j'ai dit qu'on était le mercredi 28 juillet, eh bien sachez que je me réveille comme vous. Voilà, on n'est pas le 28, on est le 29. Hein, c'est ça, Gervais?
4: Oui, c'est ça.
3: Et du coup, ma mille douche, je me dis, je me suis encore trompée.
4: Oh, non.
3: Non, pardon,
4: on est bien le 29.
3: On est bien le mercredi 29 juillet. Regardez.
4: Et nous sommes en 2026.
3: Exactement. Va falloir qu'on aille consulter, on va appeler le docteur Kierzek. Ah, tiens, il est avec nous. Bonjour, docteur Kierzek. Voilà, oui, comme chaque matin cet été, on le passe en pleine forme, hein, avec une mémoire un peu défaillante, mais bon, sur votre radio ici, et grâce à vos conseils, hein, docteur Kierzek, vos conseils santé, et ce matin, vous nous conseillez de tenir un journal de la gratitude. Mais qu'est-ce que ça?
5: Bonjour à toutes et à tous, vous êtes en vacances, vous allez bientôt l'être, enfin du repos, du temps libre, du soleil, et pourtant parfois cette fameuse pression à être heureux gâche tout. On en attend tellement de ces 15 jours qu'on finit par stresser, courir après les activités et rentrer encore plus fatigué qu'au départ. Alors comment faire le vide et vraiment profiter? Je vous propose un outil tout simple, c'est gratuit et c'est scientifiquement prouvé, c'est le journal de gratitude, une pratique qui a des effets spectaculaires sur notre bien-être mental. Et les vacances justement, c'est le moment idéal pour s'y mettre. Le principe est simple, chaque jour, vous prenez un carnet, un cahier par exemple, et ou même une application, ça existe sur votre téléphone, et vous écrivez trois choses pour lesquelles vous êtes reconnaissant. Ça peut être tout petit, hein, la fraîcheur de la piscine, le rire de votre enfant, un bon repas ou le coucher de soleil. L'important, c'est de le faire régulièrement et de prendre le temps de ressentir cette gratitude. Pourquoi ça marche? Tout simplement parce que notre cerveau a un biais naturel. Il retient plus facilement ce qui va mal que ce qui va bien. C'est ce qu'on appelle le biais de négativité. Et le journal de gratitude, lui, c'est la gymnastique inverse, c'est la gymnastique du bonheur. En vous forçant à noter les petits plaisirs, il va vous inviter et inviter votre cerveau à les remarquer et à les mémoriser.
3: Mais c'est presque trop simple. Est-ce que c'est vraiment efficace? Est-ce que la science a prouvé quelque chose là-dessus?
5: De très nombreuses études en psychologie positive le montrent. La pratique régulière du journal de gratitude diminue le stress et l'anxiété de 20 à 30%, améliore la qualité du sommeil, augmente le sentiment de bonheur et de satisfaction dans la vie. Et au niveau cérébral, en fait, ça stimule la production de dopamine et de sérotonine. Vous savez, ce sont ces neurotransmetteurs du bien-être. C'est comme un antidépresseur naturel, sans ordonnance et sans effet secondaire. Alors, il y a des petites règles à respecter. Choisissez un moment fixe dans la journée pour ne pas l'oublier, idéalement le matin au réveil. Vous allez bien démarrer la journée. Ou au contraire, le soir avant de se coucher, pour réfléchir à sa journée. Prenez un vrai carnet, éventuellement votre téléphone, mais moi j'aime bien le côté écrire.

0: à la main, c'est plus puissant. Soyez précis, ne notez pas, je suis reconnaissant pour ma famille, mais je suis reconnaissant d'avoir ri avec mon fils quand il a raté le plongeon. Et ne vous forcez pas, vous allez voir, ça va venir tout seul. Et ce petit rituel, c'est un petit rituel que vous pourrez prolonger après les vacances. C'est vraiment un cadeau que vous vous faites. Allez, bon été, bonne santé, à l'écoute d'ici, bien sûr.
1: Eh ben en tout cas, c'est bon à savoir et on va essayer de respecter l'idée parce que moi, ça me tente bien. Je ne sais pas si vous avez un carnet, mais commençons tous ensemble dès ce soir et puis on se fait un point demain. Merci docteur. Tout de suite, Florent Pagny et Un jour une femme. On dit souvent qu'il suffit d'une rencontre pour tout changer et Florent Pagny l'a bien compris avec l'une de ses plus belles chansons. Les paroles, souvenez-vous, ont été écrites par Lionel Florence, l'un des plus grands auteurs de la chanson française. Je vous laisse vous plonger dans cette merveilleuse chanson. C'est Florent Pagny.

0: Je ne sais pas si vous faites ça encore, de dédier des chansons, d'envoyer une chanson à votre amoureuse ou à votre amoureux, mais écoutez celle-là de Florent Pagny, Un jour une femme, si vous avez envie de la dédier à quelqu'un, bah ça fait toujours plaisir. Ça peut paraître un peu vieux jeu, mais je suis sûre que ça peut revenir. Il est 16h21 exactement. Monseigneur, de retrouver votre reporter adoré Stéphane Conchon qui nous fait découvrir les bourguignons qui font notre région. Où est-ce que vous avez posé votre micro ce matin, Stéphane ?
1: Ici à Quetigny, dans le temple des instruments de musique, dans le magasin La Clé de Sol. Nous voilà installés au piano. En même temps, ça manque pas chez vous, hein, Pierre-Claude Jacob. C'est pas difficile.
2: Il y en a quelques-uns, effectivement.
1: Ça en fait des générations, hein, de musiciens qui ont acheté un piano, une guitare, une trompette.
2: Ouais, et des instruments, quoi. Pas que, parce que dans les années 60, 70, mais il y avait pas de grande surface. Il y a, bon, évidemment, pas Internet. Donc, les gens allaient à La Clé de Sol, mais achetaient des disques, des cassettes.
1: D'ailleurs, vous vous souvenez de la première fois que vous êtes rentré dans La Clé de Sol ?
2: Un lointain souvenir. Hein. Je suis arrivé à Dijon après le bac, donc en 90, et je suis allé au magasin acheter mes partitions quand je faisais de l'orgue au conservatoire.
1: Ouais.
2: Il fallait aller dans la partie arrière du magasin où il y avait des espèces de tiroirs où les partitions étaient rangées dans des pochettes classées par ordre alphabétique. Il fallait demander à la dame, j'aurais du bac. Alors elle grimpait sur un petit escabeau pour aller chercher bac, B, elle sortait ce qu'elle avait. Enfin, voilà, c'était un autre temps. On a l'impression qu'il s'est passé 1000 ans.
1: Ouais.
2: Puis, mars 93, j'étais en fac et j'ai vu la petite annonce cherche vendeur à temps partiel. Et puis, 33 ans après, j'y suis encore. Et c'est vrai que de changer de lieu, ça m'a libéré d'un poids quand même. Parce que j'avais cette responsabilité, puis ce poids historique du lieu, du coup, ça me libère.
1: Oui, parce qu'en même temps, là, c'est peut-être encore plus chez vous, c'est pour ça aussi.
2: Alors, je vais vous faire une confidence. J'avoue quand même ressentir une forme de lassitude, pas la musique, mais peut-être l'entrepreneuriat. Et mon souhait, ce serait transmettre cette belle entreprise à mon équipe, à mes collaborateurs sous forme de scope. C'est à leur tour de prendre leur envol et puis de travailler pour eux.
1: Piano, orgue, ce sont vos instruments
2: oui,
1: de
2: alors l'orgue plus maintenant puisque je ne fais plus dans les églises pratiquer.
1: Ah, vous l'avez fait ça ?
2: Oui, l'organiste, de toute façon, j'allais travailler au conservatoire et puis effectivement pour s'entraîner, rares sont quand même les organistes qui ont un instrument dans leur salon. Enfin, la magie d'un orgue à tuyaux, c'est quand même énorme. Donc oui, j'ai eu la chance de jouer quelques fois dans des églises et cathédrales, mais après... on passe à autre chose.
1: C'est pas parce que vous avez un magasin d'instruments à disposition que vous jouez toute la journée, hein.
2: Ah non, alors souvent les gens, oh, vous avez de la chance et tout. Non. Effectivement, on est dans un milieu fantastique, on est au milieu des instruments de musique, c'est des choses qu'on aime. Mais évidemment, on passe pas notre temps à jouer de la musique. Voilà.
1: Et sinon, puisque vous êtes installé au piano, on peut l'écouter ?
2: Bon, allez, trois notes.
1: J'en ai compté plus que trois.
2: Hein. J'ai pas pu m'en empêcher.
0: On aurait adoré que ça continue. En tout cas, merci Stéphane. Pas besoin d'invitation VIP ce matin. Direction une soirée mondaine avec Auréa, l'une des révélations de la nouvelle scène française. C'est une nouveauté. Ici Bourgogne, bienvenue à 6h24.

0: soirée mondaine, Auréa. 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
0: Les astres et l'horoscope de Catherine Viguier, c'est tout de suite et on fait la place belle à un signe, non ?
6: Aux natifs des Verseaux, la pleine lune est chez eux.
7: Bélier, il y a de la joie dans l'air. En fait, grâce à vos amis, vos amours, vous passez une belle journée.
8: Taureau, vous vous opposez à la manière de faire ou de penser d'une personne et ça se passe en famille.
9: Gémeaux, un milieu de semaine propice au dépaysement et à votre enrichissement intellectuel.
10: Cancer, ce sera bien, vous aurez les mots pour être compris, ça vous apaise ô combien.
11: Lion, le paysage s'éclaircit, il faudra vous entendre avec une personne, ça ne vous posera pas de problème.
12: Vierge, un travail important vous attend, de prendre soin de vous aussi, journée prenante.
13: Balance, vous aimez ce mercredi, votre envie d'affection, de compliment est assouvie.
14: Scorpion, eh bien vous voulez refaire le monde, mais il y a des jaloux, des mécontents, et oui.
15: Sagittaire, cette pleine lune en signe ami favorise vos envies de voyage et de discussion.
16: Capricorne, il se passe quelque chose côté trésorerie, vous vous veillez et vous assurez vos biens.
17: Verseau, un regain d'énergie et la certitude que tout vous est possible, vous avez 2 jours.
18: Poisson, votre mission aujourd'hui et demain, c'est d'être attentif à vos états d'âme.
19: Et pour nous tous, on se projette pour demain en confiance.
0: Merci Catherine. Et tout de suite dans l'info d'ici à 6h30, reportage devant les abattoirs Bigard à Venard-et-les-Laumes.
20: C'est ici que se sont rassemblés une quarantaine d'agriculteurs pour dire leur colère. Ils ne comprennent pas la baisse du prix d'achat des bovins. Le reportage dans quelques instants sur place, juste après le point sur l'actualité en France et dans le monde avec vous, Cyril Ardo-Redon.
21: Dans le Var, le feu du Gros Bessillon est déclaré officiellement fixé selon la préfecture après avoir parcouru 4500 hectares. Feu stabilisé mais pas fixé en revanche en Gironde. Une semaine jour pour jour après avoir démarré, il y a eu 14 reprises de flammes hier. Près de 60 000 habitants de Mérignac, du Haillan et d'Aisine, près de Bordeaux, ont été autorisés à rentrer chez eux. Aujourd'hui, 65 départements, parmi lesquels la Gironde, le Var et une grande partie de la moitié nord du pays, sont placés en orange pour un risque élevé de feux de forêt, selon Météo France. Et puis voilà qui n'arrangera rien sur le front des incendies. 16 départements d'Auvergne-Rhône-Alpes et de Bourgogne-Franche-Comté, ainsi que les Landes et la Gironde, sont en vigilance orange aujourd'hui à la canicule. On attend jusqu'à 41 degrés à Vichy dans l'Allier. Dans l'Allier, un jeune homme grièvement blessé dans la nuit de lundi à mardi après une fusillade à Yzeure près de Moulins. 8 tirs de type Kalachnikov entendus selon le parquet. Une enquête est ouverte. Le soulagement pour les salariés d'Okaidi. Le plan de continuation a été validé par le tribunal de commerce de Lille. La marque de vêtements pour enfants sort de redressement judiciaire. Ces derniers mois, l'enseigne a dû se séparer notamment de 290 postes et 60 magasins en France. Et puis un cycliste français dans le top 5 du classement mondial de l'UCI. Il s'agit bien évidemment de Paul Sexas, jeune prodige d'à peine 19 ans. Il a gagné 3 places après le Tour de France. Tadej Pogacar, Remco Evenepoel et Jonas Vingegaard occupent les 3 premières places.
20: L'info d'ici en Côte d'Or et en Saône-et-Loire, c'est la colère des agriculteurs rassemblés hier matin dès l'aube devant les abattoirs du groupe Bigard à Venard-et-les-Laumes. Le but, dénoncer la baisse des prix des bovins fixés par les abatteurs comme Bigard. Des prix en baisse, insupportables pour les agriculteurs déjà confrontés à bien d'autres problèmes, les maladies, la sécheresse, la canicule. Vous les avez rencontrés, Fanny Gelb.
1: Attachée aux grilles du groupe Bigard, une gigantesque banderole, écrite en majuscules, en rouge vif, Stop au hold-up, rend la monnaie.
2: Aujourd'hui, Bigard met la pression pour pouvoir augmenter ses propres marges.
1: Antoine Carré, président de la FDSEA Côte d'Or.
2: Non pas en baissant le prix pour le consommateur, ça ne l'intéresse pas forcément, mais en baissant le prix d'achat auprès des agriculteurs.
1: Car dans la filière bovine, les abatteurs font la loi. Ils viennent voir les agriculteurs et imposent leur prix. Depuis 3 mois, c'est 1 euro de moins le kilo de viande. Or, en rayon, ils n'ont pas baissé, constate Jean-Luc Gerbon. Son t-shirt vert sapin de la FDSEA sur le dos, il est en charge de la filière bovine pour le syndicat.
22: Quand je vais faire mes courses, le prix du steak haché n'a pas baissé pour autant. Donc la marge qui est engendrée par le groupe Bigard, je ne sais pas où elle va, mais il faut qu'on nous l'explique.
1: Sauf que du côté des exploitants, les marges de manœuvre sont presque nulles.
22: Nous, quand on va vendre, on n'a pas un gros pouvoir. Il y a un gros rapport de force qui se fait. Une bête, quand elle est finie, on ne va pas s'amuser à la garder encore 15 jours de plus pour perdre de l'argent à la nourrir. Donc il y a des moments où c'est que la situation elle se complique parce qu'on doit prendre des décisions. Ces bêtes, elles partent au prix qu'il ne faut pas.
1: Conséquence pour l'agriculteur de Benoisé, il perd 400 euros pour chaque vache tuée, ça monte jusqu'à près de 800 euros pour les veaux.
22: Nous, on ne peut pas se permettre de vendre des bêtes en dessous de nos coûts de production. Moi, je ne connais aucune profession qui se lève le matin pour dire eh ben, je vais payer pour aller travailler. Quoi. Et là, avec la sécheresse qu'il y a, ça ne va pas passer. Hein.
1: La sécheresse, un point en plus sur les épaules des agriculteurs, elle s'ajoute aux maladies, à la canicule.
22: On tape dans les stocks alors que cette année, on n'avait pas beaucoup de fourrage. On tape dans la céréale aussi pour pouvoir garder les vaches en état. Si on commence à taper fort dans les stocks aujourd'hui, la fin de l'hiver, faudra en racheter quoi.
1: Un peu plus loin, Marie-Pierre, elle, est dépitée. Elle élève plus de 200 charolaises dans l'arrière-côte de Nuit-Saint-Georges. Cynique, elle ramasse un bout de ficelle qu'elle entoure autour de son cou pour représenter symboliquement le goulot d'étranglement des agriculteurs.
23: C'est une véritable corde au cou en fait qu'on nous met depuis des années. Et jusque-là, il y avait que la conjoncture faisait qu'on arrivait quand même à tenir plus ou moins. On essaye le plus possible d'être économe. Voilà, mais une année comme cette année, mais on est en train de nous. Là, on est en train de nous enterrer profond, en fait.
1: Contacté, le groupe Bigard n'a pas souhaité s'exprimer.
20: Et les agriculteurs, le directeur du site de Venaré n'a pas souhaité rencontrer les manifestants sur place. Si rien ne vient du côté de l'abatteur, Jean-Luc Gerbon ne mâche pas ses mots. Lui et ses collègues sont prêts, je cite, à assécher Bigard, c'est-à-dire à arrêter de leur vendre leurs bêtes. Dans le prochain journal à 7h, on entendra le témoignage d'une Dijonnaise rentrée en catastrophe des Landes, touchée par un gros incendie depuis fixé. Sandrine et sa famille ont dû quitter en pleine nuit leur camping près de Biscarrosse. Et puis on revient sur cette saisie par les douaniers de Dijonais le 17 juillet dernier. 165 kilos de cocaïne retrouvés dans un camion contrôlé sur une aire d'autoroute près de Chalon-sur-Saône. La météo du jour, alors, et c'est des températures qui grimpent dans nos deux départements.
24: Il fait chaud déjà pour l'heure, il est 6h35. Et du côté de nos auditeurs, bonjour à Jocelyne qui nous indique qu'il fait déjà 20 degrés du côté de Belleneuve. Pareil pour Saint-Maurice-sur-Vingeanne, 20 degrés d'après Rémi. Il y a aussi Coralie qui nous indique que le temps est déjà ensoleillé avec 17 degrés à Montbard, 18 degrés du côté de Arnel-Duc chez Angélique, Aurélie qui nous indique 17 degrés du côté de Villargois, et ça ne va pas cesser de grimper. Ben voilà, j'ai la bouche sèche déjà, tu vois, c'est le soleil. Mais on va grimper jusqu'à 38 degrés pour les maximales, on est au-dessus des normales de saison évidemment.
20: Et donc, à 6h35, comment ça va sur les routes?
24: Ça va super, voilà, rien à signaler sur nos cartes. Évidemment, le maître mot, c'est de nous passer un petit coup de fil si jamais on ne peut pas constater nous-mêmes ce qu'il se passe sur les routes. Un embouteillage, la moindre difficulté, vous nous appelez au 03 80 42 15 15 et c'est Alexandra qui vous accueille.
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24: Le titre qu'on va écouter tout de suite a été écrit en seulement 2 heures. C'est rentable, hein. Toujours est-il que ce titre de Toto propulse le groupe au devant de la scène. On écoute Hold the Line.

0: 6h40, c'était Toto Hold the Line.
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0: Tout plein de choses arrivent dans la prochaine demi-heure. Accrochez-vous, Pierre Fabin, votre vétérinaire, va nous donner des astuces maison pour que votre chat ait un beau poil doux et brillant. Hein, ça, forcément, ça va vous plaire. Fred Ballard et son humour en tube se demandent si être en couple, ça ne serait pas devenu has-been. Et vous, vous en pensez quoi? Et vous, Charlotte? Has-been ou pas has-been? Non, ça, elle sait pas, elle ne se prononce pas. En tout cas, restez avec nous tout de suite. On a rendez-vous avec l'histoire. Littérature, patrimoine, politique, musique. Vous avez rencard avec des personnages célèbres de Bourgogne-Franche-Comté. Aujourd'hui, ils sont carrément deux. Bonjour à tous les deux.
2: Très chers amis, bonjour.
3: Bonjour, quel plaisir de vous voir.
2: Vous serez toujours les bienvenus chez nous.
3: Nicolas dit vrai, c'est notre raison d'exister.
2: Je suis Nicolas Rollin.
3: Et moi, Guigonne de Selle.
2: Nous sommes tous deux bourguignons et fiers de l'être.
3: Nous nous sommes mariés le 20 décembre 1423. Quel beau jour! Je me souviens, c'était à Chalon-sur-Saône. Il faisait beau. Nous avions organisé une grande et belle fête. Point de David Guetta, mais bien le duc Philippe le Bon en personne. Il nous a d'ailleurs offert pour 4000 francs de cadeaux. Un honneur pour notre mariage.
2: Je suis tout de suite tombé sous le charme de cette élégante et éduquée jeune femme de 20 ans.
3: Notre plus grande fierté est certainement l'œuvre de toute une vie, les hospices de Beaune. Nous adorons raconter cette histoire.
2: Oui, c'est effectivement en 1443 que je fonde les hospices de Beaune. Ma volonté est d'aider les plus pauvres en leur offrant soins et nourriture. Il faut dire qu'à cette époque, nous sommes au cœur de la guerre de Cent Ans. Beaune est une contrée miséreuse et meurtrie. Je profite alors de ma position de chancelier des ducs de Bourgogne pour faire construire l'Hôtel Dieu.
3: Nicolas, permettez-moi, cher époux, il serait plus juste de dire que c'est moi, Guigonne, qui vous a guidé vers ce chemin.
2: Et c'est ainsi qu'ensemble, nous bâtissons et gérons cet hôpital, d'abord ouvert aux plus nécessiteux, évidemment.
3: Mais rapidement, nous avons aussi accueilli les nobles de l'époque, dans des chambres individuelles.
2: J'entends souvent dire que l'on me prête quelques relations extra-conjugales.
3: Ah bon ?
2: Ne faisons pas d'esclandre devant ces gens. Et je vous rappelle que j'ai fait couvrir le sol de la salle des pauvres d'un carrelage arborant nos deux initiales et votre devise, seul.
3: Oui, passons. Il est si plaisant de voir qu'aujourd'hui, les hospices civils de Beaune existent encore et que vous êtes nombreux à visiter les lieux.
2: À une prochaine fois alors.
0: Et oui, vraiment, je vous le conseille hein, d'aller visiter les hospices de Beaune, c'est incroyable. Et puis bien sûr, chargé d'histoire. Demain, c'est la working girl du 16e siècle, Nicole Bonvalot, qui viendra vous parler.
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0: Un poil brillant, doux et sans nœud, c'est un peu le rêve de tout propriétaire de chat, n'est-ce pas? Et ça tombe bien, notre vétérinaire, le docteur Pierre Fabin, est avec nous pour nous donner ses astuces maison pour un pelage au top.
5: Alors déjà, il y a un truc, il n'y a pas de magie. Le poil d'un chat, c'est comme nos cheveux. Si on mange mal, qu'on est stressé et qu'on ne fait pas un minimum d'entretien, ça finit plutôt moche. Donc oui, il y a des gestes simples à la maison, mais il faut voir ça comme un ensemble. Le premier secret, c'est l'alimentation. Un chat qui mange des croquettes bas de gamme, bourré de glucides et pauvre en acides gras essentiels, aura rarement un poil brillant. Ce qu'il lui faut, ce sont des protéines de bonne qualité et des oméga 3. Et ça, on en trouve dans la plupart des croquettes premium.
0: Et côté brossage, il y a des choses à faire aussi ?
5: Oui, même si votre chat n'est pas un persan, un petit coup de brosse régulier, c'est super utile. Déjà, ça retire les poils morts avant qu'ils ne les avalent, donc moins de boules de poils. Et puis, ça stimule la circulation et répartit le sébum naturel sur toute la longueur du poil. Résultat, pelage brillant assuré. L'idéal, c'est de choisir une brosse douce, surtout si votre chat n'est pas fan. Et on transforme ça en moment de câlin. On caresse avec la brosse, on récompense et on le fait un peu chaque jour plutôt qu'une grosse session où on le coince dans un coin.
0: Et que peut-on faire de plus ?
5: On peut lui donner de l'huile de saumon qui est très riche en oméga 3. Une demi-cuillère tous les jours dans les croquettes, ça peut vraiment améliorer la qualité du poil. Et en plus, la plupart des chats adorent ça. Vous pouvez aussi tester la levure de bière à saupoudrer sur la ration. C'est bourré de vitamine B et ça renforce le poil et la peau. Et en dehors de l'assiette, il y a aussi les massages. Un petit massage doux avec vos mains ou avec un gant massant, ça stimule les glandes sébacées et améliore la qualité du poil. Et en plus, c'est un super moment de complicité. Et puis dernier point, regardez aussi ce qu'il se passe à l'intérieur de votre chat. Un chat stressé, malade ou infesté de parasites aura souvent un poil plus terne. Donc les soins de base, antiparasitaires, visite régulière chez le vétérinaire, environnement calme, ça compte aussi. Et si malgré tout ça, votre chat a le poil terne, qui graisse vite ou qui tombe beaucoup, c'est peut-être le signe qu'il y a un souci médical. Dans ce cas-là, une petite visite chez votre vétérinaire, c'est la meilleure astuce que je puisse vous donner.
0: Eh bien, on en prend bonne note. Merci, docteur Pierre Fabin. Le titre qui arrive est devenu incontournable. Vous le reconnaissez, avec ce titre, Axel Red pose sa signature tout en sensualité.

Lionel Ray de Sensualité à 7h-10. Bon réveil à tous. Et c'est l'heure du 3+, avec Ici Bourgogne, trois idées de sortie, conseils ou découvertes pour profiter pleinement de votre région. La première idée du jour, une soirée théâtre sous les étoiles avec un grand classique de Molière. Si vous aimez les belles soirées d'été, les spectacles vivants et les sorties qui changent un peu du quotidien, direction Châtillon-sur-Seine en Côte d'Or pour découvrir Le Bourgeois Gentilhomme. Cette célèbre pièce de Molière avec ses personnages hauts en couleur et son humour toujours aussi efficace est proposée dans un cadre idéal pour profiter d'une soirée culturelle en famille ou entre amis. Même si vous n'êtes pas un grand habitué du théâtre, c'est justement le genre de spectacle qui permet de passer un bon moment. On rit, on découvre ou on redécouvre une œuvre incontournable. Rendez-vous pour cela à l'espace Kiki de Montparnasse à Châtillon-sur-Seine pour des représentations en soirée jusqu'au 7 août. Et cette semaine, vous pourrez notamment y aller ce soir, ce mercredi 29 juillet, demain, vendredi ou encore samedi 1er août, avec un début de spectacle à 21h30. Pensez bien à réserver vos billets car les places sont limitées. Côté tarif, comptez 15 euros en plein tarif et 12 euros en tarif réduit et petit plus pour prolonger la soirée. Une auberge éphémère est proposée avant le spectacle à partir de 19h30 uniquement sur réservation. La deuxième idée, une sortie qui va plaire aux passionnés d'histoire mais aussi aux familles. Direction Alise Saint-Traine en Côte d'Or pour une journée au musée au parc Alésia. Ici on part sur les traces de l'un des épisodes les plus célèbres de notre histoire, la bataille d'Alésia entre Vercingétorix et Jules César. Mais pas question de rester simplement devant les panneaux explicatifs. Le site propose une véritable immersion avec des animations, des démonstrations et des médiations pour comprendre comment vivaient les Gaulois et les Romains. Tout l'été, des médiateurs vous emmènent sur les traces de Vercingétorix directement sur les vestiges gallo-romains. Une visite vivante, idéale en famille, qui permet de voir le site autrement. Prévoyez une bonne partie de la journée pour profiter pleinement du musée, des espaces extérieurs et du panorama exceptionnel sur le site. Come back and stay. Paul Young, tout de suite, il est 6h52. Cette chanson est en réalité une reprise. Mais quelle reprise ! On en profite.

0: Fantastique, Come Back and Stay, Paul Young.
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0: Alors à votre avis, est-ce que le concept du couple est-il devenu has-been? Bah oui, parce que l'été, les couples qui s'enlacent sur les terrasses, qui font parfois très envie aux célibataires qui boulottent leur glace de boule en solo. Heureusement, dans l'humour en tube, Fred Ballard et ses expertes vont nous prouver que la vie à deux n'est peut-être pas si enviable que ça en fait.
6: Au début, on expérimente le couple avec les trois S, surprise, séduction, sexe. Après, on expérimente la vie de couple avec les trois R, reproche, routine, ronflement.
7: Voilà, et ça c'est vrai que tout de suite, ça fait moins rêver. Donc, avis aux célibataires qui passent l'été tout seuls dans leur grand lit, comme Anne Roumanoff. Profitez-en pour vous étaler, dormir en étoile, y a que ça de vrai pour rêver à l'amour qui rime avec... presque toujours.
6: J'ai été 25 ans en couple à durée indéterminée. On a une rupture conventionnelle et je suis pas pressée de retrouver un couple en CDI. Vraiment. Non, vraiment. Parce que là, j'ai fait un stage de 6 mois. J'ai eu un CDD d'un an. Là, je viens de finir un stage découverte d'une semaine.
7: Ah bah oui, ça se confirme, hein. Sur le marché de l'amour, c'est comme sur le marché du travail. Les carrières longues n'ont pas du tout le vent en poupe. Aujourd'hui, il faut papillonner hein, pour engranger de l'expérience et se faire chasser. Ou rester solo pour se faire bronzer.
8: Franchement, le célibat, ça pourrait être la norme. En vrai, le célibat, c'est la tranquillité. C'est comme un transat au soleil, le célibat. Le couple, c'est plus la piscine glacée à côté. T'as tous tes potes en couple qui sont dans l'eau et qui arrêtent pas de te dire « Allez, viens, Nina, plonge !» Bon, au début, elle est un peu froide, mais après, on s'habitue. Mais... t'as les lèvres bleues, t'es gelée, ça se voit que t'es pas bien, fous-moi la paix.
7: Voilà, bah normalement, après cette démonstration de Nina Azoulay, les célibataires de l'été seront désormais très heureux de l'être, hein, comme quoi l'humour sauve de tout. On peut se marrer tout un été en solitaire, en bord de mer. Si, si, c'est possible.
0: Ben voilà les célibataires, finalement, vous vous la rassurez?
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0: Et oui, vous avez bien raison d'avoir choisi Ici Bourgogne, mercredi 29 juillet. Bon réveil à tous. Et on retrouve le journal de Charlotte Schumacher. Il est exactement 7h et une famille dijonnaise témoigne ce matin après avoir été évacuée de son camping dans le sud-ouest menacé par les incendies, bien sûr.
9: Sandrine et sa famille n'étaient pas en vacances en Gironde, mais dans les Landes. Ici, l'incendie a été impressionnant aussi, mais aujourd'hui, il est fixé. Mais avant cela, il a fallu évacuer vite et quitter en pleine nuit leur camping près de Biscarrosse. Deux jours après leur retour à Dijon, la famille a encore du mal à s'en remettre. Ils ont eu tous très peur.
10: Salomé, le soir, elle a 9 ans, elle a mal au ventre, elle a un peu peur, voilà. Armand, 11 ans, qui me dit, moi, quand je me couche, j'entends encore les sirènes et je vois les lumières. Donc ça, c'est pour les deux un peu plus touchés, mais avec le temps, là, ça s'estompe un peu. Moi, c'est vrai que comme j'ai été réveillée au son des alarmes, des sirènes, on n'est pas loin de la caserne des pompiers du Nord. Donc dès qu'ils décalent, j'ai tout de suite un petit sursaut en me disant qu'est-ce qui se passe. Quand quelqu'un klaxonne aussi très fort et que c'est arrivé là il y a deux nuits, à 4h du matin, tout de suite, je suis en éveil. Mais ça va passer avec le temps. Et en fait, là, de voir que le camping n'a pas brûlé, et qu'il va rouvrir, que ça y est, le feu est maîtrisé là-bas, on décompresse un peu.
9: Et Sandrine l'assure, hein, l'été prochain, elle retournera avec sa famille près de Biscarrosse pour soutenir économiquement les habitants et les commerçants landais durement touchés par le feu. En Gironde, le feu est toujours stabilisé, mais pas fixé. 2700 pompiers venus de toute la France se relaient jour et nuit pour combattre les flammes. Et la ville de Dijon va débloquer de l'aide pour les sinistrés. En tout cas, c'est ce que souhaite la maire Nathalie Coenders. Il faut maintenant que les élus acceptent et votent cette aide lors du prochain conseil municipal. 5 personnes au chômage technique à Saint-Laurent-d'Andenay en Saône-et-Loire près du Creusot, après un feu dans une haie, juste derrière leur entreprise, Méca Découpe. L'incendie ne s'est pas propagé aux entrepôts, mais à cause de la chaleur, les employés sont donc au chômage technique et reprendront le travail lundi, pas avant.
11: L'enquête avance après le cambriolage au musée du Pays Châtillonnais vendredi.
9: Un cambriolage en pleine journée. 2 personnes habillées tout en noir, coiffées de perruques et armés d'une masse et d'un marteau, ont volé le torque de la princesse de Vix, un collier en or. 5 jours après le vol, un jeune homme d'une vingtaine d'années a été arrêté. Il pourrait être un complice. Les 2 voleurs et le bijou n'ont pas encore été retrouvés. Là, c'est une sacrée saisie pour les douaniers de Dijon, de la coke dans la clim. Ils ont saisi 165 kilos de cocaïne le 17 juillet dans un camion. La drogue était donc cachée dans le système de clim du camion. Il a été intercepté en Saône-et-Loire sur l'autoroute A6, Élie Ducot.
12: Les douaniers inspectent d'abord une voiture sur l'aire de Beaune. Le contrôle ne donne rien, mais les agents ont un doute. Ils soupçonnent la présence dans le secteur d'une organisation de transport de marchandises de contrebande. Ils localisent ensuite un poids lourd suspect sur un parking, le laissent partir et l'interceptent un peu plus loin pour l'immobiliser sur l'aire de la Loyère, au nord de Chalon-sur-Saône. Le chargement du camion est en règle, mais les douaniers constatent un défaut du système de climatisation. Et après démontage, les agents découvrent des sacs jaunes contenant de nombreux pains de cocaïne, dissimulé dans une cache spécialement aménagée derrière la climatisation. Arnaud Bordet, porte-parole des douanes de Dijon.
13: Les organisations criminelles, elles font preuve de créativité, elles masquent le transport frauduleux par du fret légal.
12: Le chauffeur espagnol de 32 ans a été placé en détention provisoire en attendant son procès au tribunal de Chalon-sur-Saône le 27 août.
9: Et les douanes de Dijon annoncent aussi avoir remis 1 tonne de vêtements au Secours populaire français.
12: Oui, c'était le 23 juin dernier. Ces vêtements neufs, des vestes, des chaussures, des sacs avaient été saisis dans le cadre d'une autre affaire de trafic de stupéfiants. 235 kilos d'herbe de cannabis étaient dissimulés dans ces narco-vêtements.
13: Il me paraîtrait un peu grotesque de détruire des produits qui peuvent encore servir. On est un peu dans une économie solidaire.
12: Une démarche que la douane reproduira si l'occasion se présente.
9: L'année dernière, les douanes ont saisi près de 110 tonnes de stupéfiants en France, avec beaucoup plus de cocaïne qu'avant. Valeur estimée plus de 2 millions d'euros. Des affrontements entre un groupe de fêtards et les forces de l'ordre en marge de Chalon dans la rue en Saône-et-Loire. C'était dans la nuit de dimanche à lundi, juste après la fin du festival. Une fête illégale sur le port, au lieu dit la Méandre. 500 personnes à l'intérieur, 1500 dehors. Et des affrontements avec les gendarmes et policiers envoyés sur place qui ont finalement réussi à fermer l'accès au site. Une personne est décédée hier en fin d'après-midi, percutée par un TER sur la ligne Is-sur-Tille et les Lots-Malaisia. On ne sait pas ce qu'il s'est passé exactement. Le conducteur du train a lui été pris en charge par les secours, très choqué. Résultat, les lignes Dijon-Dole et Dijon-Nancy ont été totalement coupées. Des trains supprimés et des retards de parfois 2 heures pour faire Besançon-Dijon. 2 bus de substitution ont été mis en place avant un retour à la normale vers 21h.
11: Et une nouvelle étape dans le feuilleton judiciaire qui oppose le maire d'Autun et le responsable de la police municipale.
9: La justice administrative demande aujourd'hui à Vincent Chauvet, le maire, de réintégrer son responsable de la police municipale, Christophe Kowalczyk. Le policier a été révoqué, accusé de manquement grave à ses obligations professionnelles, mais c'est un petit peu trop sévère comme punition, dit le tribunal administratif de Dijon. Tout a commencé le jour où ce policier a dénoncé un détournement de biens publics, des garages de la commune utilisés par un adjoint à la mairie pour réparer sa propre voiture. Depuis, Christophe Kowalczyk a été poussé vers la sortie, humilié selon ses propres mots. Alors cette décision du tribunal, c'est un premier pas vers la réhabilitation.
14: Pour me laver de tous les soupçons, de toutes les accusations, il faut que je réintègre. Après, c'est à eux de s'adapter vis-à-vis de moi. Si je suis plus leur chef de service, ce qui sera certainement le cas, j'exécuterai mon travail, comme j'ai toujours fait de toute façon depuis 30 ans, puisque quand j'étais gendarme ou quand j'étais policier municipal, j'ai toujours exécuté ce qu'on me demandait de faire. Maintenant, c'est vrai que le climat va être compliqué puisqu'il y a toujours une enquête en cours sur les garages, donc ça va être compliqué de revenir. Mais je crois que depuis 2 ans, j'ai été malmené. Depuis 2 ans, j'essuie toutes ces fausses accusations. Donc maintenant, je pense que je peux surmonter tout ça, même si je suis toujours, je vous dis, en arrêt de travail. Reconnu en accident du travail aussi par le centre de gestion et le comité médical. J'envisage la réintégration. Maintenant, on verra dans quelles conditions. C'est pas du tout moi qui vais le décider, ça sera le médecin et puis le comité médical. Mais en tout cas, voilà la situation. C'est vrai que ça va être compliqué.
9: Par la voix de son avocate, la ville annonce qu'elle fera appel de cette décision auprès de la Cour administrative de Lyon. Comment faire pour rafraîchir un peu nos villes alors que les températures remontent cette semaine? On va frôler les 40 degrés en Côte d'Or et en Saône-et-Loire. Une Dijonnaise a lancé une pétition pour que Dijon s'adapte dès aujourd'hui au dérèglement climatique. Il y a déjà 7000 signatures. On la reçoit ce matin pour en parler de cette pétition. Elle s'appelle Anna Grandjean, elle sera notre invitée à 7h45.
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9: Et avant de frôler les 40 degrés, on va déjà bien se rapprocher des 34-35 aujourd'hui.
16: Voire plus même encore, avec un soleil qui va briller toute la journée. Donc on parle de journée estivale, mais très chaude quand même. Avec des maximales qui seront comprises entre 35 et 38 degrés. Ça commence à grimper. Des températures largement au-dessus des normales de saison. Et au réveil, on peut compter déjà 19 degrés à Châtillon-sur-Seine ou encore 20 degrés pour Semur en Auxois, Dijon et Auxerre. Pour Autun et Nevers, 21. Et du côté de Mâcon et Louhans, on compte déjà 22 degrés. Il va faire très chaud aujourd'hui.
9: Et comment ça va sur les routes à 7h08?
16: Eh bien écoutez, rien à signaler de particulier, si ce n'est rue Xavier Forneret à Mimande, du côté de Chaudenay. Il y a un petit embouteillage, voilà, pas grand chose. Mais voilà, si vous constatez quoi que ce soit sur les routes, la marche à suivre, vous la connaissez. Peut-être que vous avez déjà notre numéro enregistré dans votre téléphone en urgent. Vous pouvez nous mettre en urgent, ça serait pas mal.
9: En favori.
16: Alors,
9: même.
16: Oui. 03 80 42 15 15. C'est Alexandra qui vous accueille et vous nous donnez les infos qu'on ne peut pas constater sur les routes. On est d'accord, Charlotte?
9: Tout à fait.
16: Vous bossez un peu pour nous aussi, en quelque sorte. Allez, bienvenue si vous venez de nous réveiller et bon courage si vous débutez la journée.
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16: Daniel Balavoine disait souvent qu'il préférait les chansons d'espoir aux chansons de désespoir. Ben nous aussi.
9: Nous aussi, oui.
16: Dieu que c'est beau, c'est sorti en 84. On était toutes petites, voire pas nées du tout. Voilà, en tout cas, cette chanson, c'est une chanson d'espoir. Voici Daniel Balavoine.

0: 7h12, Dieu que c'est beau, c'était Daniel Balavoine.
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0: Et dans quelques instants, on retrouvera Guillaume Pierre, notre négociateur des brocantes et vide-greniers, et ses 3 euros en poche, un épisode qui devrait vous faire sourire. La nouvelle chronique de l'été, retenez bien son nom, met en lumière une cycliste qui n'a pas fini de faire parler d'elle. Mais tout de suite, le jeu pour gagner des cadeaux avant de regarder dans le rétro avec Gérald Roux, qui nous partage sa nostalgie des années 80 au cinéma. Allez, qu'est-ce qu'on gagne? Alors, qu'est-ce qu'on gagne ce matin? Moi, je pense que vous allez bien aimé, hein, pour les plus gourmands d'entre vous. En tout cas, c'est un panier garni, hein, une sélection de produits gourmands qui comprend une boîte collector avec un rouleau de cinonette à la confiture de framboise de Mulot et Petit Jean, bien sûr, une boîte d'anis de Flavigny, un pot de moutarde au basilic et de Montfalo, un pot de moutarde au pain d'épices, un pot de moutarde verte à l'estragon. C'est parfait pour les barbecues, hein. Voilà, c'est le panier garni fait pour les barbecues de l'été. Pour le gagner, voilà, vu qu'on parle de nourriture et que c'est bon, ça se mérite. Pour remporter ce panier garni, dites-moi, qui parle dans cet extrait culte?
2: Vous voyez ça? Ah, quand vous voyez ça, ouais. Alors on va me dire, oui, oh, vous êtes un con, vous allez jeter ça. Oui, je le jette, parce que ça, c'est honteux, ça. C'est pas de la charcuterie, ça, c'est de la merde. Alors que ça, c'est bon. Voilà la différence. Ça se voit à la couleur, vous comprenez? Merci.
0: Voilà, il nous manque, ça c'était de la télé à l'époque. Alors c'était qui a fait cet extrait? Vous nous appelez tout de suite au 03 80 42 15 15, à tout de suite.
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0: Mon œil dans le rétro avec Gérald Roux. Tout cet été, on se retourne sur ce qui nous a marqué depuis le début de l'année. Et là, c'est la nostalgie des années 80 au cinéma.
5: Et oui, au printemps, à quelques semaines d'intervalle, nous avons vu débarquer dans les salles deux films, deux comédies qui fleuraient bon les années 80. Police Flash 80 avec François Damiens et Audrey Lamy, et Juste une illusion avec Camille Cotin et Louis Garrel. Un an et demi plus tôt, il y avait eu L'amour ouf avec Adèle Exarchopoulos et François Civil. Ces trois films ont replongé une grande partie d'entre nous dans les souvenirs de l'enfance, de l'adolescence, de la vie d'adulte, ça dépend des âges. Et puis il y a tous ceux qui n'étaient pas nés dans les années 80 et qui voient parfois cette décennie comme une époque bénie, insouciante, où ça rigolait bien, ça dansait sur des synthés, une époque bigarrée comme les vêtements que certains portaient. J'aurais adoré vivre à cette période, dit certains ados. La musique était top, mieux qu'aujourd'hui. La musique des années 80, parlons-en. Il y avait de tout et dans tous les styles, comme le montrent nos trois films. Dans Police Flash 80, la bande-annonce a clairement choisi son camp. Celui de la variété française synthétique, Les Démons de Minuit, du groupe Image. Dans Juste une illusion, la palette est plus large, plus pop-rock, plus funk aussi, parce qu'il y a logiquement... Just an Illusion d'Imagination, mais également du rock français avec Téléphone ou la New Wave des Cure.

0: On retrouve cette diversité musicale teintée de New Wave dans l'amour ouf qui fait la part belle à la mélancolie des Cure, là encore, quand les deux héros amoureux dansent sur le titre culte Forest, l'un des moments forts de ce film. Et c'est vrai qu'à l'écoute de ces quelques notes, la nostalgie des années 80 peut surgir rapidement. Mais elle ne doit pas faire oublier aux plus jeunes et aux plus âgés que cette époque avait aussi ses versants sombres, avec l'arrivée du sida, le chômage de masse qui s'installe durablement, la peur d'une guerre nucléaire, la catastrophe de Tchernobyl. Il y avait aussi du racisme et de la misogynie décomplexée. Bref, dans les années 80, il faut tout regarder et pas forcément tout garder.
1: Ça donne envie de se mettre sous un plaid et de regarder tous les films avec des notes des années 80. Merci beaucoup pour ce retour en arrière. Et tout de suite, voici l'un des titres les plus marquants de sa carrière. Ben oui, de leur carrière, je dirais. ABBA, Money, Money, Money.

0: Money Money, c'était Abba. Alors l'argent ne fait pas toujours le bonheur, mais il fait de grands tubes, n'est-ce pas Ghislaine? Bonjour Ghislaine.
1: Bonjour Ghislaine. Bonjour France, ici Bourgogne.
0: Mais c'est bien, on se reconnaît quand même, vous inquiétez pas Ghislaine.
1: Oui.
0: Comment vous allez Ghislaine? Il y a un petit écho, vous avez la radio hein, derrière, vous nous entendez?
1: Oui, c'est la radio.
0: Ah bah voilà, est-ce que vous pouvez baisser un tout petit peu le son? On a l'impression d'être dans un bocal à poisson, voilà. Sinon. Merci Ghislaine. Ah, c'est beaucoup mieux. C'est beaucoup mieux. Très bien. Alors, on va repasser le petit extrait, justement, que je vous demandais de deviner. Est-ce que on peut le passer? Oui, tout de suite, Richard.
2: Vous voyez ça? Quand vous voyez ça, alors on va me dire, oui, vous êtes un con, vous allez jeter ça. Oui, je le jette, parce que ça, c'est honteux, ça. C'est pas de la charcuterie, ça, c'est de la merde.
0: Je ne m'en lasse pas, Ghislaine. Qui est cet homme?
1: Jean-Pierre Coff.
0: Évidemment, Jean-Pierre Coff. Bravo. Vous l'aviez, Charlotte, la réponse?
3: Pas du tout.
0: Pas du tout.
3: Non.
0: Il va falloir que je fasse toute son éducation.
3: Heureusement que les auditrices, auditeurs et vous, Laure, vous êtes là.
0: Bien sûr. Mais ce qui est beau, Ghislaine, je ne sais pas si vous vous souvenez, mais c'est de l'image. Parce que voilà, pour retrouver cet extrait, on voit l'image avec cette charcuterie que Jean-Pierre balance littéralement. À...
1: Le Jean-Pierre Coff.
0: Ah bah oui. Bon, en tout cas, le panier garni, c'est pour vous.
1: Merci.
0: Vous êtes bonne cuisinière?
1: Oui, bonne épicurienne aussi.
0: Eh bien écoutez, c'était fait pour vous. Merci beaucoup d'avoir joué avec ici Bourgogne. Ghislaine, on vous embrasse très fort et on vous souhaite une belle journée.
1: Merci, belle journée à vous.
0: À bientôt. Ouais, merci. Et tous les jours, Anthony Lang nous embarque et nous fait découvrir les entreprises de notre région. Et si vous aimez les activités de type laser game, ça va vous plaire. Anthony, je vous laisse nous présenter tout ça avec votre invité.
4: Jean-Michel Boulagnon, vous êtes à la tête de Gold Coast Game Zone, qui fait entre autres du paintball. Alors je dis entre autres, hein, parce qu'il y a d'autres activités autour de ce nom.
5: Oui, donc autour de ce nom, on a le lancer de hache et le jet blaster, que moi j'anime sur le terrain régulièrement. Et l'airsoft, où là c'est plutôt les joueurs qui vont se déplacer avec leur propre équipement et pour pouvoir découvrir un nouveau terrain... qui connaissent pas dans la région.
4: Depuis combien de temps portez-vous ce projet en vous?
5: Moi, je porte ce projet-là depuis l'été 2024, en discutant, en ayant fait une petite sortie avec la famille. J'ai eu la lumière qui s'est allumée. J'ai eu un problème de santé fin 2023 qui a fait que je puisse plus faire mon métier. Et du coup, il a fallu que je trouve une solution pour pouvoir continuer de travailler. Et je me suis dit, pourquoi pas allier ma passion et en faire mon métier.
4: Vous faisiez quoi avant?
5: J'étais tailleur de pierre.
4: Quand vous êtes allé voir le banquier pour la première fois, vous vous sentiez comment?
5: J'ai eu beaucoup de mal déjà à trouver la banque où je suis actuellement. Et quand j'ai proposé mon projet à ma banque, ils étaient très ouverts justement au projet. Du fait que on n'ait pas beaucoup d'activités nous dans le Val d'Ouche, donc ils ont accepté tout de suite le projet.
4: Et je crois que la mairie aussi était plutôt contente de vous voir arriver.
5: Ça pour être contente, oui. Quand j'ai créé le dossier pour l'activité, donc j'ai pris rendez-vous avec la mairie et en arrivant devant le maire, j'ai même pas eu le temps de poser le dossier sur la table. Il m'a dit tout de suite avec un grand sourire, j'accepte ton projet sur la commune. Donc je lui ai quand même dit, écoute, Denis, je te passe le dossier, je m'assois et puis je t'explique quand même un peu ce que je veux faire, qu'il sache quand même un minimum quel type de structure j'allais faire dans sa commune.
4: Alors on parle de la mairie de Ligny-sur-Ouche, hein, bien entendu. Oui. Le terrain a été trouvé facilement?
5: Pareil, sur le premier rendez-vous, quand je lui ai proposé le projet, il m'a demandé, il m'a surtout dit qu'il faudrait un terrain. Du coup, je lui ai dit, écoute, voilà, moi, le terrain idéal pour moi, c'est le terrain de cross. Donc on a le terrain de cross qui est au-dessus du village. Pareil, il m'a regardé avec un grand sourire, il me dit, écoute, ça tombe bien, Motorando, arrête de le louer. Donc si ça t'intéresse, je te passe le numéro du propriétaire et je te mets en contact avec pour le projet.
4: Gold Coast Game Zone, c'est donc à Ligny-sur-Ouche. C'est facile à trouver?
5: Très facile. C'est sur la route de Crépé, à la sortie du village. On fait 500 mètres et je suis sur la gauche. Il y a une grosse banderole Gold Coast Game Zone. Très, très facile. On me retrouve sur Mappy. On peut me retrouver via Google. Je suis voyant assez facilement.
4: Et sur les réseaux sociaux également?
5: Oui, sur les réseaux sociaux, Facebook, Instagram.
4: Merci Jean-Michel.
5: Merci à vous.
0: Et merci Anthony Lang. Il est bientôt 7h30, c'est bientôt l'heure de vos infos en 90 secondes. En attendant, petite pause musicale avec le titre, son titre, celui dont on se souviendra toujours. Personne. Pascal Obispo, 7h25.

0: Eh bien non, il n'est pas remplaçable. Pascal Obispo, c'était personne à 7h28 ici Bourgogne.
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0: Dans l'info d'ici à 7h30, on entendra une Dijonnaise évacuée en urgence de son camping des Landes, Charlotte.
4: Sandrine a dû partir vite, hein, en pleine nuit avec son mari et leurs deux enfants, alors que les flammes se rapprochaient du camping de Biscarrosse où la famille était en vacances. Deux jours après leur retour à Dijon, il nous raconte cette nuit et le traumatisme qui reste pour les deux jeunes enfants notamment. Reportage, rencontre à suivre juste après un tour de l'actualité en France et dans le monde. Le 90 secondes est présenté ce matin par Cyril Ardo-Redon.
5: L'incendie en Gironde, toujours stabilisé après une nuit calme, indique la préfecture. Plusieurs reprises de feu ont été rapidement traitées. Les conditions météo sont défavorables aujourd'hui avec des températures en hausse. Près de 60 000 Girondins ont été autorisés à rentrer chez eux. Dans le Var, le feu du Gros Bessillon déclaré officiellement fixé selon la préfecture. Il a parcouru 4 500 hectares en 8 jours. Aujourd'hui, 65 départements parmi lesquels les Landes, la Gironde et une grande partie de la moitié nord de la France sont en orange pour un risque élevé de feux de forêt. À cela s'ajoute donc la chaleur. 16 départements d'Auvergne-Rhône-Alpes et de Bourgogne-Franche-Comté, ainsi que les Landes et l'Ain-Gironde, sont en vigilance orange canicule. Une très grande partie du pays est en jaune. On attend jusqu'à 41 degrés à Vichy dans l'Allier. Une statue érigée aujourd'hui en l'honneur de Tiffaine Véron au Japon. La jeune femme de 36 ans a disparu là-bas il y a 8 ans, jour pour jour, dans une ville touristique à 150 km de Tokyo. La police locale privilégie la thèse de l'accident, mais la famille se bat pour explorer la piste criminelle. La marque Hokkaidi ne va pas disparaître. Plan de continuation validé par le tribunal de commerce de Lille. L'enseigne de vêtements pour enfants sort de redressement judiciaire, même si ces derniers mois, elle a dû se séparer notamment de 290 postes et 60 magasins en France. Et puis le prodige français du cyclisme, Paul Sexas, désormais 5e du classement mondial de l'UCI après le Tour de France. Tadej Pogacar, Remco Evenepoel et Jonas Vingegaard occupent les trois premières places.
4: L'info d'ici en Côte d'Or et en Saône-et-Loire, c'est le témoignage ce matin de Sandrine, une mère de famille dijonnaise évacuée avec son mari et leurs deux enfants d'un camping à Biscarrosse dans les Landes. Des vacances écourtées à cause de l'incendie depuis fixé. Un témoignage recueilli par Thomas Vichard.
6: Dès 15h, l'enseignante voit le départ de feu. Elle a un pressentiment et commence à préparer les bagages pour son mari et leurs quatre enfants.
7: Beaucoup se sont moqués de moi en me disant « avec tes angoisses, t'as tout le temps peur de tout, etc. Mais non maman, il va rien se passer ». Et je leur ai dit « écoutez, c'est pas grave, vous pensez ce que vous voulez, mais je commence les valises ». Donc j'avais chargé la voiture, on va dire, à 80%.
6: Bien vu, parce que la soirée et la nuit sont marquées par des explosions au loin, avant d'entendre les sirènes des pompiers et de la gendarmerie, un peu avant 2h du matin.
7: Le temps que je sorte, j'ai dû faire deux pas dans le petit jardin là, du mobilhome. Là, les sirènes du camping se sont mises à sonner. Dans les haut-parleurs, il y avait les consignes d'évacuation.
6: La suite, c'est la précipitation pour partir. Aurélien, le mari de Sandrine, met 2 heures à sortir la voiture du camping pour retrouver la route au milieu de centaines d'autres véhicules et d'un paysage apocalyptique.
7: On avait les braises qui tombaient devant nous. Et les fumées qui entraient dans la voiture, le feu était à 500 mètres à peu près de nous maintenant, donc là où il était à 2 km départ.
6: Direction Dijon directement. Alors certes, plusieurs jours plus tard, ses enfants restent bousculés par ce qu'ils ont vécu, mais Sandrine relativise.
7: On parle même pas de vacances gâchées, quoi. La dernière nuit, quand on devait dormir là-bas, on se dit même pas on va demander un remboursement, ce serait complètement indécent. Il y a rien, quoi, mis à part des scènes et des bruits. Non, on n'a pas à se plaindre du tout. Ça a été un moment un peu difficile, mais voilà, on en est sorti et enfin, ça va.
6: Aujourd'hui, la mère de famille rend hommage au patron du camping qu'elle décrit comme héroïque pour évacuer tous les vacanciers et elle l'annonce, ils retourneront près de Biscarrosse l'été prochain.
7: Pas pour faire du voyeurisme, quoi, mais si à travers notre tourisme, on peut rapporter un peu d'argent en faisant vivre les commerces, les restaurants, etc., pour les soutenir, on le fera.
6: Désormais, Sandrine cherche à s'inscrire sur une liste de bénévoles à Dijon pour pouvoir aider en cas de catastrophe.
4: 4000 vacanciers ont été évacués, eux, à Lacano, hier en Gironde. Le méga-feu de l'été est stabilisé, mais pas encore fixé. Et les pompiers craignent aujourd'hui une reprise des flammes à cause de la météo. Des températures à plus de 35 degrés et un vent chaud. Une météo qui inquiète aussi une habitante de Dijon, Anna Grandjean. Elle a lancé une pétition en ligne pour demander à la ville et à la métropole d'engager un véritable plan d'adaptation au dérèglement climatique. Pétition qui a déjà recueilli 7000 signatures. Elle sera notre invitée, Anna Grandjean, dans quelques minutes à 7h45 pour nous en parler. Et chez nous aussi, les températures grimpent aujourd'hui, Laure.
0: Tout à fait. Pour cet après-midi, on pourra constater au-dessus des températures de saison, des maximales allant de 35 à 38 degrés. Donc ça se réchauffe encore et encore. Il y aura du soleil toute la journée jusqu'à ce soir. On a du côté de nos amis sur Facebook qui viennent nous faire des petits coucous, qui nous envoient des photos. On vous embrasse. C'est trop chouette de vous lire chaque matin avec Charlotte. On adore ça. Bonjour à Jacqueline qui nous indique 17 degrés à Santenay avec soleil et ciel bleu. On a Alain qui nous annonce 17 degrés à Viécourt, toujours le ciel bleu aussi. On a Sandrine qui nous partage la photo de son petit chat qui est dans les arbres. Voilà, il se met au frais, le petit chat. 18 degrés 7 à Toisy-le-Désert. Donc voilà, il fait déjà bien chaud. Et puis on a les délices de Sarah qui nous met l'eau à la bouche avec son gâteau au chocolat qu'elle fait au micro-ondes parce qu'elle veut pas allumer le four justement parce qu'il fait trop chaud. Ça, c'est une bonne idée.
4: Écoutez, route à 7h35, comment ça va?
0: Alors écoutez, je pense qu'il n'y a pas grande difficulté à constater. Eh bien non, tout est clair, tous les feux sont au vert comme je dis souvent. Pour 7h35, tout va bien. S'il y a quoi que ce soit, si vous prenez la route ou si vous êtes piéton, vous nous appelez 03 80 42 15 15. On se fera un plaisir de vous répondre et puis d'annoncer à nos auditeurs ce qu'il se passe sur les routes grâce à vous. Merci beaucoup.
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0: Les grandes vacances, c'est souvent l'envie de partir, de changer d'air et de s'offrir une petite escapade, même le temps d'un week-end. Et en 1984, Étienne Dao nous emmenait déjà en voyage avec Week-end à Rome. Alors je vous propose qu'on parte avec lui, hein ? Allez, c'est parti.
4: Fait.

0: 8h-20, vous venez d'écouter Et Weekend à Rome avec Étienne Dao.
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0: Vous venez de vous connecter à Ici Bourgogne et vous avez bien raison. Dans un tout petit instant, on retrouve notre baroudeur des brocantes et vide-grenier avec ses 3 euros en poche. Va-t-il décrocher une pépite? La négociation s'annonce moins simple que prévu. Pour le savoir, restez avec nous. Vous êtes prêt à remplir votre cabas du jour avec vos 3 euros, mais je crois que vous avez fait une sacrée rencontre aujourd'hui, non?
2: Ah là, je tombe sur un phénomène. Il s'appelle Oscar, il m'a prévenu. Je réponds à toutes vos questions. Attention, je suis un ancien légionnaire. C'est ce qu'on m'avait dit. Légionnaire, ça fait partie de votre vie d'avant?
3: Oui, exactement. Oui.
2: C'est pas pour ça que je vous trouve ici sur une brocante vide-grenier. C'est-à-dire que là, je vous trouve avec des vinyles tout autour de vous. Vous en avez plusieurs, combien? Centaines, facile, là?
3: Deux à trois mille.
2: 2-3 000.
3: 2-3 000, plus ceux qui sont en stock chez moi.
2: Ah oui.
3: Alors, si vous voulez, à l'origine, ma passion des vinyles commençait dans les années 60, avec une grosse collection des Beatles. Et puis après, j'ai commencé à m'intéresser à d'autres choses. Et puis, j'ai commencé à en vendre un petit peu comme ça sur le bras. Et puis, depuis de nombreuses années, je suis professionnel, malgré mon jeune âge de 27 ans, plus 50. À préciser.
2: Ah, vous ne les faites pas. Ah, donc, vous avez eu plusieurs vies. Et votre dernière, donc, c'est de collectionneur et revendeur.
3: Alors, là, uniquement de vinyles. Vinyles et revues. Ma prochaine vie, ce sera
2: Loup. Loup, parce qu'il a un loup tatoué, effectivement, comme... vous n'êtes pas un fan de Johnny, vous, par hasard, si?
3: Ah non.
2: Il y a un loup tatoué.
3: Et puis si, et puis un lynx.
2: Un lynx aussi. D'accord, vous voyez un peu le personnage. Je savais que ça allait être un bon client. Non, mais les vinyles, ils sont en super bon état. Donc là, vous avez... Alors, c'était tout style. C'est-à-dire, vous avez variété française, rock...
3: Voilà, variété française, rock, pop, blues, hard, metal, reggae, funk, bande originale de film, disque pour enfants, série télévisée, oui. Ah ouais. Donc c'est un panel très large.
2: Mais c'est dingue cet engouement, ce retour en grâce du vinyle.
3: Exactement, oui, depuis, on va dire, une dizaine d'années.
2: Comment vous expliquez ça?
3: Je ne sais pas, une certaine nostalgie, si vous voulez. Alors, je peux comparer cette nostalgie-là, si vous voulez, à la nostalgie des gens pour les émissions télévisées enfants, pour Walt Disney. Il y a un gros regain aujourd'hui, si vous voulez, alors que certains de mes collègues ne veulent pas se lancer là-dedans, pour des disques qui sont des séries d'émissions télévisées enfants. Évidemment, je viens de vendre un Goldorak, là, si vous voulez.
2: Il y en a bien d'autres
3: également, hein, vous voyez, par exemple.
2: C'est Albator?
3: Oui, Albator, si on les trouve. Hein. Ça, c'est du Walt Disney, par exemple. Hein. C'est des disques de Walt Disney.
2: Rocky, oui.
3: Voilà. Hein.
2: Bon, les deux radios qui m'emploient m'ont dit que tu as un budget par jour de 3 euros. Dans 3 euros, je dois mettre quelque chose dans le cabas. Qu'est-ce que je peux acheter chez vous pour 3 euros?
3: Rien. Le sourire du vendeur.
2: 3 euros.
3: Non, moi, j'ai pas de disque en dessous de 10 euros. Ah. J'ai quelques disques français à 5 euros.
2: Même des 45 tours à 3 euros?
3: Ah, non, 5. 5, parce que moi, les 45 tours, je les nettoie, je les pochette. Mais j'achète pas n'importe quoi. J'achète pas du Dalida. J'achète pas l'Yvette Horner.
2: Ça veut dire qu'on peut pas faire affaire avec vous. De même, 3 euros, on marchande pas avec vous. Hein. Bon, je vais rajouter 2 euros de ma poche pour exceptionnellement aller jusqu'à 5 euros. Vous avez bien compris qu'on négocie pas tout. Tout se négocie pas. En tout cas, vos disques sont magnifiques et votre rayonnage est vraiment votre...
3: Magnifique aussi, moi.
2: Ah, non, oui, il a les belles moustaches. Bon, merci beaucoup. Il est originaire de Montbéliard, le garçon. Donc, bonjour à la Franche-Comté.
3: Voilà, je suis à la prison de Montbéliard, cellule 24.
2: Ça vous êtes pas bon. Ah si, ça sera diffusé. Bon, à demain. Merci beaucoup.
3: Je vous en prie. Bonne journée. Au revoir.
0: Merci Guillaume. Donc, si jamais j'ai besoin d'un négociateur pour négocier un prix, je ne vous appelle pas. Hein.
4: Non,
0: bien sûr.
4: Non, on vous l'appelle pas soigneusement.
0: Merci Guillaume.
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0: Les températures remontent en Bourgogne cette semaine. On attend entre 34 et 37 degrés en Côte d'Or et en Saône-et-Loire, avec des pointes à 40 degrés d'ici la fin de semaine. Des températures dures à supporter pour les riverains et les touristes à Dijon notamment. Donc une pétition a même été lancée par une habitante, Anna Grandjean, pour que Dijon s'adapte dès aujourd'hui au dérèglement climatique. Il y a déjà 7000 signatures. Anna Grandjean est votre invitée ce matin, Charlotte Schumacher.
7: Bonjour Anna Grandjean.
8: Bonjour.
7: Pourquoi vous l'avez lancée, cette pétition? C'est de l'éco-anxiété que vous ressentez, hein? Sentiment d'impuissance?
8: Alors oui, effectivement, on a tous été fortement impactés par les chaleurs. Face à ça, moi, c'est vrai que j'étais... qu'est-ce que je peux faire? Qu'est-ce qu'on peut faire? Mais qu'est-ce que je peux faire? Le sentiment d'impuissance lié à l'éco-anxiété, évidemment. Donc la première action qui m'est venue, j'en ai d'autres en tête, mais c'était celle de rassembler les gens à travers une pétition.
7: Parce que qu'est-ce que vous ressentez? Ça vous sortez pas de chez vous quand il y a des températures comme ça? On se balade plus dans les rues de Dijon.
8: Effectivement, ça limite les activités. On reste chez soi un peu enfermé. C'est le moral en pâtit. On est tous très sensibles quand il y a ces fortes chaleurs. Donc c'est pas facile. Et on se dit, si ça revient chaque année de plus en plus fort et de façon beaucoup plus intense, comment on va faire pour continuer à vivre normalement, entre guillemets?
7: Et alors, comment on va faire? Et bien, vous proposez des axes, justement, d'amélioration à la ville de Dijon. Qu'est-ce que vous leur demandez concrètement de faire pour la ville?
8: Alors, ouais, ça, je tiens à le dire, la pétition, c'est pas du tout pour critiquer la ville, c'est pas du tout pour opposer les gens. Justement, c'est pour rassembler les habitants autour de cette thématique d'adaptation de la ville. Donc, dans la pétition, j'ai 5 axes que je vais pas forcément développer ici, mais il y a des actions très concrètes, donc planter davantage d'arbres, ça on le sait, mais aussi préserver les arbres, parce que souvent il y a beaucoup de béton, on enlève des arbres pour construire des habitations, donc déjà préserver des arbres qui sont très anciens et qui ont beaucoup de vertus, mettre en place des îlots de fraîcheur, il y en a, mais en mettre davantage, désimperméabiliser les sols, déminéraliser les sols, parce que à Dijon, on le sait, c'est très minéral, notamment en centre-ville, et voilà, la chaleur se reflète énormément. On peut végétaliser les murs, les toits, tout ce qui est cours, les écoles. Il y a beaucoup de cours d'hôtels particuliers, donc pourquoi pas remettre aussi des arbres si c'est possible. Enfin, voilà, tout un tas d'actions, mais au-delà d'actions, je demande moi vraiment un véritable plan d'action d'adaptation.
7: Et vous avez déjà été reçu par la maire l'année dernière parce que vous aviez déjà lancé une pétition, c'était en 2020. Est-ce qu'il y a des choses quand même qui ont changé depuis quand elle vous a reçu? Est-ce que vous avez senti que vous avez été écoutée?
8: Alors oui, je pense que la mairie est consciente de ces enjeux, et notamment ils ont quand même mis des arbres en pot, parce que je pense qu'ils peuvent pas faire vraiment autrement. Il y a quand même eu des petites choses qui ont été faites, mais à mon sens c'est pas du tout suffisant, il faut aller beaucoup plus loin et beaucoup plus rapidement aussi.
7: Et puis surtout parce qu'il y a cette peur que vous avez, qu'en fait ça recommence l'été d'après. Mmh. Qu'on se mobilise l'été parce que là il fait chaud, mais qu'on oublie en fait dans les mois suivants et qu'on se retrouve...
8: Ouais, c'est ça, tout à fait. J'ai peur un peu de l'amnésie générale. Là, on est tous en train de se dire, ah là là, il fait très chaud. Et encore, je trouve qu'on s'est déjà habitué relativement rapidement à vivre ces canicules. Mais voilà, septembre, octobre va arriver, on va plus en parler, on va se retrouver l'année prochaine exactement au même endroit qu'aujourd'hui. Donc c'est pour ça qu'il faut faire bouger les choses et rapidement.
7: Votre pétition en ligne, donc on la retrouve sur notre site aussi, ici Bourgogne. Merci beaucoup Anna Grandjean d'avoir été notre invitée. Bonne journée à vous.
8: Merci à tous, à bientôt.
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0: On reste dans un épisode d'été, on va parler de Next Summer, Damiano David.

0: va déjà tenter de profiter de cet été, mais c'était Next Summer, Damiano David. Retenez bien son nom, votre nouvelle chronique ici cette semaine. Olivia Leray met en lumière les sportifs et les sportifs qui compteront dans les années à venir, nos champions de demain. Bonjour Olivia.
1: Bonjour.
0: Alors c'est au tour de ce matin d'une cycliste qui s'illustrera dans quelques jours.
1: Célia Géry, c'est elle qui aura le maillot bleu, blanc, rouge sur le Tour de France féminin. Elle vient d'être sacrée championne de France avec une maîtrise absolue. Et elle peut tout à fait être la grande révélation sur ce tour. Elle n'a que 20 ans. La route au début, c'était plutôt des sentiers et de la boue chez elle. Et ça regorge, je vous l'assure, en Ardèche, c'est un terrain de jeu infini. Elle commence le cyclocross à 8 ans, les affaires à laver en rentrant, c'est pas foufou, mais elle s'éclate. 10 ans plus tard, elle est championne d'Europe et du monde. Et là, la grande équipe FDJ-US se dit que sur route, ça pourrait avoir de la gueule aussi. Célia, c'est une professionnelle. Et d'abord, elle est équipière, elle aide les copines. Et puis à la fin de la saison dernière, la lumière, c'est plus sur les autres, c'est sur elle. Braquée. Inévitable. Il y a des choses qu'on ne peut pas empêcher. Sur le Tour de l'avenir, elle repart avec 3 étapes et le maillot de meilleure grimpeuse. Elle devient aussi championne du monde espoir. Sur route, dans la boue ou sur le goudron, elle se régale. Elle coche toutes les cases, comme une certaine Pauline Ferrand-Prévot. Elle est le vélo. Et dire que l'an dernier, elle était encore en train de batailler sur les courses espoir. Célia, elle n'aime pas trop qu'on parle d'elle. Les interviews, les photos, les articles et cette chronique aussi. C'est pas que ça la dérange, c'est juste que c'est pas ce qu'elle préfère. C'est tout nouveau pour elle et c'est pas facile quand on est un peu timide. Alors on va pas en faire trop, mais on a quand même bien hâte de la voir avec son maillot bleu, blanc, rouge sur le tour. En plus, il y a 2 étapes en Ardèche, sur ses routes d'enfance et il y aura pas de maillot à laver à la maison à l'arrivée. Si c'est pas ça le bonheur, ça y ressemble quand même vachement.
0: Merci Olivia, on a hâte de découvrir quel sera le nouveau portrait demain. Allez, parfois il suffit d'un point pour tout changer. Et oui, en 1995, un an avant votre naissance Charlotte, Zazie nous le prouve avec Un point, c'est toi. Un titre plein de finesse et de jeux de mots qui est devenu l'un de ses morceaux incontournables. On écoute Zazie.

0: Un point, c'est toi. C'était Zazie. Il est bientôt 8h.
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0: Et chaque jour avec Ici Bourgogne, un peu d'histoire avant l'actu avec Stéphane Bern. Bonjour Stéphane.
4: Bonjour à tous.
0: Ce matin, on voyage au temps des miches et des marxistes.
4: Symbole du petit déjeuner français, la baguette n'est pas si vieille. Son histoire croustille de légendes, mais une loi très réelle y a mis la main à la pâte. Pour soulager les boulangers que Marx appelait les mineurs blancs, tant leur labeur nocturne était exténuant, un décret tombe en France. Plus question de travailler entre 22h et 4h du matin. Problème, sans nuit blanche, impossible de pétrir et de cuire les grosses miches du pays. Il faut donc innover. Alors, dans les fournils, on troque le levain pour la levure, on réduit le pétrissage, on allonge la pâte. Plus fine, elle cuit en 20 minutes à peine. On gagne ainsi du temps et un parfum de croûte dorée. La baguette est née. D'autres histoires dorent la légende. Napoléon aurait voulu un pain facile à glisser dans la redingote de ses soldats. À droite la baguette, à gauche la baïonnette. Égare à celui qui confond les deux. Certains disent qu'on doit la baguette à l'ingénieur Bienvenu, qui aurait voulu, lors du chantier du métro, un pain qu'on puisse rompre sans couteau pour éviter les bagarres. Apparemment, les Parisiens étaient déjà un peu nerveux dans les transports en commun. De jolies fables, mais l'historien Stephen Kaplan l'assure. La baguette est un produit du XXe siècle, né des luttes ouvrières et de ces villes qui vont vite et qui réclament du pain frais matin et soir, et surtout, plus de croûte que de mie. C'est vrai quoi, c'est plus pratique. On dit bien un casse-croûte, pas un casse-mie. Inscrite depuis 2022 au patrimoine immatériel de l'UNESCO, la baguette est devenue un monument national. Le seul que l'on puisse grignoter sur le chemin du retour et qui, soyons honnêtes, n'arrive presque jamais entier à la maison.
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0: Bon début de matinée à toutes et à tous. Bienvenue vous écouter Ici Bourgogne, il est exactement 8h. Et on retrouve tout de suite le journal de Charlotte Schumacher. Des agriculteurs ont manifesté hier matin devant les abattoirs du groupe Bigard à Venarey-les-Laumes.
5: Ils étaient une petite quarantaine pour dénoncer la baisse des prix des bovins. Des prix fixés par les abatteurs comme Bigard comptaient 1 euro de moins par kilo de viande vendue. D'où la colère de Marie-Pierre. Avec son mari, ils ont plus de 200 charolaises dans l'arrière-côte de Nuit-Saint-Georges.
6: On est là notamment pour parler du prix des broutards qui s'est cassé la figure. Mais bon, les vaches, c'est pareil. Quand je vais être concerné, quand on va rentrer le troupeau, alors si on le rentre, d'habitude, on le rentre en octobre-novembre. Mais cette année, on ne sait même pas. Ça se trouve, on va devoir le rentrer un mois plus tôt. On va devoir attaquer nos stocks de foin de l'hiver. Et du coup, tout ça, ça a des conséquences, mais énormes financières, énormes. Tout s'enchaîne, en fait, derrière. En ce moment, il y en a beaucoup qui sont obligés d'acheter du foin, d'acheter de la paille parce que la sécheresse n'a pas produit ce qu'on voulait sur nos terres. On est obligé d'aller acheter à l'extérieur, mais il n'y a pas de trésorerie. C'est des gens qui sont en train de mourir à petit feu, quoi. Moi, j'ai deux enfants, plus de 17 et 20 ans, qui se voient un jour reprendre l'exploitation. On ne sait plus quoi leur dire aujourd'hui. En fait, on est... Je ne trouve même pas les mots, en fait, pour vous répondre tellement... Non, j'y arrive plus, là.
5: Pour une vache, ça fait 500 euros en moins pour les agriculteurs, jusqu'à 800 euros pour un veau. Contacté, le groupe Bigard n'a pas souhaité s'exprimer. Encore une sacrée prise pour les douaniers dijonnais. 165 kilos de cocaïne retrouvés cachés dans le système de climatisation d'un camion immatriculé en Espagne et contrôlé sur une aire d'autoroute au nord de Chalon-sur-Saône le 17 juillet. Le chauffeur, âgé de 32 ans, a été placé en détention provisoire. Il sera jugé le 27 7 août au tribunal de Châlons. 5 jours après le vol du torque en or du trésor du Vix au musée Châtillonnet, un homme d'une 20aine d'années a été arrêté puis placé en détention provisoire. Il est soupçonné non pas d'être l'un des deux voleurs, mais un complice. Une enquête est ouverte pour vol en bande organisée. Les deux voleurs et le bijou n'ont pas encore été retrouvés.
0: Et les départs de feu continuent en Saône-et-Loire.
5: Les pompiers sont intervenus une bonne dizaine de fois hier pour des feux de broussailles. Moins d'un hectare à chaque fois, rien de grave, disent les pompiers. Mais une petite frayeur tout de même pour les salariés de l'entreprise Mécadécoupe à Saint-Laurent-d'Andenay, pas loin du Creusot, où un feu a pris dans une haie juste derrière les locaux. 5 employés ont été mis au chômage technique. Ils reprennent lundi prochain. En Gironde, les pompiers luttent toujours contre le pire incendie de l'été. 42 000 hectares brûlés. Le feu est ce matin stabilisé, mais toujours pas fixé. Alors c'est un peu le dilemme pour tous les touristes qui ont réservé leurs vacances dans les Landes ou en Gironde. Est-ce qu'on annule ou non ? Lucille, une Nivernaise que vous avez pu joindre Thomas Vichard, se pose sérieusement la question.
7: Avec son mari et ses deux enfants, Lucille est censée partir samedi pour un camping d'Arcachon. Mais à 3 jours du départ, elle est toujours dans le flou.
8: Le côté de la préfecture qui nous invite à ne pas aller là-bas. Et sur les réseaux, on a certains commerçants qui nous disent « Ne nous laissez pas comme ça, venez nous faire vivre ». Mais aujourd'hui, on a l'impression que là-bas, c'est le chaos total.
7: Hein. Annuler, c'est compliqué sans être remboursé. La réservation du camping A4, c'est quand même plus de 1000 euros qui risquent de s'évaporer.
8: On économise pendant un an pour pouvoir se payer nos vacances. Aujourd'hui, même si on se rend là-bas, il y a des commerces fermés, les plages sont fermées, la dune du Pilat est fermée. Nos objectifs de visite de là-bas, aujourd'hui, tombent complètement à l'eau.
7: Le camping a déjà contacté Lucille, pas de remboursement prévu, mais peut-être un avoir pour décaler le séjour.
8: L'avoir est la belle alternative. De nous donner cette possibilité financière de ne pas être pris à la gorge en disant bah, c'est soit on y va pour ne pas perdre notre argent, ou soit on perd notre argent, mais on n'y va pas.
7: Seulement, elle ne saura que demain si le camping lui accorde cet avoir. En attendant, Lucille aimerait que la préfecture de Gironde se positionne plus clairement pour éviter tous ces nœuds au cerveau.
5: Et pendant ce temps, la solidarité s'active en Bourgogne. L'association des maires de France en Côte d'Or est en train de recenser les besoins dans la métropole bordelaise. L'idée est de voir ensuite quelles communes seraient prêtes à envoyer du matériel, des équipements ou encore de l'argent sur place. Des trains retardés de plus de 2 heures, des lignes totalement coupées. Soirée un peu compliquée en gare de Dijon hier après un accident sur les voies. Une personne est morte en fin d'après-midi, percutée par un TER sur la ligne Is-sur-Tille, les Lots malaisiens. La justice administrative demande à la mairie d'Autun de réintégrer son responsable de la police municipale. Christophe Kowalczyk a été écarté, révoqué par un arrêté le 7 octobre 2024. Accusé par le maire Vincent Chauvet de manquement grave à ses obligations professionnelles. Mais cette sanction est jugée beaucoup trop lourde par le tribunal administratif de Dijon qui demande au maire de réintégrer son responsable de la police municipale. Une nouvelle étape dans un feuilleton judiciaire qui prend de l'ampleur à Autun, Arnaud Racapé.
9: Tout commence à l'automne 2023. Christophe Kowalczyk alerte le maire Vincent Chauvet. Il affirme que des agents municipaux se servent des garages de la ville à des fins personnelles, détournement de biens publics. Public caractérisé selon lui. Très vite, les relations se dégradent entre le chef de la police municipale et la ville. Il est accusé de comportements agressifs contre ses collègues, de propos déloyaux et même diffamatoires à l'encontre du maire, notamment via l'envoi de lettres anonymes. Mi-avril 2024, il est suspendu de ses fonctions. Une procédure disciplinaire est lancée. Elle débouchera sur sa révocation en octobre de la même année. Désormais lanceur d'alerte assumé, Christophe Kowalczyk réplique en justice. Il accuse le maire de harcèlement. Il veut surtout blanchir son nom. Et il estime que c'est chose faite depuis ce début juillet 2026 et la décision des juges du tribunal administratif. Selon eux, l'essentiel des manquements qui lui sont reprochés ne sont pas établis. Sa révocation est donc disproportionnée. Il doit être réintégré. Par la voix de son avocate Maître Rignoux, la ville annonce qu'elle fera appel de cette décision. Mais cet appel n'est pas suspensif. La collectivité devra quand même réintégrer son agent. ce ne sera pas le cas, affirme l'avocate sans préciser comment elle espère contourner cette obligation.
5: Et malgré tout, cette décision du tribunal administratif, c'est, je cite, un grand pas vers la réhabilitation pour Christophe Kowalczyk. Vous retrouvez son témoignage sur ici.fr. Les températures grimpent encore un peu plus aujourd'hui. La Saône-et-Loire est placée en vigilance orange canicule. La Côte d'Or est-elle en jaune sur les cartes de Météo France? On pourrait frôler les 39, voire les 40 degrés d'ici la fin de semaine. Dans ce contexte, une Dijonnaise a lancé une pétition pour alerter les élus. Elle s'appelle Anna Grandjean et elle demande à la ville de Dijon et à la métropole plus d'arbres en ville, plus de bancs à l'ombre, des travaux dans les écoles. Elle était notre invitée il y a quelques instants. Entretien et pétition à retrouver sur ici.fr.
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5: Bon, on a parlé des 40 degrés en fin de semaine, c'est pas encore pour aujourd'hui, mais il va faire quand même chaud.
0: C'est ça, on va grimper même jusqu'à 38 degrés par endroit. Déjà pour l'heure, à 8h07, sur toute la Bourgogne, on est déjà sur des températures qui oscillent entre 19 et 22 degrés, c'est énorme. On a une auditrice qui nous disait qu'hier il a fait 30 degrés jusqu'à très tard dans la nuit, du coup jusqu'à très tôt ce matin aussi, et pour cet après-midi, eh bien les chaleurs atteindront leur pic avec 38 degrés à Dijon, du côté de Beaune et Nevers ce sera 37 degrés, pour Auxerre et Châtillon-sur-Seine 36 et 37 pour Autun.
5: Et sur les routes, est-ce qu'on a des difficultés à 8h07?
0: Eh bien écoutez, non, pas de difficulté à signaler sur les routes, tout va bien, soyez prudents bien entendu, hein. Pas de téléphone au volant, il est 8h08, donc voilà, on va encore faire notre vœu du jour. Je ne sais pas ce que j'ai avec cette heure-là, mais je la vois tous les jours. Toujours est-il que vous nous passez un petit coup de fil au 03 80 42 15 15 si vous voyez quoi que ce soit à nous signaler sur les routes qui pourrait intéresser nos auditeurs et ceux qui sont sur les routes justement. Voilà, vous savez tout, allez, vous avez bien fait de choisir ici Bourgogne.
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0: La bonne humeur, ça c'est sûr, on n'en manque pas. Les vacances, les soirées entre amis non plus, les pistes de danse non plus. Il y a des chansons comme ça hein, qui accompagnent forcément ces moments-là.
5: Ça se connaît.
0: Ça c'en est une. Voilà. Et c'est quoi?
5: Macumba, Macumba, oui. Danse tous les soirs. Et mince, j'ai plus la suite.
0: Jean-Pierre Madère.

0: on va justement pouvoir danser, faire la fête jusqu'à 3h du matin. 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Hein. Si vous nous appelez tout de suite au 03 80 42 15 15, mais, il faut répondre quand même à une petite question. Hein. On n'est pas comme ça, on vous offre pas comme ça sur un plateau, même si on pourrait. 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Allez, à vos téléphones, 03 80 42 15 15. À tout de suite.
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0: Eh bien, dans quelques instants, on va retrouver notre rendez-vous anti-arnaque. Oui, oui, ça, on vous accompagne parce que l'été, les arnaques fleurissent. Je vous rappelle ma question pour remporter vos deux entrées pour samedi, pour aller faire la fête à Saulieu à 20h, dîner spectacle, dîner à table, et puis après vous pouvez danser jusqu'à 3h du matin, ça va être une super soirée sur le thème du cinéma et des Oscars. Alors les Oscars, c'est aux États-Unis, mais nous aussi en France, on a laissé, hop, attention, j'allais vous donner la réponse, hop. Et bien vous nous appelez 03 80 42 15 15, ça commence par C, ça finit par Zard. Allez, à tout de suite. Non, on a dit qu'on parlait anti-arnaque, Charlotte. Moi, je me dis, non, mais j'ai envie de leur faire gagner des cadeaux tout de suite, donc je suis pressée, mais non. Voilà. Aude Razo, voilà, c'est elle qui nous donne des conseils anti-arnaque. Et Aude, vous avez recueilli, vous, le témoignage d'une personne qui a failli tomber dans un piège très élaboré, un faux appel du gendarme des télécoms.
3: Oui, et c'est bien qu'on en parle, parce que la police assure que cette arnaque tourne pas mal en ce moment. Tout commence avec un simple appel. Jean-Yves, notre victime, décroche. Au bout du fil, une dame lui dit qu'elle travaille pour l'ARCEP. L'ARCEP, ça existe vraiment, c'est le gendarme français des télécoms. Et donc l'ARCEP, soi-disant, lui annonce une mauvaise nouvelle. Jean-Yves a été victime d'usurpation d'identité. Quelqu'un a ouvert une ligne téléphonique à son nom chez SFR. Dans la foulée, le commissariat appelle. Et là, le faux inspecteur, puisque oui, c'est un faux, lui annonce que l'affaire est encore pire. Le nom de Jean-Yves apparaît dans un dossier de grand banditisme, une histoire de blanchiment d'argent. Il lui demande de surtout n'en parler à personne et lui dit que le procureur carrément va le contacter le lendemain.
0: Et comment est-ce que Jean-Yves a compris que c'était un piège ?
3: Eh bien, en fait, il ne suit pas les consignes. Il me dit, à ce moment-là, je suis plutôt déstabilisé, et ça se comprend. Donc, il parle de son histoire avec des amis. C'est là que l'un d'entre eux a le bon réflexe. Il lui dit d'aller à la gendarmerie. C'est ce que fait Jean-Yves. Et quand l'escroc, le faux procureur, l'appelle et que Jean-Yves lui dit « je suis chez les gendarmes », le malfaiteur raccroche aussitôt. Alors, quel est le but de tout ça ? C'est quand même ultra élaboré, vous l'aurez remarqué. Tout ça, pourquoi ? Eh bien, Jean-Yves, le faux inspecteur, lui a demandé son nom, son prénom, son adresse. L'ARCEP me dit aussi que les numéros de passeport sont ciblés, les signatures électroniques, bref, tout un arsenal qui permet à l'escroc d'usurper très facilement notre identité ou de nous cibler pour d'autres arnaques. Bon à savoir, l'ARCEP me précise qu'elle ne contacte jamais les consommateurs par téléphone, donc vous raccrochez.
0: Eh bien, soyez vigilants. Merci beaucoup, Aude. Allez, là c'est un petit peu de douceur, un petit peu mignon, Eddie Mitchell, on l'adore, Rio Grande, 8h17 et très exactement, bon début de journée, vous écoutez Ici Bourgogne, on est ravis de vous accompagner tous les jours.

0: Et c'est Rio Grande, Eddie Mitchell. Et tout de suite, on accueille notre futur gagnant, je l'espère, Mathieu, qui nous vient de Quetigny. Bonjour Mathieu.
1: Bonjour.
0: Ça va?
1: Ça va et vous?
0: Bah oui, ça va super. Vous allez bosser ou vacances?
1: On est sur la route là pour aller travailler à Beaune, ouais.
0: Ok, vous faites quoi dans la vie?
1: Moi, je suis responsable logistique.
0: Ok. Pour quelle boîte? Allez, on la cite, on est sympa.
1: Allez, pour les magasins Aldi. Je passe une dédicace à tous mes collègues de chez Aldi.
0: Eh ben voilà, gros bisous à tous les collègues de chez Aldi. Et on veut une haie d'honneur quand Mathieu arrive, hein, s'il vous plaît. Vous filmez Mathieu, puis vous nous l'envoyez sur Facebook ou sur WhatsApp.
2: Seulement s'il gagne.
0: Voilà,
2: seulement s'il a la bonne réponse.
0: Ah oui, seulement s'il a la bonne réponse, Charlotte. Ouais, ouais. Ok. Ouais. Bon, ben on va voir, parce que la question était difficile vraiment, en plus, à trouver. Donc c'est ce que je disais, pour les auditeurs qui viennent d'arriver, on offre un dîner spectacle, deux entrées pour samedi soir à Saulieu, pour aller voir un spectacle, pour manger un bon repas et puis danser jusqu'à 3h du mat sur le thème du cinéma et des Oscars. Et nous en France, on a une cérémonie qui s'appelle, Mathieu ?
1: Les Césars.
0: Les Césars, bien sûr. It's a winner.
2: Ah là là là là.
0: Oh, c'était dur. Oh, c'était dur, Mathieu.
1: C'est une pression quand même, ouais.
0: Et vous savez déjà avec qui vous allez y aller samedi ?
1: Avec ma femme, bien sûr.
0: Ah, bah, comment elle s'appelle ?
1: Alexia.
0: Alexia, gros bisous, Alexia. Alors à moins qu'elle écoute ou pas ici, Bourgogne ?
1: Ah, j'espère.
0: Bon, bah, Alexia, gros bisous, bravo. Hein, un super chéri qui va vous emmener en sortie. Vous mettez votre plus belle robe à paillettes samedi soir sur le thème des Oscars. On se fait plaisir. Bon, en tout cas, bravo, Mathieu. Merci d'avoir joué avec nous. Et on compte sur les collègues pour avoir une haie d'honneur à l'arrivée. Hein.
1: Ah, je compte sur eux.
0: Super.
2: Le César Allez. D'honneur des meilleurs collègues.
0: Oh là là, c'est magnifique.
2: Oh là là.
0: Allez, bonne journée, bon courage.
1: Merci beaucoup, au revoir.
0: Au revoir. Et tout de suite, tous les jours, eh bien, Stéphane Conchon qui nous fait découvrir les bourguignons qui font notre région. Et on aimerait bien savoir où est-ce qu'il a posé son micro ce matin, Stéphane ?
3: Ici à Quetigny, dans le temple des instruments de musique, dans le magasin La Clé de Sol. Nous voilà installés au piano. En même temps, ça manque pas chez vous, hein, Pierre-Claude Jacob. C'est pas difficile.
4: Il y en a quelques-uns, effectivement.
3: Ça en fait des générations, hein, de musiciens qui ont acheté un piano, une guitare, une trompette,
4: ouais, et
3: des instruments. Quoi.
4: Pas que, parce que dans les années 60-70, mais il n'y avait pas de grande surface. Il y a, bon, évidemment, pas Internet. Donc les gens allaient à La Clé de Sol, mais achetaient des disques, des cassettes.
3: D'ailleurs, vous vous souvenez de la première fois que vous êtes rentré dans La Clé de Sol ?
4: Un lointain souvenir. Hein. Je suis arrivé à Dijon après le bac, donc en 90, et je suis allé au magasin acheter mes partitions quand je faisais de l'orgue au conservatoire.
3: Ouais.
4: Il fallait aller dans la partie arrière du magasin où il y avait des espèces de tiroirs où les partitions étaient rangées dans des pochettes classées par ordre alphabétique. Il fallait demander à la dame, je voudrais du bac. Alors elle grimpait sur un petit escabeau pour aller chercher bac, B, elle sortait ce qu'elle avait. Enfin, voilà, c'était un autre temps. On a l'impression qu'il s'est passé 1000 ans.
3: Ouais.
4: Puis, bah voilà, mars 93, j'étais en fac et j'ai vu la petite annonce cherche vendeur à temps partiel. Et puis, 33 ans après, bah, j'y suis encore. Et c'est vrai que de changer de lieu, ça m'a libéré d'un poids quand même. Parce que j'avais cette responsabilité, puis ce poids historique du lieu, bah là, du coup, ça me libère.
3: Oui, parce qu'en même temps, là, c'est peut-être encore plus chez vous, c'est pour ça aussi.
4: Alors, je vais vous faire une confidence. J'avoue quand même ressentir une forme de lassitude, pas la musique, mais peut-être l'entrepreneuriat. Et mon souhait, ce serait transmettre cette belle entreprise à mon équipe, à mes collaborateurs sous forme de scope. C'est à leur tour de prendre leur envol et puis de travailler pour eux.
3: Piano, orgue, ce sont vos instruments
4: oui,
3: de
4: alors l'orgue, plus maintenant, puisque je ne fais plus dans les églises pratiquer.
3: Ah, vous l'avez fait, ça ?
4: Oui, l'organiste, de toute façon, j'allais travailler au conservatoire. Et puis, effectivement, pour s'entraîner, rares sont quand même les organistes qui ont un instrument dans leur salon. Enfin, la magie d'un orgue à tuyaux, c'est quand même énorme. Donc oui, j'ai eu la chance de jouer quelques fois dans des églises et cathédrales, mais bon, après, on passe à autre chose.
3: C'est pas parce que vous avez un magasin d'instruments à disposition que vous jouez toute la journée. Hein.
4: Ah non, alors souvent les gens, oh, vous avez de la chance et tout. Oui, enfin non. Effectivement, on est dans un milieu fantastique, on est au milieu des instruments de musique, c'est des choses qu'on aime. Mais évidemment, on passe pas notre temps à jouer de la musique. Voilà.
3: Et sinon, puisque vous êtes installé au piano, on peut l'écouter ?
4: Bon, allez, trois notes.
3: J'en ai compté plus que trois. Hein.
4: J'ai pas pu m'en empêcher.
0: Il se fait pas prier finalement. Hein. Hein, il y joue toute la journée, j'en suis sûre.
2: C'est doux, ouais. Comme ça.
0: Et ça aussi, c'est doux. Ça va vous plaire, ça. Here Comes the Sun de The Beatles. Évidemment, il est 8h25. Bienvenue.

0: une chanson qu'on aime bien chantonner, ça. Hein, Doudoudoudou, The
1: Pour un
0: Beatles.
1: Douceur.
0: Oui, exactement. Here Comes the Sun.
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0: Dans l'info d'ici à 8h30, reportage devant les abattoirs Bigard à Venerey-les-Laumes.
1: C'est ici que se sont rassemblés une quarantaine d'agriculteurs hier pour dire leur colère. Ils ne comprennent pas la baisse du prix d'achat des bovins. 1 euro de moins par kilo de viande vendue. Alors que dans les rayons des supermarchés, le prix, lui, reste le même. Reportage dans quelques minutes, juste après le point sur l'actualité en France et dans le monde. Le 90 secondes est présenté ce matin par Cyril Ardo-Prodon.
5: Une nuit calme sur le front de l'incendie en Gironde, dit la préfecture. Le feu est toujours stabilisé malgré plusieurs reprises de feu qui ont été rapidement traitées. Ce matin, le maire de Lège-Cap-Ferré appelle ceux qui veulent aider à ne pas prendre de risques en forêt et à ne pas gêner l'action des pompiers. Le combat n'est pas terminé, assure sur ICI Provence le préfet du Var. Alors que l'incendie du Gros Bessillon est officiellement fixé après 8 jours de lutte, entre 500 et 1000 pompiers restent mobilisés ces prochains jours. Une journée sous haute tension, 65 départements parmi lesquels la Gironde et une grande partie de la moitié nord de la France sont aujourd'hui en orange pour un risque élevé de feux de forêt. C'est ce que dit Météo France. Le reste du pays est en jaune. Et ça ne va rien arranger. Il va faire chaud. Aujourd'hui, 4e vague de chaleur avec 16 départements en vigilance orange canicule. L'Auvergne-Rhône-Alpes et la Bourgogne-Franche-Comté est concernée, tout comme la Gironde et les Landes. À quelques jours d'un week-end très dense de chassés croisés sur les routes, le bilan sécurité de l'Association des Société d'autoroute, les accidents mortels sont repartis à la hausse en 2025, 162 tués l'an passé, après un niveau historiquement bas en 2024. Et puis le jeune prodige français du cyclisme, Paul Sexas, fait son entrée dans le top 5 du classement mondial de l'UCI. À bientôt 20 ans, il a gagné 3 places après le Tour de France. Tadej Pogacar, Remco Evenepoel et Jonas Vingegaard sont sur le podium de ce classement.
1: L'info d'ici en Côte d'Or et en Saône-et-Loire, c'est la colère des agriculteurs rassemblés hier matin dès l'aube devant les abattoirs du groupe Bigard à Venerey-les-Laumes. Le but, dénoncer la baisse des prix des bovins fixés par les abatteurs comme Bigard, des prix en baisse, insupportables pour les agriculteurs, déjà confrontés à bien d'autres problèmes, les maladies, la sécheresse, la canicule. Vous les avez rencontrés, Fanny Gelb.
6: Attachée aux grilles du groupe Bigard, une gigantesque banderole écrite en majuscule en rouge vif, stop hold up rend la monnaie.
7: Aujourd'hui, Bigard met la pression pour pouvoir augmenter ses propres marges.
6: Antoine Carré, président de la FDSEA Côte d'Or.
7: Non pas en baissant le prix pour le consommateur, ça ne l'intéresse pas forcément, mais en baissant le prix d'achat auprès des agriculteurs.
6: Car dans la filière bovine, les abatteurs font la loi. Ils viennent voir les agriculteurs et imposent leur prix. Depuis 3 mois, c'est 1 euro de moins le kilo de viande. Or, en rayon, ils n'ont pas baissé, constate Jean-Luc Gerbon. Son t-shirt vert sapin de la FDSEA sur le dos, il est en charge de la filière bovine pour le syndicat.
8: Quand je vais faire mes courses, le prix du steak haché n'a pas baissé pour autant. Donc la marge qui est engendrée par le groupe Bigard, je ne sais pas où elle va, mais il faut qu'on nous l'explique.
6: Sauf que du côté des exploitants, les marges de manœuvre sont presque nulles.
8: Nous, quand on va vendre, on n'a pas un gros pouvoir. Il y a un gros rapport de force qui se fait. Une bête, quand elle est finie, on ne va pas s'amuser à la garder encore 15 jours de plus pour perdre de l'argent à la nourrir. Donc il y a des moments où c'est que la situation elle se complique parce qu'on doit prendre des décisions. Ces bêtes, elles partent au prix qu'il ne faut pas.
6: Conséquence pour l'agriculteur de Benoisé, il perd 400 euros pour chaque vache tuée, ça monte jusqu'à près de 800 euros pour les veaux.
8: Nous, on ne peut pas se permettre de vendre des bêtes en dessous de nos coûts de production. Moi, je ne connais aucune profession qui se lève le matin pour dire, je vais payer pour aller travailler. Quoi. Et là, avec la sécheresse qu'il y a, ça ne va pas passer.
6: La sécheresse, un poids en plus sur les épaules des agriculteurs, elle s'ajoute aux maladies, à la canicule.
8: On tape dans les stocks alors que cette année, on n'avait pas beaucoup de fourrage. On tape dans la céréale aussi pour pouvoir garder les vaches en état. Si on commence à taper fort dans les stocks aujourd'hui, la fin de l'hiver, faudra en racheter, quoi.
6: Un peu plus loin, Marie-Pierre, elle, est dépitée. Elle élève plus de 200 charolaises dans l'arrière-côte de Nuit-Saint-Georges. Cynique, elle ramasse un bout de ficelle qu'elle entoure autour de son cou pour représenter symboliquement le goulot d'étranglement des agriculteurs.
9: C'est une véritable corde au cou, en fait, qu'on nous met depuis des années. Et jusque-là, il y avait que la conjoncture faisait qu'on arrivait quand même à tenir plus ou moins. On essaye le plus possible d'être économe. Voilà, mais une année comme cette année, mais on est en train de nous enterrer profond, en fait.
6: Contacté, le groupe Bigard n'a pas souhaité s'exprimer. D'après les agriculteurs, le directeur du site de Venaret-les-Laumes n'a pas souhaité rencontrer les manifestants sur place. Si rien ne vient du côté de l'abatteur, Jean-Luc Gerbon ne mâche pas ses mots. Lui et ses collègues sont prêts, je cite, à assécher Bigard, c'est-à-dire arrêter de leur vendre leurs bêtes. Dans le prochain journal, à 9h, on entendra le témoignage d'une Dijonnaise rentrée en catastrophe des Landes, touchée par un gros incendie, depuis fixé. Sandrine et sa famille ont dû quitter en pleine nuit leur camping près de Biscarrosse. Du côté de la météo aujourd'hui, les températures grimpent, plus de 35 degrés aujourd'hui.
10: C'est ça, et il fait déjà très chaud ce matin, hein, nos amis nous le disent sur Facebook, sur nos réseaux. On a Muriel qui indique déjà 19,5 degrés du côté de Saint-Sauveur, 21 degrés sur Mirebeau-sur-Bèze, un peu plus frais du côté de Maulois avec 15 degrés. Il fait déjà presque 24 degrés à Bressay en Chaume, d'après Sylvie, 20 degrés à Touré sous Charny. Donc voilà, ça va ne cesser de grimper. Le soleil sera présent sans discontinuer jusqu'à ce soir. Donc les températures vont grimper jusqu'à 38 degrés dans l'après-midi. Il va faire très chaud.
6: Et sur les routes à 8h35,
10: tout va bien. Tout va toujours très bien. Donc voilà, soyez prudents sur les routes, bien sûr. Et si vous constatez quoi que ce soit qui pourrait nous aider et aider les automobilistes, vous nous appelez au 03 80 42 15 15.
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10: Allez, une vague d'amour, rien que pour vous, avec Alain Bachung, Vertige de l'amour, il est 8h35.

0: Vertige de l'amour, Alain Bachung.
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0: Si vous venez de nous rejoindre avant 8h, on retrouvera les conseils du docteur Kierzek qui vous conseillera et qui nous conseille de tenir un journal de gratitude pour adopter la zen attitude. Franchement, il y a des bonnes idées, donc restez avec nous et puis on vous proposera de faire des économies. On peut pas refuser ça. Évidemment, Valère Coréard nous dit qu'il faut toujours regarder le prix sur son ticket de caisse. Il nous explique pourquoi dans quelques instants. Mais tout de suite, on a rendez-vous avec histoire, littérature, patrimoine, politique, musique. Vous avez rencard tout de suite avec des personnages célèbres de Bourgogne-Franche-Comté et aujourd'hui, ils sont carrément deux. Bonjour à tous les deux.
2: Très chers amis, bonjour.
3: Bonjour, quel plaisir de vous voir.
2: Vous serez toujours les bienvenus chez nous.
3: Nicolas dit vrai, c'est notre raison d'exister.
2: Je suis Nicolas Rollin.
3: Et moi, Guigonne de Salins.
2: Nous sommes tous deux bourguignons. Et fier de l'être.
3: Nous nous sommes mariés le 20 décembre 1423. Quel beau jour! Je me souviens, c'était à Chalon-sur-Saône. Il faisait beau. Nous avions organisé une grande et belle fête. Point de David Guetta, mais bien le duc Philippe le Bon en personne. Il nous a d'ailleurs offert pour 4000 francs de cadeaux. Un honneur pour notre mariage.
2: Je suis tout de suite tombé sous le charme de cette élégante et éduquée jeune femme de 20 ans.
3: Notre plus grande fierté est certainement l'œuvre de toute une vie, les hospices de Beaune. Nous adorons raconter cette histoire.
2: Oui, c'est effectivement en 1443 que je fonde les hospices de Beaune. Ma volonté est d'aider les plus pauvres en leur offrant soins et nourriture. Il faut dire qu'à cette époque, nous sommes au cœur de la guerre de Cent Ans. Beaune est une contrée miséreuse et meurtrie. Je profite alors de ma position de chancelier des ducs de Bourgogne pour faire construire l'Hôtel Dieu.
3: Nicolas, permettez-moi, cher époux, il serait plus juste de dire que c'est moi, Guigonne, qui vous a guidé vers ce chemin.
2: Et c'est ainsi qu'ensemble, nous bâtissons et gérons cet hôpital, d'abord ouvert aux plus nécessiteux, évidemment.
3: Mais rapidement, nous avons aussi accueilli les nobles de l'époque, dans des chambres individuelles.
2: J'entends souvent dire que l'on me prête quelques relations extra-conjugales.
3: Ah bon ?
2: Ne faisons pas d'esclandre devant ces gens. Et je vous rappelle que j'ai fait couvrir le sol de la salle des pauvres d'un carrelage arborant nos deux initiales et votre devise, seul.
3: Oui, passons. Il est si plaisant de voir qu'aujourd'hui, les hospices civils de Beaune existent encore et que vous êtes nombreux à visiter les lieux.
2: À une prochaine fois alors.
0: Et demain encore, vous aurez rendez-vous avec l'histoire de Bourgogne-Franche-Comté. Et c'est une working girl du XVIe siècle qui viendra prendre le micro demain. Elle s'appelle Nicole Bonvalot.
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0: Et bien le bonjour, Valère Coréard. Chaque jour avec vous, un bon plan pour notre pouvoir d'achat. Aujourd'hui, une astuce quand on va faire nos courses au supermarché.
6: Je vous avais déjà parlé de l'importance de vérifier les prix sur les tickets de caisse. Il peut y avoir des erreurs, c'est pas tout à fait exceptionnel, et bien sûr c'est rare, mais enfin ça arrive. Alors, la loi dit dans son article 211-1 du Code du commerce, qui prévoit ce cas de figure, qu'en cas de différence, le consommateur est en droit de demander le prix le plus bas affiché, sauf erreur évidente. Bon, un grand cru à 50 centimes ou une tondeuse électrique à 10 euros, on se doute qu'il y a un petit souci. Mais enfin, si c'est une erreur, j'allais dire, normale, qui n'est pas évidente, demandez qu'on vous applique le prix le plus bas. Et si vous vous en rendez compte plus tard, à la maison, vous retournez au magasin et vous demandez votre dû à la clé, quelques dizaines d'euros d'économie par an. Bien sûr, quand je dis une erreur normale, non, c'est une erreur anormale.
0: À condition de s'en rendre compte et de le prouver.
6: C'est pas faux. À ce propos, une auditrice m'a écrit sur mon mail par ici des économies@radiofrance.com. C'est Marie-Noël. Et elle a une astuce. Elle me dit, personnellement, je fais mes courses en supermarché et j'utilise automatiquement la scanette pour scanner les articles. Donc, je vérifie en même temps le prix affiché. Du coup, pas de surprise ni vérification. Alors, merci Marie-Noël parce que c'est effectivement un excellent moyen de vérifier les prix. Au passage, si vous constatez régulièrement des erreurs dans votre magasin habituel, faites un signalement sur Signal Conso. C'est un bon moyen de défendre nos droits de consommateurs. Mais voilà, vous savez désormais comment économiser quelques dizaines d'euros par an minimum en vérifiant bien les prix sur le ticket de caisse ou en scannant directement vos produits. Je suis sûr que vous pouvez même demander à vos enfants un petit coup de main, ça va les occuper. J'ai essayé, ils aiment bien tirer avec le scanner sur les produits qu'on met dans le chariot. Voilà, si vous aussi vous avez des bons plans budget comme Marie-Noël, pensez à m'écrire parce qu'à la fin ça aide tout le monde. Mon mail c'est paricideséconomies@radiofrance.com.
0: Merci pour ces bons conseils Valère, chaque jour.

0: Et c'est une nouveauté aujourd'hui qu'on vous fait découvrir. Je pense à vous de Pierre de Mer. Et on va maintenant prendre un peu de hauteur dans Debout la Bourgogne, direction les étoiles. Tout l'été, l'Observatoire des Hautes-Plates et la Société Astronomique de Bourgogne proposent plusieurs rendez-vous pour découvrir le ciel, avec notamment un événement exceptionnel attendu le 12 août prochain, une éclipse. Bon, pour nous en parler, j'accueille Éric Chariot. Bonjour Éric.
1: Bonjour.
0: Vous allez bien ?
1: Ça va très bien, merci.
0: Bon, tant mieux. Merci d'être avec nous, Éric. Avant de parler de cette fameuse éclipse du 12 août, vous proposez tout un programme cet été pour permettre au public justement de découvrir l'astronomie. Pourquoi c'est important pour vous de rendre cette science accessible à tous ?
1: Alors, pour nous, c'est la vocation de notre association, c'est proposer de l'astronomie auprès du plus grand nombre, parce que c'est pas regarder des étoiles, c'est pas forcément réservé à une élite, et nous, on veut permettre à tout le monde de lever un petit peu les yeux, et puis de s'évader et de comprendre un petit peu ce qui se passe au royaume des planètes et des étoiles et tout ça, quoi.
0: Donc, il suffit d'être curieux.
1: Voilà, c'est ça, tout à fait.
0: D'accord. Donc, parmi les rendez-vous que vous proposez cet été, il y a notamment les soirées douces nuits de l'été à l'Observatoire des Hautes-Plates. Concrètement, comment ça se déroule une soirée d'observation ?
1: Oh bah c'est tout simple. Hein. On ouvre notre observatoire, donc vous venez à partir de 21h le soir, et puis on est là pour vous accueillir et on vous fait observer à la fois dans l'observatoire et dans des télescopes qui seront installés autour sur la pelouse pour et puis on vous fait regarder ce qu'il y a à voir en ce moment, quoi. Puis en ce moment il y a surtout la Voie lactée avec tout ce qui peut être naissance et mort des étoiles, donc on a de quoi faire, quoi.
0: Ah oui, tout ça vous le commentez, bien sûr.
1: Voilà, on explique tout ça, on montre des choses aux gens, donc des endroits où naissent des étoiles, des étoiles mortes, des étoiles au milieu de leur vie, puis on explique un petit peu comment ça marche, quoi.
0: Ouais, incroyable, ça fait voyager tout ça. Et d'ailleurs, je le vois, hein, on le voit nous, matinaliers, quand on prend la route en pleine nuit, il y a la pleine lune en ce moment. Et justement, vous proposez ce samedi, ça s'appelle Sous la pleine lune, hein, c'est un rendez-vous un peu différent ?
1: Oui, c'est un peu spécial parce qu'en général, les astronomes n'observent pas en pleine lune parce que la lune fait trop de lumière, donc on peut pas voir le reste. Et puis, c'est pas le moment non plus où on observe la pleine lune parce que ces cratères, il vaut mieux qu'on ait une partie ombre, une partie lumière, donc ouais. On les voit pas très bien. Donc, on fait une soirée un peu spéciale où on parle de la lune. Et on parle notamment de la reconquête de la Lune, puisque on essaie de renvoyer des hommes et des femmes sur la Lune en ce moment. Mmh. Et donc on va parler de ça, des missions, de la mission Artemis notamment. Et puis comme on a une hivernaise dans l'espace en ce moment, on en profite pour se demander si elle pourrait pas bientôt aller sur la Lune, hein, pourquoi pas.
0: On adorerait suivre ça, hein, évidemment.
1: Ce serait pas mal. Et puis on propose aussi des tests pour savoir si vous pourriez devenir astronaute.
0: Ah oui ?
1: Donc des petits tests un petit peu à l'image des tests qui se font pour les vrais astronautes. Mais on les fait de manière un petit peu ludique et tout, et c'est assez rigolo, quoi.
0: Ah, bah c'est génial. Alors, si ça vous dit, hein, allez à l'observatoire, les amis de l'Observatoire des Hautes-Plates, ça se passe toujours à partir de 21h, la soirée spéciale ce samedi. Et puis, bien sûr, l'événement qui va attirer tous les regards, c'est ce fameux 12 août avec l'éclipse. Hein, on est bien d'accord?
1: Ouais, tout à fait. On est en train de finaliser le lieu parce qu'on avait du mal à trouver les lieux. En plus, il y a pas mal d'incendies en ce moment, donc on savait pas trop où se situer. Et en fait, on le fera avec nos collègues de l'aérodrome de Darwa. Donc, on sera à Darwa.
0: À Darwa.
1: Sur un espace bien dégagé et ce sera assez chouette, quoi.
0: Eh ben, écoutez, on a pris le rendez-vous, Éric Chariot. Merci beaucoup d'avoir été avec nous et on a hâte d'observer les étoiles et l'éclipse avec vous. Je vous dis à bientôt.
1: À bientôt. Au revoir.
0: Merci. Au revoir. Petite pause musicale, bon, on a presque l'impression d'aller chez les extraterrestres là un peu avec les Bee Gees, non ? Ça fait un peu ça, non ?
2: Oui, c'est vrai, ouais.
0: Le synthé, on a l'impression qu'on va
2: en route sur une autre planète.
0: Ouais. On va prendre notre petite soucoupe volante et puis on va aller faire un petit tour sur la Lune, nous aussi. C'est Tragédie de Bee Gees, tout de suite sur ICI Bourgogne.

0: Et vous venez d'écouter The Bee Gees, Tragedy. Et tout de suite, il est temps de retrouver votre docteur préféré. Bonjour, docteur Kirzek. Comme chaque matin cet été, on le passe en pleine forme sur votre radio ici et grâce à vos conseils santé. Et ce matin, vous nous conseillez de tenir un journal de gratitude.
1: Bonjour à toutes et à tous. Vous êtes en vacances, vous allez bientôt l'être. Enfin, du repos, du temps libre, du soleil. Et pourtant, parfois, cette fameuse pression à être heureux gâche tout. On en attend tellement de ces 15 jours qu'on finit par stresser, courir après les activités et rentrer encore plus fatigué qu'au départ. Alors, comment faire le vide et vraiment profiter? Je vous propose un outil tout simple. C'est gratuit et c'est scientifiquement prouvé. C'est le journal de gratitude, une pratique qui a des effets spectaculaires sur notre bien-être mental. Et les vacances, justement, c'est le moment idéal pour s'y mettre. Le principe est simple. Chaque jour, vous prenez un carnet, un cahier par exemple, et ou même une application, ça existe sur votre téléphone, et vous écrivez 3 choses pour lesquelles vous êtes reconnaissant. Ça peut être tout petit, la fraîcheur de la piscine, le rire de votre enfant, un bon repas ou le coucher de soleil. L'important, c'est de le faire régulièrement et de prendre le temps de ressentir cette gratitude. Pourquoi ça marche? Tout simplement parce que notre cerveau a un biais naturel. Il retient plus facilement ce qui va mal que ce qui va bien. C'est ce qu'on appelle le biais de négativité. Et le journal de gratitude, lui, c'est la gymnastique inverse, c'est la gymnastique du bonheur. En vous forçant à noter les petits plaisirs, il va vous inviter et inviter votre cerveau à les remarquer et à les mémoriser.
0: Mais c'est presque trop simple, est-ce que c'est vraiment efficace? Est-ce que la science a prouvé quelque chose là-dessus?
1: De très nombreuses études en psychologie positive le montrent. La pratique régulière du journal de gratitude diminue le stress et l'anxiété de 20 à 30%, améliore la qualité du sommeil, augmente le sentiment de bonheur et de satisfaction dans la vie. Et au niveau cérébral, ça stimule la production de dopamine et de sérotonine. Vous savez, ce sont ces neurotransmetteurs du bien-être. C'est comme un antidépresseur naturel, sans ordonnance et sans effet secondaire. Alors, il y a des petites règles à respecter. Choisissez un moment fixe dans la journée pour ne pas l'oublier, idéalement le matin au réveil. Vous allez bien démarrer la journée. Ou au contraire, le soir avant de se coucher, pour réfléchir à sa journée. Prenez un vrai carnet, éventuellement votre téléphone, mais moi j'aime bien le côté écrire à la main, c'est plus puissant. Soyez précis, ne notez pas « je suis reconnaissant pour ma famille », mais « je suis reconnaissant d'avoir ri avec mon fils quand il a raté le plongeon », et ne vous forcez pas, vous allez voir, ça va venir tout seul. Et ce petit rituel, c'est un petit rituel que vous pourrez prolonger après les vacances, c'est vraiment un cadeau que vous vous faites. Allez, bon été, bonne santé, à l'écoute d'ici bien sûr.
0: Merci pour ces conseils précieux, on va essayer de les tenir. Et demain, on va voir si les tatouages font bon ménage avec le soleil. Comment protéger ces encres neutres?
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0: Ce que vous allez pouvoir écrire sur votre journal de gratitude ce soir, c'est « Je suis heureux d'avoir écouté Charlotte Millet ce matin ». Bonjour Charlotte.
5: Mais juste en dessous, vous mettrez « Mais c'était super la matinale de Laure Mathioli ».
0: Oh là là, comme on s'aime ici dans l'équipe.
5: Avec Charlotte Schumacher et Richard Lardry. Oh, c'est Alexandra Guyot.
0: On vous aime.
5: Moi, je vais vous emmener tout à l'heure dans le village le plus haut de Côte d'Or.
0: Oh, c'est lequel?
5: Eh ben, vous, il faut écouter.
0: Eh ben, faut écouter.
6: Ben, voilà.
0: Eh ben,
6: voilà. Pas avoir un indice.
5: Non. Aucun indice. Ça commence par un B, mais c'est tout ce que je vous dirai.
0: Un château?
5: Non.
0: Non.
5: Écoutez.
0: Oh, c'est non.
5: À demain, alors.
0: À demain, Charlotte.
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0: Merci d'être avec nous ici, Bourgogne. Belle journée. Il est 9h.
5: Toujours de vous dire bonjour. Bonjour Charlotte Schumacher.
0: Bonjour Charlotte.
5: Une famille dijonnaise témoigne ce matin après avoir été évacuée de son camping dans le sud-ouest menacé par les incendies.
7: Sandrine et sa famille n'étaient pas en vacances en Gironde, mais dans les Landes. Ici, l'incendie a été impressionnant aussi, mais il est aujourd'hui fixé. Mais avant cela, il a fallu évacuer vite et quitter en pleine nuit leur camping près de Biscarrosse. 2 jours après leur retour à Dijon, la famille a encore du mal à s'en remettre, Thomas Vichard.
8: Dès 15h, l'ensemble
6: enseignante voit le départ de feu. Elle a un pressentiment et commence à préparer les bagages pour son mari et leurs quatre enfants.
8: Beaucoup se sont moqués de moi en me disant avec tes angoisses, t'as tout le temps peur de tout, etc. Mais non, maman, il va rien se passer. Et je leur ai dit, bah écoutez, c'est pas grave, vous pensez ce que vous voulez, mais je commence les valises. Donc j'avais chargé la voiture, on va dire, à 80%.
6: Bien vu, parce que la soirée et la nuit sont marquées par des explosions au loin, avant d'entendre les sirènes des pompiers et de la gendarmerie, un peu avant 2h du matin.
8: Le temps que je sorte, j'ai dû faire deux pas dans le petit jardin là, du mobilhome. Là, les sirènes du camping se sont mises à sonner. Dans les haut-parleurs, il y avait les consignes d'évacuation.
6: La suite, c'est la précipitation pour partir. Aurélien, le mari de Sandrine, met 2 heures à sortir la voiture du camping pour retrouver la route au milieu de centaines d'autres véhicules et d'un paysage apocalyptique.
8: On avait les braises qui tombaient devant nous et les fumées qui entraient dans la voiture. Le feu était à 500 mètres à peu près de nous maintenant, donc là où il était à 2 km au départ.
6: Direction Dijon directement. Alors certes, plusieurs jours plus tard, ses enfants restent bousculés par ce qu'ils ont vécu, mais Sandrine relativise.
8: On parle même pas de vacances gâchées, quoi. La dernière nuit, quand on devait dormir là-bas, on se dit même pas on va demander un remboursement, ce serait complètement indécent. Il n'y a rien, quoi, mis à part des scènes et des bruits. Non, on n'a pas à se plaindre du tout. Ça a été un moment un peu difficile, mais voilà, on en est sorti et enfin, ça va.
6: Aujourd'hui, la mère de famille rend hommage au patron du camping qu'elle décrit comme héroïque pour évacuer tous les vacanciers et elle l'annonce, ils retourneront près de Biscarros l'été prochain.
8: Pas pour faire du voyeurisme quoi, mais si à travers notre tourisme, on peut rapporter un peu d'argent en faisant vivre les commerces, les restaurants, etc. Pour les soutenir, on le fera.
6: Désormais, Sandrine cherche à s'inscrire sur une liste de bénévoles à Dijon pour pouvoir aider en cas de catastrophe.
7: Et en Gironde, le feu est toujours stabilisé mais pas fixé. 2700 pompiers venus de toute la France se relaient jour et nuit pour combattre les flammes. La ville de Dijon va débloquer de l'aide pour les sinistrés. En tout cas, c'est ce que souhaite la maire, Nathalie Coenders. Il faut maintenant que les élus acceptent et votent cette aide lors du prochain conseil municipal. 5 personnes au chômage technique à Saint-Laurent-d'Andenay, en Saône-et-Loire, près du Creusot, après un feu dans une haie juste derrière leur entreprise, Méca Découpe. L'incendie ne s'est pas propagé aux entrepôts, mais à cause de la chaleur, les employés sont privés de travail jusqu'à lundi.
0: L'enquête avance après le cambriolage du musée du Pays Châtillonnais, vendredi.
7: Un cambriolage en pleine journée. 2 personnes habillées tout en noir, coiffées de perruques et armées d'une masse et d'un marteau ont volé le torque de la princesse de Vix, un collier en or. 5 jours après le vol, un jeune homme d'une vingtaine d'années a été arrêté. Il pourrait être un complice. Les 2 voleurs et le bijou n'ont pas encore été retrouvés. Là, c'est une sacrée saisie pour les douaniers de Dijon, de la coke dans la clim. Les douaniers ont saisi 165 kilos de cocaïne le 17 juillet dans un camion. La drogue était donc cachée dans le système de climatisation du poids lourd. Le conducteur, un Espagnol âgé de 32 ans, sera jugé fin août au tribunal de Chalon-sur-Saône.
0: Une nouvelle étape dans le feuilleton judiciaire qui oppose le maire d'Autun et le responsable de la police municipale.
7: La justice administrative demande aujourd'hui à Vincent Chauvet, le maire, de réintégrer son responsable de la police municipale, Christophe Kowalczyk. Le policier a été révoqué, accusé de manquement grave à ses obligations professionnelles, mais c'est un peu trop sévère comme punition, dit le tribunal administratif de Dijon. Un premier pas, cependant, vers la réhabilitation, témoigne Christophe Kowalczyk. La ville, elle, annonce qu'elle fera appel de cette décision. Une pétition en ligne lancée par une Dijonnaise atteint quasiment les 7000 signatures ce matin. Une pétition pour que Dijon s'adapte dès aujourd'hui au dérèglement climatique. C'est une habitante du quartier Montmusard, Anna Grandjean, qui l'a lancée, avec dedans plusieurs propositions à destination des élus. Alors que les températures remontent cette semaine jusqu'à 40 degrés d'ici vendredi, très dur à supporter en plein centre-ville de Dijon notamment. Anna Grandjean était notre invitée ce matin. Son entretien est à réécouter sur ici.fr.
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7: Alors, pas de 40 degrés encore aujourd'hui, mais la barre des 35 va être franchie déjà.
10: Oui, avec le département de la Saône-et-Loire qui est en vigilance orange pour le phénomène canicule, le département de la Côte d'Or qui reste en vigilance jaune. Le soleil va être présent toute la journée. En Côte d'Or, un vent d'ouest à sud-ouest. En Saône-et-Loire, ce vent modéré de sud-ouest et qui va virer à ouest cet après-midi. Les maximales du jour à Saulieu, 34 degrés, Nil-Duc 36, Châtillon-sur-Seine 37 et Chalon-sur-Saône et Dijon jusqu'à 38. On prévoit des orages ce jeudi. Information à suivre. Pour ce qui est des conditions de circulation dans les gares de Beaune et de Chalon-sur-Saône, ça se passe bien ce matin. Il y a des tout petits retards de 10 minutes, mais en gare de Dijon, il y avait pas mal de retard, notamment en direction de Besançon. Ce matin, normalement, ça devrait rentrer dans l'ordre et le 9h09 part à l'heure. Il y a aussi des trains qui ont été supprimés, comme le TGV de 9h32. Il y a des retards de 20 minutes en direction de Mulhouse tout à l'heure à partir de 11h. On se tient au courant, évidemment. Et vous êtes les bienvenus pour nous raconter ce qui se passe pendant vos trajets, même en voiture, à vélo ou à pied, au 03 80 42 15 15.
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7: Alors vous avez trouvé le village le plus haut de Côte d'Or. Réponse juste après Indochine avec 3e siècle. C'est bienvenue chez vous.

0: Une chanson sur la tolérance ce matin, 3e siècle, ici Bourgogne, c'était Indochine.
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0: Elle est notée juste là, cette visite guidée à Bessée-en-Chaume le 6 août. Je l'ai notée dans mon agenda, faites pareil. On a Valérie de l'Office de Tourisme Pouilly-Blény qui est avec nous ce matin. Bonjour Valérie.
3: Bonjour Charlotte.
0: Pour nous raconter déjà à quoi ressemble ce petit village de Bessée-en-Chaume et pourquoi est-ce qu'il est si connu en Bourgogne?
3: Alors Bessée-en-Chaume, c'est un village qui est en général cité comme le plus haut point de Côte d'Or. Ouais. Il culmine à 604 mètres.
0: Super.
3: Et du coup, il a cette particularité qui est finalement, il est au bout d'un paysage, hein, on va dire,
0: ouais,
3: au bout d'un monde. On va, et

0: Oui, Valérie, parce que le 6 août, nous, on veut bien venir pour cette visite guidée à Bessé-en-Chaux, mais est-ce que vous avez des petites infos sur ce qui va être présenté pendant cette visite?
1: Oh, ben, ça va être une lecture de paysage en priorité. Alors, il faut rappeler que ça débute déjà le jeudi 6 août, comme vous l'avez dit. Ouais. À 10h30, on se retrouve avec Mathias. Alors, en fait, il faut que je reparte sur le départ. L'Office de tourisme organise des visites guidées tout au long de la saison touristique. Et avec le pays d'art et d'histoire de l'Ossau Morvan, on organise plusieurs visites. Et là, donc, c'est Bessé qui a été choisi. On se retrouve avec notre guide Mathias à 10h30 devant l'église. Okay. C'est plus simple pour se garer. Et puis là, Mathias va nous parler de l'histoire du village et va nous faire cette lecture de paysage.
0: Avec une sorte de télégraphe, c'est ça, qui est au sommet.
1: En fait, c'était les premiers moyens de communication en fait. Hein, donc c'était un télégraphe qui reliait en amont, il y avait Bouillant et puis Santos ensuite. Hein, et c'était le moyen de communication avant la modernité.
0: Mathias en sait plus, il sait tout sur le village et le paysage de Bessé-en-Chaume. Donc n'hésitez pas à participer à cette visite le 6 août prochain. C'est 5 euros.
1: Ah oui, j'encourage tout le monde à venir découvrir ce village que j'aime beaucoup.
0: On l'entend. Que vous l'aimez, ce village, Valérie. On retrouve les infos sur le site internet de l'Office de tourisme Pouilly-Bligny. Et vous, Valérie, on se retrouve tout à l'heure. Vous allez nous emmener dans les confidences, les coulisses même du lac de Pontier. Voilà, on n'en dit pas plus pour l'instant.
1: Ok.
0: Mais ce sera les coulisses. À tout à l'heure, Valérie. Merci beaucoup.
1: De rien.
0: Levez-vous le matin en ayant le cœur sur la main. C'est mieux dit par Céline Dion dans cette chanson. Bonjour, pardon, merci. C'est son nouveau petit bijou. Profitez-en. C'est ici Bourgogne.
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2: Se faire plaisir pour rester de bonne humeur et heureux aussi. Le bonheur, c'est une recette à refaire chaque jour. Vous le savez, voilà les petits bonheurs des Bourguignons.
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3: Bonjour, je m'appelle Brigitte. Je suis en vacances permanentes. J'étais tortureur d'enfants. Non, j'étais pédago, voilà. Parce que j'étais prof d'histoire géo, éducation civique. Alors, c'est de la torture, n'est-ce pas? Et donc, mon petit bonheur, c'est de me balader avec la Dolly. Et la Dolly, elle est unique. C'est un modèle unique parce que autrefois, on appelait ça des bâtards. Mais en fait, c'est le résultat d'un accident. C'est une dame qui recueille des chiens. Et donc, elle a recueilli Natou, la mère de Dolly. Elle l'a emmenée chez la véto, la faire stériliser. Puis, il y a eu une erreur. Et donc, elle est rentrée avec Natou sous le bras. Et Oscar, qui a un beau teckel nain à poil long, et ben, il a fait son affaire à la Natou. Et la Natou, qui est une lasse à Apso, ils sont tous les deux lofés. Hein. Et ben, ils ont eu 7 magnifiques petits chiots. Alors, 2 filles, la Dolly et Symphonie, et puis 5 gros mâles bien costauds, voilà. Et on les a tous casés, tout le monde est heureux, et c'est magnifique. Comme quoi, des fois, faire des erreurs, c'est pas grave.
4: Bonjour, Christian. Et mon petit bonheur, c'est de voir quelqu'un qui n'a pas le portable à l'oreille.
5: Comment dire ?
4: Il n'y a pas d'explication, hein. On mange par la bouche, c'est ça le petit bonheur.
2: Ah bah tiens, justement, bien manger, c'est, j'en suis sûre, un bonheur qu'on partage toutes et tous entre bourguignons. 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Quel était le prénom de la femme de Gaston Gérard, l'heureuse créatrice du poulet Gaston Gérard? Je vous fais quand même 2 propositions. Est-ce que c'était Reine Geneviève ou Princesse Sissi? 03 80 42 15 15. 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Est-ce que c'était Reine Geneviève ou Princesse Sissi? 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Je sais pourquoi. Parce que vous aimez la Ruchotte.
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8: L'Institut Pasteur œuvre pour un monde en meilleure santé. On en parle dans un instant avec Florence Desparmet, chargée des relations avec les testateurs.
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0: Là, de nous deux, avec Jo Dassin pour ici Bourgogne. Ce sera peut-être un jeudi pour Olivier aussi à Beaune pour aller manger à la Ruchotte. Bonjour Olivier.
1: Bonjour Charlotte.
0: Vous allez bien?
1: Ça va, ça va.
0: Alors, cette créatrice du poulet Gaston Gérard, comment qu'elle s'appelait?
1: Eh bien, Geneviève.
0: Oui, c'est ça, c'était Reine Geneviève et non Princesse Sissi.
1: Oui.
0: Mais bon, peut-être que Princesse Sissi cuisinait du poulet à la moutarde, au comté et au paprika, on ne sait pas.
1: Ouais,
0: on ne sait pas. Il y a du bruit autour de vous, Olivier, vous êtes où?
1: Oui, on est en pâtisserie.
0: Ah, vous, à Beaune?
1: Oui.
0: Bah racontez-moi, c'est quelle adresse?
1: C'est 35 rue de la Chartreuse, au pain Beaunois.
0: Oh, qu'est-ce que vous faites bon là comme recette?
1: Eh ben là, je fais mes spéciaux, mais c'est le pâtissier qui m'a soufflé la réponse.
0: Parce que vous n'êtes pas pâtissier, vous?
1: Non, boulanger.
0: Vous êtes boulanger. Et donc, comme le pâtissier a la bonne réponse, c'est avec lui que vous allez manger à la Ruchotte.
1: Ah ben c'est ce que je lui ai dit.
0: Ah c'est vrai? Ah trop bien.
1: Il rigole.
0: Bah franchement, c'est bien, c'est une bonne idée entre collègues.
1: Ah oui, ouais, pourquoi pas.
0: Bah pourquoi pas, un petit tête-à-tête là, vous allez voir, c'est... Enfin je sais pas si vous connaissez déjà d'ailleurs.
1: Mais lui, je le connais, lui.
0: Ah bien, lui, Frédéric?
1: Oui.
0: Le chef, ah bah tout le monde le connaît.
1: Les Frédéric, ils sont tous bien quand même.
0: Ah oui, parce que le pâtissier s'appelle Frédéric ou pas? J'adore les Frédéric qui font des pâtisseries et qui sont en cuisine, ça c'est sûr. Bon, vous irez à la Ruchotte, Olivier. Bravo pour cette bonne réponse. Et bravo à Frédéric aussi dans la boulangerie-pâtisserie du côté de Beaune. Chez vous, c'était un plaisir de vous avoir au téléphone tous les deux, messieurs.
1: Eh ben, merci.
0: Et puis quand vous passez par Dijon, vous revenez avec des caisses de croissants, tout ça. Enfin, vous savez quoi.
1: Il n'y a pas de problème.
0: Hein, on fait ça. Salut messieurs, bonne journée.
1: Bonne journée.
0: À bientôt. En direct de votre cuisine, de votre salle de bain. Qu'est-ce qu'on fait aussi? On fait les jardins, on fait les voitures, on fait les téléphones portables, on fait les poches, on fait les casques audio et on fait même les boulangeries, pâtisseries. Vous voyez, avec ici Bourgogne, on est vraiment partout. C'est hyper sympa de passer cet été avec vous. On a encore d'autres cadeaux à vous offrir, et évidemment, en courant de la matinée. Mais oui, gardez espoir pour remporter tout ce qui est plus beau à côté de chez vous en Bourgogne-Franche-Comté. 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Voici Queen.

0: culte ce Radio Gaga de Queen, que c'est devenu le pseudo d'une immense star aujourd'hui, la fameuse Lady Gaga, qui s'est directement inspirée de cette chanson.
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0: Vous avez des feuilles brûlées sur les plantes de votre jardin, vous vous demandez si on coupe ou pas ces feuilles brûlées. Ben en fait non. Couper risque de fragiliser davantage une plante déjà stressée. Une feuille brûlée ne cicatrise pas. Les tissus sont endommagés, ils sont morts. Si des feuilles sont destinées à tomber, elles le feront naturellement. Donc rangez le sécateur. Quand ça ira mieux, vous le saurez. Vous pourrez observer de nouvelles pousses. Et pour les végétaux à feuilles persistantes, une taille légère pourra peut-être être réalisée à l'automne si nécessaire. C'est une info à partager depuis ici.fr avec tous les conseils de nos jardiniers au quotidien.
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0: À suivre, un océan de vinyle, juste après un océan d'amour. Julien Clerc nous chante Hélène. Ici Bourgogne, bienvenue chez vous, c'est en direct.

0: grâce à vous au 03 80 42 15 15. Bonjour Madeleine.
1: Bonjour.
0: Vous nous appelez pour nous signaler un ralentissement. Où êtes-vous exactement?
1: Alors, je suis sur la route de Langres, en direction de Dijon. D'accord. Entre le rond-point Valmy, peut-être ouais. même avant maintenant, et le rond-point suivant.
0: Okay.
1: Donc on roule même pas. Et parce qu'apparemment, alternativement, ils font passer un véhicule ou deux qui vient de la gauche, c'est-à-dire du zénith là-bas. Voilà.
0: D'accord, donc ce serait ralenti à cause de ces véhicules et ça devrait rentrer dans l'ordre d'ici un petit quart d'heure, quoi.
1: Après, oui,
0: voilà. Ce n'est pas un accident, d'après vos informations.
1: Non, je vois rien du tout. Je vois pas ce que c'est.
0: Et vous êtes à l'arrêt complet, quoi.
1: Oui.
0: Bon, bah évitez la route de Langres entre Valmy, voire avant et Dijon, direction de Dijon, si vous êtes ralenti. Gardez patience. On vous tient informé de ce qui se passe sur les routes. Merci beaucoup, Madeleine, d'avoir eu le réflexe ici, Bourgogne.
1: Oui, merci. Bonne journée,
0: bonne route.
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0: Ils adorent les vide-greniers, les collectionneurs. En Bourgogne, Guillaume-Pierre, vous rencontrez du beau monde, hein, vraiment, sur les brocantes du coin.
4: Ah là, je tombe sur un phénomène. Il s'appelle Oscar, il m'a prévenu. Je réponds à toutes vos questions. Attention, je suis un ancien légionnaire. C'est ce qu'on m'avait dit. Ancien légionnaire, ça fait partie de votre vie d'avant?
5: Oui, exactement. Oui.
4: C'est pas pour ça que je vous trouve ici sur une brocante vide-grenier. C'est-à-dire que là, je vous trouve avec des vinyles tout autour de vous. Vous en avez plusieurs, combien? Centaines, facile, hein?
5: Deux à trois mille.
4: 2-3 000,
5: plus ceux qui sont en stock chez moi.
4: Ah oui.
5: Alors, si vous voulez, à l'origine, ma passion des vinyles commençait dans les années 60, avec une grosse collection des Beatles. Et puis après, j'ai commencé à m'intéresser à d'autre chose. Et puis, j'ai commencé à en vendre un petit peu comme ça sur le bras. Et puis, depuis de nombreuses années, je suis professionnel, malgré mon jeune âge de 27 ans, plus 50. À préciser quand.
4: Ah, vous ne les faites pas, vous ne les faites pas. Ah, donc, vous avez eu plusieurs vies. Et votre dernière, donc, c'est de collectionneur et revendeur.
5: Alors,
4: la vinyle, uniquement de vinyle.
5: Oui, uniquement de vinyle. Vinyle et revue. Ma prochaine vie, ce sera Lou.
4: Loup, parce qu'il a un loup tatoué, effectivement, comme vous n'êtes pas un fan de Johnny, vous, par hasard, si?
5: Ah non.
4: Et puis, il y a pas des loups tatoués?
5: Et puis, si, puis un lynx.
4: Un lynx aussi. D'accord, vous voyez un peu le personnage. Je savais que ça allait être un bon client. Non, mais les vinyles, ils sont en super bon état. Donc là, vous avez. Alors, c'était tout style. C'est-à-dire, vous avez
5: variété
4: française, rock.
5: Voilà, variété française, rock, pop, blues, hard, metal, reggae, funk, bande originale de films, disques pour enfants, séries télévisées, oui.
4: Ah ouais.
5: Donc, c'est un panel très large.
4: Mais c'est dingue cet engouement, ce retour en grâce du vinyle.
5: Exactement, oui, depuis, on va dire, une dizaine d'années.
4: Comment vous expliquez ça?
5: Ben, je ne sais pas, une certaine nostalgie, si vous voulez. Alors, je peux comparer cette nostalgie-là, si vous voulez, à la nostalgie des gens pour les émissions télévisées enfants, pour Walt Disney. Il y a un gros regain aujourd'hui, si vous voulez, alors que certains de mes collègues ne veulent pas se lancer là-dedans, pour des disques qui sont des séries d'émissions télévisées enfants. Alors, évidemment, je viens de vendre un Goldorak, là, si vous voulez.
4: Il y en a bien d'autres
5: également, hein, vous voyez, par exemple.
4: C'est Albator?
5: Oh. Oui, Albator, si on les trouve. Hein. Ça, c'est du Walt Disney, par exemple. Hein. C'est des disques de Walt Disney.
4: Rocky, oui.
5: Voilà. Hein.
4: Bon, les deux radios qui m'emploient m'ont dit que tu as un budget par jour de 3 euros. Ouais. Dans 3 euros, je dois mettre quelque chose dans le cabas. Qu'est-ce que je peux acheter chez vous pour 3 euros?
5: Rien. Le sourire du vendeur.
4: 3 euros.
5: Non, moi, j'ai pas de disque en dessous de 10 euros.
4: Ah.
5: J'ai quelques disques français à 5 euros.
4: Même des 45 tours à 3 euros?
5: Ah, non, 5. 5, parce que moi, les 45 tours, je les nettoie, je les pochette. Mais j'achète pas n'importe quoi. J'achète pas du Dalida. J'achète pas l'Yvette Horner.
4: Donc, ça veut dire qu'on peut pas faire affaire avec vous. De même, 3 euros, on marchande pas avec vous. Hein. Bon, bah, je vais rajouter 2 euros de ma poche pour exceptionnellement aller jusqu'à 5 euros. Vous avez bien compris qu'on négocie pas tout. Tout se négocie pas. En tout cas, vos disques sont magnifiques et votre rayonnage est vraiment votre.
5: Magnifique aussi, moi.
4: Ah, non, oui, il a les belles moustaches. Bon, merci beaucoup. Il est originaire de Montbéliard, le garçon. Donc, bonjour à la Franche-Comté.
5: Voilà, je suis à la prison de Montbéliard, cellule 24.
4: Ah si, ça sera diffusé. Bon, à demain, merci beaucoup.
5: Je vous en prie, bonne journée, au revoir.
0: Ça c'est sûr, vous faites de sacrées rencontres. Merci beaucoup Guillaume-Pierre. À suivre, ici Bourgogne, un duo légendaire cette fois-ci. Vraiment légendaire cette fois-ci. George Michael et Elton John.
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0: C'était sur l'album Caribou, au départ, Elton John avait invité George Michael à chanter cette chanson. Et là, c'est le live inédit de 1985. C'était au profit du site d'action britannique Live Head avec Ici Bourgogne.
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0: Émulsion d'herbes du jardin, beignets de sauge, ananas, poitrine de cochon marinée cuite 72 heures. Ça fait partie des plats cuisinés ici. Nous sommes ce matin à la ferme de la Ruchotte, l'auberge ferme, tout près de Bligny-sur-Ouche, chez le chef Frédéric Ménager. Bonjour Frédéric.
3: Eh bien bonjour Charlotte, bonjour à tous.
0: Votre auberge est aussi une ferme, une exploitation maraîchère. Vous en êtes le chef reconnu et apprécié de tous les plus grands critiques gastronomiques. On dit d'ailleurs de votre cuisine qu'elle est bourgeoise. Vous êtes d'accord avec ça?
3: Je sais pas, mais on aime bien mettre des noms sur les choses maintenant.
0: Bah oui. Voilà. Parce que personnellement, je ne sais pas ce que ça signifie. Qu'est-ce que ça englobe de bourgeois dans la cuisine? C'est pour dire bistronomique, en fait, quelque part.
3: Je pense que ça fait référence à la cuisine ancienne, d'accord. À la cuisine du temps, voilà.
0: Ça vient d'où le nom Ruchotte, hormis le fait que ce soit rue de la Ruchotte? Vous
3: alors,
0: savez ou pas?
3: Absolument, oui, je sais, parce que j'ai fait des recherches aux archives départementales.
0: Ah.
3: Ça n'a absolument rien à voir avec les ruches,
0: ah, voilà.
3: On me demande ça au moins une fois par semaine. Non, ça fait référence à un vieux mot, rouéchou, qui voulait dire la roche, en fait.
0: Okay. Comment vont vos animaux à la ferme en ce moment et cet été, Frédéric?
3: Alors, vous vous doutez bien qu'ils souffrent quand même un petit peu de la chaleur, mais à la ferme de la Ruchotte, moi, j'ai replanté beaucoup d'arbres. On essaye d'avoir énormément d'ombre, ils ont de grands espaces, et puis on leur donne une jolie nourriture, et puis énormément d'eau en ce moment, et voilà, ça va, on n'a eu aucune perte là pour le moment.
0: Ok, tout le monde va bien a priori malgré cette chaleur. Alors, vous n'avez pas de carte à proprement parler dans l'auberge, alors du coup, qu'est-ce que vous êtes en train de cuisiner en ce moment, cette semaine? Qu'est-ce que vous préparez?
3: Alors là, cette semaine, pour les légumes d'été arrivent. Les tomates, les poivrons, les aubergines, les piments.
0: Ah.
3: Et voilà, donc on tourne un petit peu autour de ça. On a nos belles volailles. Hein. Et puis, on a beaucoup d'herbes aussi. Bon, il faut quand même dire que le jardin, là, cette année, c'est un petit peu dur. Hein. Mmh. Moi, j'essaie de faire en été deux entrées à base de légumes, histoire aussi d'expliquer, de montrer que la protéine animale, c'est bien joli, mais qu'en manger moins, c'est quand même mieux.
0: Oui.
3: Aussi, là, je parle de notre environnement, évidemment.
0: Bien sûr.
3: Donc on essaye de se débrouiller avec ce que nous avons en ce moment. Et puis ça marche bien.
0: Ça marche bien, mais vous êtes quand même content de cet été gastronomique.
3: Ouais, alors vous savez, nous on a beaucoup de monde, hein, et je crois que le chaud ça ne les arrête absolument pas, vu qu'on est complet pratiquement tous les jours. Donc moi je suis très très content, je suis très très heureux de cette reconnaissance.
0: De pouvoir partager votre cuisine, votre amour du terroir, vous l'avez entendu, il y a une exploitation maraîchère sur place, c'est vraiment une auberge, une ferme, c'est tout en un en fait chez Frédéric Ménager, du côté de la Ruchotte, tout près de Bligny-sur-Ouche. Alors vous êtes fermé entre le 17 août et le 9 septembre, on vous souhaite d'ores et déjà Frédéric de belles vacances et merci de prendre soin de ce petit bout de territoire de Bourgogne pour nous.
3: Merci Charlotte, merci à tous.
0: À bientôt Frédéric. Bonne journée.
3: Meilleur.
0: Merci.
3: Au revoir.
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0: confidence de Louane avec sa chanson Chien pour Ici Bourgogne.
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0: Un poil doux, brillant et sans deux, c'est un peu le rêve de tout chat qui se mérite et ça tombe bien. Notre vétérinaire, Dr Pierre Fabin, est avec nous pour nous donner des astuces maison pour offrir un beau pelage au top à nos matous.
3: Alors déjà, il y a un truc, il n'y a pas de magie. Le poil d'un chat, c'est comme nos cheveux. Si on mange mal, qu'on est stressé et qu'on ne fait pas un minimum d'entretien, ça finit plutôt moche. Donc oui, il y a des gestes simples à la maison, mais il faut voir ça comme un ensemble. Le premier secret, c'est l'alimentation. Un chat qui mange des croquettes bas de gamme, bourré de glucides et pauvre en acides gras essentiels, aura rarement un poil brillant. Ce qu'il lui faut, ce sont des protéines de bonne qualité et des oméga 3. Et ça, on en trouve dans la plupart des croquettes premium.
0: Écoutez, brossage, alors est-ce qu'il y a des choses à faire ?
3: Oui, même si votre chat n'est pas un persan, un petit coup de brosse régulier, c'est super utile. Déjà, ça retire les poils morts avant qu'ils ne les avalent, donc moins de boules de poils. Et puis, ça stimule la circulation et répartit le sébum naturel sur toute la longueur du poil. Résultat, pelage brillant assuré. L'idéal, c'est de choisir une brosse douce, surtout si votre chat n'est pas fan. Et on transforme ça en moment de câlin. On caresse avec la brosse, on récompense et on le fait un peu chaque jour plutôt qu'une grosse session où on le coince dans un coin.
0: Oui, c'est vrai que souvent, ils n'aiment pas trop. Qu'est-ce qu'on peut faire de plus ?
3: On peut lui donner de l'huile de saumon qui est très riche en oméga 3. Une demi-cuillère tous les jours dans les croquettes, ça peut vraiment améliorer la qualité du poil. Et en plus, la plupart des chats adorent ça. Vous pouvez aussi tester la levure de bière à saupoudrer sur la ration. C'est bourré de vitamine B et ça renforce le poil et la peau. Et en dehors de l'assiette, il y a aussi les massages. Un petit massage doux avec vos mains ou avec un gant massant, ça stimule les glandes sébacées et améliore la qualité du poil. Et en plus, c'est un super moment de complicité. Et puis dernier point, regardez aussi ce qu'il se passe à l'intérieur de votre chat. Un chat stressé, malade ou infesté de parasites aura souvent un poil plus terne. Donc les soins de base, antiparasitaires, visite régulière chez le vétérinaire, environnement calme, ça compte aussi. Et si malgré tout ça, votre chat a le poil terne, qui graisse vite ou qui tombe beaucoup, c'est peut-être le signe qu'il y a un souci médical. Dans ce cas-là, une petite visite chez votre vétérinaire, c'est la meilleure astuce que je puisse vous donner.
0: En tout cas, moi, je retiens que si je veux un massage la prochaine fois, je dirais non, mais c'est pour mes poils. C'est vraiment que pour mes poils.
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0: Sergio Mendes et Brasil Sento. Attendez, parce qu'il faut le dire en portugais.
1: Je vais faire la fin, si vous voulez.
0: Je fais la fin. Allez-y.
1: Alors, le début du titre. Oui.
0: Sergio Mendes, là c'est les artistes. Hein. Oui. Sergio Mendes et Brasil.
1: C'est Senta et Seis.
0: Voilà, Mash Canada à l'instant pour toutes vos traductions au quotidien.
1: Faites appel à Charlotte au carré.
0: Et voilà, nous sommes la team traduction pour vos vacances, holidays, voilà, bisbalt.
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0: La matinée continue en sourire, on espère, pour vous aussi, les 10h, ici Bourgogne. Charlotte Chomacher, vous êtes venue nous parler des départs de feux qui continuent en Saône-et-Loire.
1: Ah, les pompiers sont intervenus une bonne dizaine de fois hier pour des feux de broussailles. Moins d'un hectare à chaque fois, rien de grave, disent les pompiers. Mais une petite frayeur tout de même pour les salariés de l'entreprise Méca Découpe à Saint-Laurent-d'Andenay, pas loin du Creusot, où un feu a pris dans une haie juste derrière les locaux. 5 employés ont été mis au chômage technique. Ils reprennent lundi prochain. En Gironde, les pompiers luttent toujours contre le pire incendie de l'été. 42 000 hectares brûlés. Le feu est ce matin stabilisé, mais toujours pas fixé. Et pendant ce temps, la solidarité s'active en Bourgogne. L'association des maires de France en Côte d'Or est en train de recenser les besoins dans la métropole bordelaise. L'idée de voir ensuite quelles communes seraient prêtes à envoyer du matériel, des équipements ou encore de l'argent sur place. 5 jours après, le vol du torque en or du trésor de Vix au musée Châtillonnet, un homme d'une vingtaine d'années a été arrêté puis placé en détention provisoire. Il est soupçonné d'être impliqué de près ou de loin dans le cambriolage. Une enquête est ouverte pour vol en bande organisée. Les deux voleurs et le bijou n'ont pas encore été retrouvés.
0: La justice administrative demande à la mairie d'Autun de réintégrer son responsable de la police municipale.
1: Christophe Kowalczyk a été écarté, révoqué par un arrêté le 7 octobre 2024, accusé par le maire Vincent Chauvet de manquement grave à ses obligations professionnelles. Mais cette sanction est jugée beaucoup trop lourde par le tribunal. Tribunal administratif de Dijon qui demande au maire de réintégrer donc son responsable de la police municipale. Les températures grimpent encore un peu plus aujourd'hui en Bourgogne. On pourrait frôler les 39 voire 40 degrés d'ici la fin de la semaine. Dans ce contexte, une Dijonnaise a lancé une pétition pour alerter les élus. Elle s'appelle Anna Grandjean et elle demande à la ville de Dijon et à la métropole plus d'arbres en ville, plus de bancs à l'ombre, des travaux dans les écoles. Elle était notre invitée ce matin. Entretien et pétition à retrouver sur ici.fr.
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1: On l'a dit, les températures grimpent. Protégez-vous aujourd'hui.
0: Avec à ce lieu 34 degrés pour la maximale à Châtillon-sur-Seine, 37 à Chalon-sur-Saône et Dijon 38 degrés, du soleil toute la journée et un vent d'ouest ou un vent de sud-ouest pour la Saône Loire ce mercredi qui est placé en vigilance orange pour le phénomène canicule. Ça va mieux en ce moment sur la route de Langres. Il y avait un gros ralentissement tout à l'heure. Ça circule mieux entre le rond-point de Valmy et la Rocade et la Lino. Merci à Madeleine pour l'info 03 80 42 15 15. Pour ce qui est des trains, le TER qui part tout à l'heure de Dijon et qui traverse la Bourgogne, Beaune, Chalon jusqu'à Lyon à 10h49. Départ de Dijon a déjà 30 minutes de retard.
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0: Il manquait à votre journée un Jean-Jacques Goldman. Eh bien, en voici un. Envoie-le-moi avec Ici Bourgogne.

0: avez passé votre CAP en 1986 dans l'Académie de Reims. Vous vous souvenez certainement du texte de cette chanson parce qu'elle a été proposée comme sujet de dissertation. Bah ouais. Envole-moi. C'était Jean-Jacques Coleman avec Ici Bourgogne.
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0: Soyez en Bourgogne, vous êtes les bienvenus chez vous, où que vous allez même. Ici, Bourgogne vous accompagne. Avant 11h, on vous conseille une pente glissante, où aller tester de la luge d'été, et on essaye aussi le trampoline du côté d'Ahuy. Deux activités qui demandent de la force, du muscle, de la protéine. Les protéines animales, j'ai des astuces pour vous, pour mieux les assimiler. Vous écoutez Ici, Bourgogne, on prend soin de vous avec Bienvenue chez vous et avec Charlotte Carler pour la musique.

0: cette année 2026. Elle est et elle restera l'artiste féminine de cette année grâce aux victoires de la musique en France. C'était la Québécoise Charlotte Cardin avec Ici Bourgogne.
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0: Les vacances, c'est pas que pour nous, les femmes et les hommes que nous sommes. C'est aussi pour les animaux, comme les poneys de Bessé-en-Chaume. Bonjour Stéphanie.
3: Bonjour.
0: Vous êtes au Poney Club de Lautreau. C'est là-bas qu'on vient notamment apprendre tout au long de l'année à faire du cheval et du poney. Alors cet été, les poneys se reposent chez vous auprès. Elles ressemblent à quoi leur journée de vacances?
3: Alors, avant de se reposer, ils ont déjà bien travaillé, puisque au mois de juillet, il y a eu des stages. On a accueilli des enfants quasiment pendant tout le mois de juillet. Voilà. Et depuis donc une semaine, ils sont partis dans un grand pré, juste à côté de Créteil. Ils sont dans 23 hectares.
0: Wow.
3: Donc voilà, ils naviguent, ils vont la journée, là, comme il fait chaud, il y a une forêt, donc ils sont sous les arbres.
0: dans et les puis, arbres peut-être qu'ils font de l'escalade pendant l'été, on ne sait pas.
3: Un petit peu, parce qu'il y a deux, trois petites falaises, et le premier jour, déjà, ils ont commencé à nous faire peur, ils sont partis un petit peu dans la forêt. Vous voyez, donc ils font un petit peu d'escalade.
0: C'est téméraire.
3: voilà. Et la nuit, ils sortent pour brouter, quand il fait un peu plus frais, voilà.
0: Ok, donc ils profitent tranquillement,
3: ouais, ils se reposent. Ils ont un mois de vacances et après, ils vont recommencer les cours à partir de septembre pour jusqu'à fin juillet l'année prochaine.
0: Alors, à partir de quel âge est-ce qu'on peut apprendre à faire du cheval ou du poney, Stéphanie?
3: Alors, on peut nous à la maison, on prend les enfants à partir de 6 ans, en sachant qu'on peut monter même un petit peu avant, puisqu'on a des enfants qui viennent faire des petites balades

0: adultes?
1: Alors non, les poneys c'est aussi pour les adultes.
0: Ah.
1: Les poneys, on a des poneys de 1 mètre jusqu'à 1 mètre 50. Et vous avez des adultes qui, pour des raisons aussi de taille, il y a des adultes qui ont des petites tailles, qui préfèrent être pas perchés sur des grands chevaux. Donc nous à l'Autron, on a beaucoup de mamans qui apprennent à monter et qui préfèrent monter sur les grands poneys. Voilà.
0: Oh super, ça c'est une. C'est seulement pour les mamans, quand on est papa, on peut venir aussi.
1: Oui, alors on a des papas aussi, mais les papas souvent ils aiment bien monter sur les chevaux.
0: Ah bah tiens, on se demande pourquoi.
1: Tout à fait.
0: Voilà. Donc ça sera à partir du mois de septembre.
1: Aussi, hein.
0: Oui.
1: On a aussi les grands-pères qui viennent. Hein.
0: C'est vrai, les grands-pères, les grands-mères.
1: Alors l'avantage d'équitation, c'est que vous pouvez apprendre à monter à cheval à 60 ans, c'est pas un problème quoi. Hein.
0: Et surtout au Poney Club de l'Autreau, quoi. Vous prenez tout le monde, il n'y a aucun souci.
1: On prend tout le monde, il n'y a aucun souci.
0: C'est une ambiance vraiment super familiale du côté de Bessé-en-Chaume pour ce Poney Club avec Stéphanie, tous ses collègues. Vous avez aussi un côté élevage avec les animaux, les poneys, les chevaux, tout le monde va bien cet été?
1: Tout le monde va bien. Pour l'instant, ils supportent bien la canicule, donc ça va. Tout le monde va bien.
0: Bon,
1: on aménage les horaires et tout. On fait en sorte. Mais bon, tout le monde va bien pour l'instant.
0: Souhaitez donc de bonnes séances d'escalade à vos poneys pour leurs vacances.
1: Pas de souci.
0: À très bientôt, Stéphanie.
1: Merci.
0: Bel été à vous. Merci.
1: Merci, au revoir.
0: On a encore pas mal d'idées de sortie à vous proposer dans ce coin-là, hein, Bessé-en-Chaume. On ira tout à l'heure, après 10h30, du côté du lac de Pontier. Vous allez me dire, c'est fermé. Oui, mais. Hein, vous en saurez plus tout à l'heure. Il y a aussi des visites au lac de Pontier. Mais d'abord, ici Bourgogne. Ah, c'est la chanson de l'émission. C'est Florent Pagny, bienvenue chez moi.

0: Lyon, le plus connu au monde avec sa chanson « Bienvenue chez moi ». Enfin, le plus connu avant ou après les Ducs de Bourgogne? Vaste question. Est-ce qu'on connaît davantage Florent Pagny ou les Ducs de Bourgogne? Discussion ouverte au 03 80 42 15 15 ici Bourgogne. On part faire de la luge tout à l'heure du côté de Métabier, la luge des cimes. Mais d'abord, on écoute Bronski Beat.
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0: Fallout Boy avec Bronski Beat ici Bourgogne. C'est aussi la bande originale du film 120 battements par minute.
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0: L'hiver, on attend la neige pour faire de la luge et dévaler les pentes à côté de chez nous, les petites collines et voir les montagnes. Et bien l'été aussi, on peut faire de la luge sur les cimes de Métabier, ici en Bourgogne-Franche-Comté. C'est ce qu'on vous propose ce matin dans notre passeport de l'été. C'est l'une des activités parmi les 27 sites et activités de loisirs à partager dans la grande région qu'on a ajouté à ce passeport qui passe maintenant le contrôle de la douane.
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4: Les papiers, allez hop.
1: Arnaud Fromage.
4: Je savais pas qui vous parlait, je m'en fous.
5: Qui a dit qu'il n'y avait que le ski qui comptait à la montagne? Moi, c'est la luge des cimes à Métabier. Une luge sur rail qui permet de dévaler les pistes, même en plein été. Sensation garantie. Hein.
6: Installez-vous ici. Contrôle des papiers. Nom, prénom, âge, profession.
5: Luge des cimes, 4 ans, et je suis une luge sur rail, quoi.
6: Et encore un qui se croit plus malin que tout le monde. Je suis pas là pour jouer.
5: Moi, si, justement, et c'est ça qui est génial. En gros, avec moi, vous allez dévaler une piste de luge à 1400 mètres d'altitude au milieu des sapins. Une luge sur rail qui fait 710 mètres de long pour 103 mètres de dénivelé. Un parcours dynamique, rempli de surprises, où vous pourrez atteindre les 40 km par heure en vitesse de pointe.
6: Mais dites donc, c'est dangereux votre truc.
5: Pas du tout, je suis une vraie attraction familiale, accessible à tous et sécurisée. Il y a même un système anti-collision et des sécurités pour que tout le monde puisse en profiter à partir de 3 ans.
6: Poursuivez.
5: Eh bien, certains soirs de l'été, à la tombée de la nuit, les lumières s'allument et là, c'est parti pour les descentes de folie dans une ambiance festive. Je vous ai même prévu quelques petits scénarios sur mesure pour vous en faire voir de toutes les couleurs. Et puis, il n'y a pas que moi, la luge sur rail. Si vous venez, je vous présenterai aussi mes super voisins. Il y a la piste de VTT, le télésiège du Mont Rond pour rejoindre le sommet de la montagne et profiter d'une vue incroyable.
6: Un dernier élément à déclarer ?
5: Oui, une dernière chose. Si vous avez des enfants nés en 2021, comme je suis sympa, ce sera gratuit pour eux.
6: Bon, j'ai bien écouté vos arguments. Votre demande me paraît tout à fait recevable. Accordé. Passeport de l'été.
0: La luge des cimes à Métabier est ouverte tout l'été. La descente dure 6 minutes et elle est accessible pour les enfants à partir de 6 ans. Toutes les infos sont sur station-métabier.com. 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Voilà maintenant un bijou, une voix, Fabienne Thibault, qui était fille de maçon et petite fille de cultivateur qui s'est retrouvée sous les feux de la rampe dans les années 70 avec cette chanson, Le Monde est Stone.

0: La première de Starmania, c'était en 1979. Fabienne Thibault à l'instant, Le Monde et Stone avec Ici Bourgogne.
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0: Protéines animales et végétales, comment trouver le bon équilibre alimentaire? On en parle sur ici.fr dans un de nos podcasts Bienvenue chez vous. Voilà un petit résumé. Les protéines ne servent pas uniquement à entretenir la masse musculaire. En fait, elles sont constituées d'acides aminés. Elles participent à la fabrication des hormones, des neurotransmetteurs, des cellules immunitaires, des globules rouges et du renouvellement des tissus. Une alimentation insuffisamment riche en protéines peut entraîner une perte musculaire, une baisse de l'immunité, des troubles de l'humeur aussi, une fragilité ligamentaire ou encore favoriser la sarcopénie après 50 ans. Chez les personnes âgées, attention, le besoin en protéines augmente. Les protéines végétales, elles sont présentes par exemple, si vous voulez une alternative, dans les légumineuses, les céréales, les fruits à coque, le quinoa ou encore le sarrasin. Il faut toujours les associer entre elles pour qu'elles soient plus efficaces. Pour en savoir plus, rendez-vous sur mangerbouger.fr.
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0: On part visiter un chantier dans un instant. Ici Bourgogne, d'abord France Gall.

0: dans une lettre d'un petit garçon touareg qui s'appelait Azima, avec Michel Berger, France Gall et Daniel Balavoine. Ils avaient participé à une opération humanitaire d'envergure, vraiment créée par Balavoine, qui s'appelait à l'époque Action École. Et donc Azima avait écrit une lettre à France Gall, qu'il a retranscrit dans cette chanson, la chanson d'Azima.
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0: Une visite de chantier, pourquoi pas, tiens, pour les vacances. On retrouve Valérie du côté de l'office de tourisme Pouilly-Bligny. Rebonjour Valérie.
3: Bonjour.
0: Quel chantier nous proposez-vous de visiter cet été sur votre territoire ?
3: Alors, le réservoir de Ponty. Il est fermé pour l'année 2026 au public, puisqu'il y a des travaux d'envergure pour le moderniser, voilà, le réhabiliter, et voilà. Et du coup, on a pensé qu'il serait quand même intéressant de proposer des visites quand même de chantier. Donc l'office de tourisme s'est joint à VNF, Voie Navigable de France, pour proposer des visites au public. Donc on en propose trois là à venir, donc le jeudi 13 août, le jeudi 10 septembre et le jeudi 1er octobre, donc à 17h, pour une heure et demie environ de balade explicative pour montrer le chantier, la nécessité, expliquer la nécessité de consolider, de moderniser le réservoir et voilà, pour que ce soit un peu instructif et expliquer aux gens le pourquoi de cette fermeture du réservoir pour 2026.
0: Et puis si vous avez des questions aussi, voilà, sur la faune, la flore, l'environnement, la biodiversité autour de ce réservoir, on y répondra, voilà, forcément dans ces visites.
3: Oui, voilà. Donc, il faut s'inscrire au 03 80 20 16 51 et il faut avoir venir avec de bonnes chaussures, des baskets ou des chaussures de rando coquées. Enfin, voilà, il faut quand même assurer la sécurité. On est sur un chantier, donc voilà. Et comme ça, les personnes pourront avoir des explications.
0: Mieux appréhender, voilà. La randonnée, c'est ce que vous nous proposez aussi ce dimanche à Bligny-sur-Ouge. Racontez-nous.
3: Oui, alors du coup, le club rando de Bligny, tous les étés, propose au public, pas les personnes inscrites au club, mais voilà, tout public, de venir participer aux randos qui sont organisés le dimanche matin. Donc la prochaine, c'est ce dimanche. Alors, ce sera surprise par contre. Je n'ai pas l'info sur le lieu de destination. Ce sera surprise, mais par contre, il faut être sur la place de l'hôtel de ville pour 9h. Sonnante et trébuchante, et partent pour une dizaine, enfin là 8-10 kilomètres suivant la canicule, comment ça se passe, voilà, mais c'est très convivial et voilà, ça fait on peut découvrir Bligny les alentours avec des personnes expérimentées qui aiment la rando et qui en font profiter les locaux, les touristes.
0: Et qui vous montrent et qui vous emmènent sur les plus beaux sentiers de promenade que vous ne connaissez pas encore. Ça, c'est l'avantage des clubs de rando, surtout du côté de Bligny-sur-Ouge, pour aller redécouvrir peut-être ce qui se cache à côté de vous, quoi.
3: Et puis, je tiens à préciser tout de même que se balader dans les bois à l'heure actuelle, il faut être prudent, et du coup, c'est autorisé que de 6h à 13h. Faut bien le rappeler qu'on peut se promener, on a autorisation de se promener dans les bois, mais de 6 à 13h. Et ensuite, à cause de la chaleur, les risques multiples, donc interdiction d'après 13h. J'ai eu cette consigne par la présidente du club.
0: Et merci beaucoup Valérie pour toutes ces informations. C'est joli. Jolie sortie, ces belles nouvelles aussi du côté du territoire entre Pouilly et Bligny. On vous souhaite un excellent été et bravo pour ce matin et à très bientôt.
3: Oh, c'est gentil, merci Charlotte.
0: Salut Valérie, au revoir. Louis Chédid avec Ainsi soit-il, vous écoutez ici Bourgogne, et bientôt 11h.

0: de Louis. Du haut de ton hélicoptère, Louis Chélid, avec Ainsi soit-il ici Bourgogne, on écoute CI, on part faire du trampoline près d'Aui.
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0: Guy Mélam, ici Bourgogne, bienvenue chez vous. Merci d'écouter votre radio ici en Bourgogne. C'était Sia.
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0: Les gamins sont de sortie. Aujourd'hui, on fait des bonds, des sauts avec vous, Stéphane Conchon. Vous testez pour nous le parcours de trampoline du club. C'est à la sortie de Dijon, c'est à Huy.
3: Ici au club, ça grouille de monde normalement à certains moments de la journée. Il y a des enfants qui sautent, qui font des bonds dans cette partie trampoline de Niliébé. Donc vous m'avez équipé de chaussettes spéciales. Je vais quand même expliquer que c'est la première fois que je vais monter sur un trampoline. Il y a des trampolines pour les maisons, on les voit dans les jardins. Il y a parfois même des vidéos virales qui circulent sur les réseaux où on voit les gens, soit qui les traversent, soit qui sautent trop haut. Là, tout est en sécurité chez vous, hein.
4: Ben là, il fait 1000 mètres carrés le trampoline.
3: Ouais.
4: Et donc, oui, bien sûr, il y a de la sécurité, il y a des surveillants, il y a des salles d'échauffement. Et puis, il y a une équipe très compétente qui est là depuis le début 2017. Dirigé par Sylvain.
3: Ouais, Sylvain qui va faire un cours de trampoline pour les nuls aujourd'hui.
5: Exactement.
3: Voilà.
5: Exactement.
3: J'ai la taille enfant, donc ça va aller, ça va bien se passer.
5: Ça va bien se passer.
3: Ouais.
5: Donc vous avez suivi l'échauffement, hein, puisque c'est le parc normal d'entrée sur la plateforme.
3: Bien sûr.
5: On arrive sur ce que l'on appelle la zone free jump, équipée des chaussettes antidérapantes.
3: Oui.
5: Vous allez dans un premier temps rebondir sur la première toile qui est devant vous.
3: J'ose à peine y aller.
5: Voilà.
4: Je le fais avec toi.
3: Ouais. Ah merci Denis, je me sens moins seul.
4: La solidarité.
3: Ah ok. Ah c'est bien.
5: Voilà.
4: On sent le petit déjeuner.
3: On sent déjà que ça peut un peu remonter.
5: Okay. On sent que ça tire déjà un
3: peu. Et là je fais pas grand chose.
5: Voilà.
3: Non.
5: Là pour l'instant vous ne faites pas grand chose, donc vous pouvez commencer à prendre quelques appuis pour commencer à vous soulever.
3: Ouais.
5: Voilà. Et okay. Là on s'aperçoit très vite au niveau cardio ça commence à monter un petit peu plus. Et l'intérêt des trampos, c'est qu'effectivement, nous sommes sur une plateforme connectée.
3: Oui.
5: Et l'intérêt, c'est de se déplacer de toile en toile. Donc, vous allez pouvoir prendre votre premier appui.
3: Oui. Alors, j'essaye de prendre de l'élan pour aller sur la petite toile à côté. Mais la petite toile, elle est à un mètre, là.
5: Eh oui.
3: Donc, il faut que je fasse un
5: beau saut.
3: Vous allez...
5: Et c'est parfait. Ah,
3: Non mais alors après on s'arrête plus, c'est ça le problème.
4: Voilà. C'est dommage qu'il n'y ait pas la télé là. On aurait vu des choses incroyables.
3: Il y a un côté marsupulami dans l'affaire, hein, mais c'est. Et oui, mais alors quand on s'arrête de rebondir, on sent qu'effectivement le cœur et puis on a les jambes qui continuent à sauter toutes seules.
5: Au niveau cardio, ça monte très très vite.
4: Ouais. Alors c'est la différence entre un peu les jeunes et les moins secondes. Jeunes.
3: Hein. Ouais, c'est ça.
4: On a une endurance quand même quand on est jeune, qui est remarquable.
3: Oui.
4: Et donc ici, en fait, on est en illimité. Soit le matin, soit l'après-midi. Et donc, en fait, les jeunes arrivent à faire 2 heures et demie, voilà, sans problème.
0: 2 heures et demie de trampoline du côté du club. C'est ce que vous avez testé pour nous. Merci beaucoup, Stéphane Conchon, ce matin. Bienvenue chez vous. On se prend une invitation avec Louise Attac. Et on s'attaque à la drague au supermarché. Drôle de tendance, mais ça existe.

0: raison ou pas, il nous a chanté son invitation ce matin ici Bourgogne. Gaëtan Roussel et Louise Attac.
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0: Alors voilà une tendance à laquelle je ne m'attendais pas du tout. Muriel Jordan, bonjour. On s'intéresse à la drague au supermarché.
3: Oui, vous avez entendu parler de ça. En Espagne, l'amour n'est pas dans le pré, mais au supermarché. Parce que ces endroits semblent être devenus des points de rendez-vous pour faire des rencontres, l'heure idéale pour matcher, entre 19h et 20h. Intéressant. Ni une, ni deux. J'enfile mon impair, je prends mon micro et je pars vous demander votre avis dans la rue. Flirter au supermarché, ça vous branche?
4: Non, je pense pas.
5: C'est hyper gênant.
3: Ok, alors visiblement, vous n'y croyez pas trop. Pourtant, en France, certaines trouvent leur prince ailleurs que dans le célèbre paquet de biscuits.
0: Muriel, il paraît qu'en Espagne, il suffit d'un ananas pour faire des rencontres.
3: Oui, parce qu'il existe une méthode bien rodée. Vous allez au rayon fruits et légumes, vous prenez un ananas et si vous êtes disponible pour une rencontre, vous le mettez dans le chariot, mais la tête en bas. C'est ça, le signe de reconnaissance. L'ananas, tête en bas. Et s'il y a coup de foudre, alors là, on cogne son chariot avec celui de l'autre personne. C'est l'équivalent au fameux match des applis de rencontre. Alors attention, on y va mollo avec le caddie. En revanche, si on croise son mari avec un ananas tête en bas au supermarché, alors là, vous avez le droit de lui foncer dessus avec le chariot. Tout ce délire est parti de la vidéo d'une célébrité de la télé et actrice andalouse, Viviline. Alors on la voit dans la vidéo en train d'expliquer qu'elle est en train de faire ses courses avec une pote dans un supermarché de la chaîne Mercadona. Et son ami lui apprend qu'il y a une heure précise pour faire des rencontres. Cette vidéo a fait plus d'un milliard de vues. Mais en France, on semble pas tout à fait prêt à ça. Vous seriez prêt, vous, à flirter au supermarché?
6: Moi, pas du tout. Au supermarché, j'ai pas envie d'y aller. C'est embêtant, il y a du bruit, il y a des gens, ça m'embête. Moi, quand j'y vais, ça me prend mes courses, j'ai ma petite liste et je rentre, je sors le plus vite possible. Quoi. Je trouve ça atroce.
5: Exactement. T'as tes écouteurs et t'as une sale gueule et t'as envie de voir personne. Et
6: samedi après-midi, comme ça, vraiment, pour faire mes courses, pour avoir un truc à manger, mais pas du tout un endroit où j'ai envie de rester. Quoi.
3: T'as pas envie de rencontrer quelqu'un qui achète le même cassoulet que toi et...
7: dans l'idée, oui, mais pour moi, aller faire mes courses, c'est un moment intime, c'est ma vie privée.
3: En tout cas, la technique de l'ananas retourné semble avoir plu à d'autres pays, puisqu'on trouve des vidéos de gens qui font ça au Portugal, en République dominicaine. Et figurez-vous qu'il existe des variantes selon les supermarchés. Chez l'enseigne Dia, on flirte plutôt de 10h à 11h au rayon poisson. Ça me fait pas rêver. Chez Lidl, on drague de 18h à 19h avec une pastèque. Et chez Auchan ou El Campo, plutôt entre 20h et 21h du côté des fromages. Bref, les rencontres au supermarché pourraient devenir tendance, mais c'est logique. Les applis de rencontres ont plus d'un point commun avec les supermarchés. Des milliers de produits en rayon, des mecs et des nanas qui parfois ont le melon, et des pièges. Bah oui, il faut jamais croire tout ce qu'il y a sur l'emballage.
0: Je me souviens aussi d'une application de rencontre où il y avait un caddie sur le petit logo où il fallait mettre des gens dans des caddies en faisant ses courses, voilà, en fonction de avec qui on matchait ou pas matchait. Merci beaucoup Muriel, je ferai attention la prochaine fois que je vais acheter un ananas, la manière dont je le tiens au supermarché. Si après les gens sont très sympas avec moi, je saurai pourquoi. Demain avec vous Muriel Jordan, on va parler des visites virtuelles, il paraît que c'est un énorme succès et on vous suis avec grand plaisir sur ici.fr.
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9: 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On en parle dans un instant avec Frédéric Grosjean, responsable du service des legs.
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0: besoin de personnes avec Véronique Sanson, la musique d'ici Bourgogne. Après 11h, ce sera avec l'artiste Marine, les U2 et Françoise Hardy.
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0: Vous avez choisi Ici Bourgogne. Merci d'être là. Il est 11h. Bienvenue. Bichard.
2: Bonjour Charlotte, bonjour à tous.
0: La Saône-et-Loire va passer en vigilance orange canicule.
2: Oui, comme 15 autres départements du pays, parce que des températures au-delà des 35 degrés sont attendues dans les prochains jours, annonce Météo France. L'alerte orange débute à midi, quatrième vague de chaleur à partir d'aujourd'hui en Bourgogne. Pour l'heure, la Côte d'Or reste en vigilance jaune, fort pic de chaleur aussi dans le sud-ouest aujourd'hui, où le méga-feu qui ravage la Gironde depuis bientôt une semaine est stabilisé, mais toujours pas fixé d'après la préfecture. Une quinzaine de reprises de feu hier. D'ailleurs, des milliers de personnes évacuées, notamment à Lacanau. La ville de Dijon annonce qu'elle va d'ailleurs apporter un soutien financier aux communes touchées par ces incendies en Gironde et dans les Landes. La maire Nathalie Kunders le dit hier dans un message publié sur Facebook. Solidarité soumise au vote des élus lors du prochain conseil municipal. Dans ce même post Facebook, Nathalie Kunders appelle également à la plus grande vigilance à éviter les comportements à risque, en particulier dans les forêts, tandis que le risque incendie est classé comme sévère aujourd'hui en Côte d'Or. Un suspect arrêté puis mis en examen après le cambriolage du musée du Pays Châtillonnais. Un homme d'une vingtaine d'années placé également en détention provisoire d'après la juridiction interrégionale spécialisée de Nancy, la GIRS, qui est en charge de l'enquête. Elle le dit dans un communiqué vendredi dernier. Deux personnes ont volé le torque de la princesse de Vix, un collier en or. Larcin impressionnant en pleine journée et en 4 minutes. Les lignes ferroviaires à Dijon-Dole et Dijon-Nancy totalement coupées pendant plusieurs heures hier soir. Ça fait suite à la mort d'une personne près de la gare de Dijon percutée par un TER. Le train relié Isurti au Lomalaisia selon SNCF Voyageurs. Et puis, on vient d'apprendre la mort du DJ français Kavinsky, retrouvé à son domicile hier soir. Il était âgé de 50 ans. On lui doit notamment la chanson Night Call au début des années 2010, titre qui avait connu un deuxième succès avec Angèle lors de la cérémonie de clôture des JO de Paris.
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2: Et Charlotte, on y retourne, c'est les grosses chaleurs qui reviennent en Bourgogne à partir d'aujourd'hui.
0: Avec ce soleil qui domine, pas de nuages, pas de pluie prévu aujourd'hui, très peu de vent aussi, un vent d'ouest, un vent de sud-ouest pour la Saône-et-Loire. Des orages à prévoir, mais à partir de normalement seulement ce jeudi avec des averses, on y reviendra. Maximale du jour à Aigné-le-Duc, 36 degrés, à Châtillon-sur-Seine, 37 degrés, et à Chalon-sur-Saône et Dijon, ça pourra grimper jusqu'à 38 degrés.
2: Est-ce que tout va bien sur la route?
0: Écoutez, sur la route, ça a l'air de vraiment bien se passer. Là, à cette heure-ci, on a eu quelques complications dans le courant de la matinée, mais là, franchement, ça va bien. Et puis, en gare, pour ce qui est de Dijon, de Beaune et de Chalon-sur-Saône, il y a des petits retards de 5 à 20 minutes. Voilà, mais pour l'instant, rien de grave. Au 03 80 42 15 15, à partager vos petits soucis de mobilité, de déplacement, où que vous soyez, avec n'importe quel moyen de transport. On est là à votre écoute avec Ici Bourgogne.
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0: Avant midi, je suis sûre que je vais vous offrir ces 700 euros de cadeaux, ce passeport de l'été. Je vous en dis plus pour savoir comment s'inscrire et à quoi on joue juste après Françoise Hardy. VIP, c'est Bourgogne.

0: En 1986, elle nous chantait VIP. Ici Bourgogne, c'était Françoise Hardy.
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0: 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On sait pour l'instant que ça ne se mange pas, que ce n'est pas un personnage, que ce n'est pas un monument. C'est à Dijon, ce n'est pas la cité de la gastronomie, ce n'est pas le parc de la Colombière, ce n'est pas en centre-ville et ce n'est pas un parc d'ailleurs tout court. 03 80 42 15 15, venez me poser votre question, je vous donne un indice et peut-être que je vous offre votre passeport de l'été.

0: êtes né en 1976, vous avez un point commun avec U2 parce qu'ils fêtent eux aussi leurs 50 ans cette année, ici Bourgogne.
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0: On se retrouve entre 11h et midi pour jouer ensemble au jeu bien honnête. Le principe est très simple, on cache quelque chose à l'intérieur d'une nonnette, c'est fictif hein, évidemment, et c'est à vous de découvrir de quoi il s'agit. Ça peut être tout et n'importe quoi, ça apporte forcément, et ça a forcément, je vais y arriver, un rapport avec la Bourgogne. Vous posez une question au 03 80 42 15 15, je vous réponds par oui ou par non, normalement j'ai pas le droit d'en dire plus, et le grand gagnant, la grande gagnante, celle ou celui d'entre vous qui trouve l'exacte bonne réponse repart avec son passeport de l'été. 700 euros d'invitation d'entrée, de passe dans les principaux sites touristiques de Bourgogne-Franche-Comté. On démarre à Dijon chez Jérôme. Bonjour Jérôme.
3: Bonjour, comment ça va?
0: Ça va et vous?
3: Ben ça va.
0: Oui, qu'est-ce que vous avez fait déjà de beau ce matin?
3: Travailler.
0: Qu'est-ce que vous faites comme boulot?
3: Chauffeur livreur.
0: Ah oui, c'est vous, je me souviens.
3: Oui, voilà.
0: Alors, nous savons, mon cher Jérôme, que ça ne se mange pas, ce qu'il y a dans notre nonnette, que ce n'est pas un personnage, ce n'est pas un monument, c'est à Dijon, ce n'est pas un parc, ce n'est pas la cité de la gastronomie et ce n'est pas un centre-ville. Quelle est votre question?
3: Je voudrais savoir si c'est une galerie marchande.
0: Non, ce n'est pas une galerie marchande.
3: Ah bah, dommage.
0: Ah mince, hein.

0: bon, j'y arriverai un jour.
1: On va y arriver, on va y arriver d'ici la fin de l'été, j'en suis sûre. Vous avez vu Jérémy hier, c'est pareil. Il a joué à fond tout le début de l'été et il a enfin gagné. Donc, c'est possible pour vous aussi. Alors, Marie-Hélène, quelle est votre question?
0: Bon, bah alors du coup, je vais changer ma question parce que oui. Ce n'est pas une galerie marchande.
1: Non. Est-ce que vous voulez que je vous rappelle les indices?
0: Non, c'est bon.
1: Non, c'est bon.
0: Est-ce que c'est un centre hospitalier?
1: Ah non, ce n'est pas un centre hospitalier.
0: Bon.
1: Oh, c'est une bonne idée ça pour une prochaine nonnette.
0: Ah bah voilà, je te donne
1: Je me note. Bon, on se rappelle peut-être avant midi. À tout à l'heure, Marie-Hélène, merci beaucoup. Venez rejoindre la grande famille des enquêteurs de la nonnette, le club de la nonnette. Qu'est-ce qu'on pourrait dire d'autre? Les héros de la nonnette? 03 80 42 15 15, on joue tous ensemble pour vous offrir de magnifiques cadeaux. Qu'est-ce que t'as dit, Evan? Les aventuriers de la nonnette. Oh, ça j'aime bien. Allez, on joue ensemble. Et en musique avec Marine, escroc.

aimez la musique d'ici Bourgogne avec Marine Escroc, ça tombe bien, on a une chaîne 100% chanson française et aussi une radio spéciale années 80. Ça se passe sur votre application ici et sur ici.fr. On part dans les années disco dans quelques instants, danser ou pas avec un DJ.

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0: Frédéric Grosjean, responsable du service des legs. 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

0: avec les voix de Réjeanne, Rose Marie ou encore Michael In Deep. Ici Bourgogne, c'était Last Night, a DJ Saved My Life.
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0: On avance bien dans notre nonnette en ce moment, même si vous n'avez pas encore tout trouvé. Nous sommes à Sainte-Marie-sur-Ouche pour découvrir un nouvel indice chez Jean Renaud. Bonjour Jean Renaud.
3: Bonjour Charlotte.
0: Qu'est-ce que vous faites de beau cet après-midi?
3: Cet après-midi, je vais aller au cinéma avec ma fille.
0: Oh, vous allez voir quoi?
3: On va aller voir l'aventure de Gaulle. Elle l'a déjà vu une fois, mais elle m'a dit que c'était très bien. Donc, elle est par contre pour le refaire une seconde fois. Je l'ai pas vu.
0: Et c'est le premier ou le deuxième que vous allez voir?
3: Le premier.
0: Le premier.
3: On ira voir le deuxième après.
0: Oui, parce que je crois qu'ils font des séances aussi où il y a les deux collés l'un à l'autre.
3: Ah, c'est possible, mais c'est long. Hein. Je crois que chaque séance déjà fait à peu près 3 heures, ouais. Il me semble.
0: Ah oui, donc, c'est des grands films.
3: Il me semble. Donc,
0: ça va être sympa. Je pense que c'est vraiment un... En fait, c'est un film qui a été monté comme un film d'aventure, comme un film de super-héros, mais sur De Gaulle. Donc forcément...
3: Oui, ça doit être bien.
0: Enfin, ça pète.
3: Elle l'a vu, elle ne m'en a dit que du bien.
0: Bon, bah parfait. Un petit après-midi avec votre fille, c'est
3: voilà,
0: super.
3: Voilà, au frais.
0: Au frais surtout, c'est une bonne nouvelle, oui.
3: Voilà.
0: Quelle est votre question, Jean-Renaud?
3: Alors, je voulais savoir si c'était un plan d'eau.
0: Non, c'est pas un plan d'eau.
3: D'accord. Eh bien, je vous remercie. À bientôt, Charlotte.
0: À bientôt, Jean-Renaud. Salut.
3: Au revoir.
0: De retour à Pluvet chez Jocelyne, ça faisait longtemps. Bonjour Jocelyne.
4: Bonjour Charlotte. Oui, je voudrais savoir s'il y a eu beaucoup de voyageurs.
0: Dans la nonnette?
4: Oui, est-ce qu'ils n'étaient pas loin de votre studio?
0: Ah, alors, attendez, il y a deux questions. Laquelle choisissez-vous?
4: Eh bien, les voyageurs.
0: Oui, il y a beaucoup de voyageurs.
4: Eh bien, moi, je disais la gare de Dijon.
0: Non, c'est pas la gare de Dijon.
4: Oh, on n'est pas loin, je suis sûre. Ah bon, mais écoutez, merci.
0: Merci, Jocelyne, à bientôt. Vous avez vu, c'est expéditif. Hein. Vous venez, vous posez votre question, bim, bam, boum. Puis vous repartez. On peut discuter si vous avez envie, évidemment. Moi, je suis là pour ça. Au 03 80 42 15 15. Donc, nouvelle découverte. Nous savons que dans notre nonnette, il y a beaucoup de voyageurs. Mais, ce n'est pas la gare de Dijon. Ce n'est pas un plan d'eau. C'est pas un centre commercial, c'est pas un centre hospitalier, c'est pas en centre-ville, ce n'est pas la cité de la gastronomie, ce n'est pas un parc. On se trouve à Dijon, c'est vrai, c'est pas un monument, c'est pas un personnage et ça ne se mange pas. Alors, qu'est-ce qui pourrait bien se trouver à Dijon où il y a beaucoup de voyageurs? Alors là, bonne question. 03 80 42 15 15 pour poser à votre tour votre question et repartir, j'espère, remporter ce nouveau passeport de l'été d'une valeur de 700 euros quand même pour aller gratuitement ensuite dans tous les plus beaux lieux, les plus beaux sites touristiques, les parcs. Vous pouvez même faire de la luge d'été à Métabier grâce à ce passeport de l'été. Il y a 27 destinations en tout et c'est vraiment pour toute la famille. Bonne chance pour la sélection. C'est Alexandra qui vous accueille ce matin pour la musique avant 11h30. On a choisi pour vous Johnny Hallyday.
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0: Les promesses de Johnny Hallyday avec cette chanson Je te promets à l'instant ici Bourgogne, et avant midi d'autres promesses demandées cette fois-ci par Vita.
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0: Ce mercredi, on vous conseille de vous rendre au centre Eden de Cuisery pour une animation photo nuit et crépuscule avec un professionnel dans le cadre en fait de l'exposition Nuit qui vous propose un voyage à la rencontre du ciel étoilé, d'une forêt avec ses habitants nocturnes, d'un espace de quiétude sur le sommeil, sur le rêve. C'est vraiment autour de la nuit. Il y a des mythes aussi, des monstres de la nuit. C'est une exposition qui est réalisée par le Muséum d'Histoire Naturelle. C'est jusqu'au 1er novembre. Pendant les vacances scolaires, c'est ouvert du mercredi au dimanche de 14h à 18h et le plein tarif est de 6 euros. À Montceau-les-Mines, rendez-vous à la ressourcerie pour une animation livre tout à l'heure à 14h. Découverte d'une sélection d'albums, de romans adaptés vraiment à tous les âges. C'est une après-midi qui sera animée par Laura. Elle est passionnée et connaisseuse de l'univers des librairies. Pensez à vous inscrire.
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0: Allez, gardez le sourire, ici Bourgogne, votre musique revient juste après, juste avant même de continuer de jouer ensemble et de découvrir de nouveaux indices sur notre nonette du moment, So Lonely. Voici The Police.

0: que vous êtes peut-être, sans doute, quand vous écoutez cette chanson, vous pensez à une autre, à No Woman No Cry de Bob Marley. Bah, ça peut y ressembler, effectivement, en tout cas c'est ce que Sting a volontairement dit à propos de la composition de cette chanson, Soul on Me, avec The Police ici Bourgogne.
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0: Si vous ne reconnaissez pas la chanson dans la chanson, c'est pas grave, vous pourrez ressortir cette anecdote à l'apéro tout à l'heure. Enfin bon, ça fait toujours son petit effet. Hein. Tu savais, Bob Marley, en fait, il a inspiré Sting dans une chanson, The Police, tout ça, voilà. Bonjour Florence.
2: Oui, bonjour Charlotte.
0: On a toujours des petites anecdotes hein, pour vous, côté musique, côté actualité avec ici Bourgogne. En tout cas, vous pouvez toujours nous faire confiance aussi pour les meilleurs cadeaux. Vous avez très envie, Florence, de remporter le passeport de l'été.
2: Eh oui.
0: Vous êtes à Saint-Martin en Bresse, vous avez de la famille, des amis pour les emmener dans des châteaux, faire de la luge d'été, visiter des grands musées, pourquoi pas participer à des dégustations. Ben voilà, c'est tout ça, c'est dans le passeport de l'été. Donc nous savons, Florence, depuis peu, que nous recherchons quelque chose du côté de Dijon. Il y a beaucoup de voyageurs. Voilà, c'est les deux. Je pense que c'est les principaux indices qui vont nous aider et que ce n'est pas la gare de Dijon. Quelle est votre question ?
2: Alors, est-ce que c'est un mode de transport ?
0: Non, ce n'est pas un mode de transport.
2: D'accord.
0: Merci Florence pour cette question. À bientôt.
2: À bientôt.
0: Chanet, chez Chanet, il y a Laetitia. Bonjour Laetitia.
3: C'est ça, bonjour Charlotte, bonjour tout le monde.
0: Comment que ça va Laetitia ?
3: Eh ben ça va, déjà un peu chaudement à cette heure-ci.
0: C'est vrai, il fait combien là vous pensez chez vous ?
3: Ben là je sais pas, je suis pas devant le thermomètre.
0: Vous êtes pas devant le thermomètre, ouais.
3: Non, mais il y a bien 25 degrés déjà. Hein.
0: Mais quand vous sortez le bras à l'extérieur, c'est chaud.
3: C'est ce que je suis en train de faire. Ouais. Exactement.
0: J'étais sûre.
3: Vous m'avez vu.
0: Bon, est-ce que vous êtes en vacances cet été, Laetitia ?
3: Alors un petit peu cet été et un peu plus à la fin de l'été. Voilà, quand il fera meilleur.
0: Ah, vous partez où ?
3: Ben c'est encore pas défini parce que comme on a un camping-car, on fait un petit peu voilà, on fait un peu comme le vent nous pousse et comme le temps nous dicte.
0: Vous êtes déjà allé à l'étranger avec le camping-car ?
3: Oui, bien sûr.
0: Vous avez fait quoi comme pays ?
3: Oh, on est allé aux Pays-Bas, à Gibraltar, au Portugal, en Espagne, enfin voilà quoi.
0: Est-ce que c'est un bon investissement le camping-car ?
3: Alors, ben, tout dépend de ce qu'on en fait.
0: Ouais.
3: Si vous partez très peu, c'est pas la peine, il vaut mieux le louer. Si vous partez souvent, ben oui, c'est une très bonne idée. Voilà.
0: Ouais, vous, maintenant, vos vacances, c'est 100% camping-car.
3: Même pas. Même pas. On prend aussi les bateaux, enfin voilà. Non, même pas. Pas que 100% camping-car.
0: Mais c'est un mode de transport, c'est un mode de vie qui vous plaît, quoi.
3: Exactement.
0: Et vous êtes combien à l'intérieur ?
3: On est deux.
0: Deux max.
3: On pourrait être plus, mais on est deux et on y est très bien.
0: Ouais, donc c'est confortable, c'est super.
3: C'est ça.
0: Quelle est votre question, Laetitia, pour notre nonnette ?
3: Alors oui, pour notre nonnette, je voulais savoir si la nonnette est une place.
0: Non, c'est pas une place.
3: Eh ben voilà.
0: Alors, on va tous les faire. Je vous jure que c'est pas si compliqué.
3: Peut-être. Eh ben
0: vraiment.
3: Bonne chance aux autres.
0: Super, merci Laetitia.
3: Bonne journée, au revoir.
0: Bon courage, salut.
3: Merci.
0: Avec la chaleur, vous écoutez ici Bourgogne. Nous aussi, on est là, on est en direct et on vous a prévu la chanson Promets-moi. Tiens, je vous en parlais tout à l'heure ici Bourgogne. Voici Vita.
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0: Merci de passer votre matinée avec nous ici Bourgogne. Promets-moi, c'était Vita.
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0: Moi, je vous promets que vous pouvez le faire. Vous pouvez trouver la nonnette avant midi. C'est ce que je vous souhaite, ce qui se cache dans la nonnette en ce moment. On cherche ensemble 03 80 42 15 15 pour découvrir de quoi il s'agit. On joue à Dijon maintenant avec Morissette qui a une question. Bonjour Morissette.
3: Bonjour.
0: À quoi, à quelle question pensez-vous ?
3: Est-ce un lieu de passage ?
0: Oui, c'est un lieu de passage.
3: La rocade.
0: Non, c'est pas la rocade. Ouh là là là là. Ça, c'était bien joué, Morissette. Parce qu'on a un nouvel indice maintenant. C'est un lieu de passage.
3: D'accord. Bon, ben, je vais essayer de rappeler.
0: Ça marche. Merci. À plus tard, Morissette. Salut.
3: Merci.
0: On est à Chalon-sur-Saône maintenant chez Clément. Bonjour, Clément.
4: Oui, bonjour, Clément, Chalon-sur-Saône.
0: Oui. Clément, je me posais une question avant que vous vous posiez la vôtre. Oui. Comment vous faites pour retenir tous les indices de la nonnette ?
4: Oh ben, je vous écoute.
0: Vous avez une mémoire formidable.
4: Oh non, pas tant que ça, non.
0: Non, ça va, c'est assez simple de retenir les indices, ouais.
4: Oui, c'est ça.
0: Parce que moi, je les ai écrits devant moi, donc forcément, pour moi, c'est facile. Mais je me demandais, voilà, comment vous faisiez, vous, de votre côté? Oh
4: non, j'en ai retenu beaucoup, puis bien souvent, j'en ai trouvé, puis ouais. On ne m'a pas appelé parce qu'il y avait d'autres que moi, bien sûr, mais j'en ai trouvé. Par contre, j'ai déjà gagné le parc de l'Auxois.
0: Ouh, ça, c'est sympa. Bon. Oh, ah oui, mais alors là, dans le passeport, il y a plus que le parc de l'Auxois.
4: Ben, c'est bien.
0: Oh là là. Alors, on sait que c'est un lieu de passage.
4: Oui.
0: On y trouve des voyageurs, c'est pas la gare, c'est pas un mode de transport. C'est à Dijon. Quelle est votre question, Clément ?
4: Ben, est-ce que ce qui se cache dans la nonnette est une salle de spectacle ?
0: Non, c'est pas une salle de spectacle.
4: Bon. Eh bien, enfin, j'ai écouté encore. Hein.
0: Encore un indice.
4: Oui.
0: À très vite à Chalon, Clément. Salut.
4: Oui, merci. Bonne journée.
0: Bonne journée à vous. Avec ici Bourgogne, on cache tout et n'importe quoi, hein, vraiment, hein, dans la nonnette. Cherchez bien. Au 03 80 42 15 15. On se fait maintenant, juste avant midi, un petit souvenir avec cette chanson Lily Was Here. Souvenez-vous de Dave Stewart en duo avec Candy Duffer.

0: guitariste et une saxophoniste avec Issy Bourgogne. C'était la chanson Lily Was Here, juste avant midi.
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0: Allez, on croise les doigts pour savoir ce qu'il se cache dans la nonnette et on a encore deux questions avant midi du côté de Saint-Martin-en-Bresse et de l'Aune au 03 80 42 15 15 pour deux nouveaux indices que j'espère qui vont nous bien nous aider. Bonjour Florence.
6: Bonjour Charles.
0: Enfin, rebonjour, pardon. Vous êtes tellement nombreux que si je vous dis bonjour quatre fois, il ne faut pas s'inquiéter. Voilà. Florence, quelle est votre question ?
6: Est-ce que ça a un rapport avec le tourisme fluvial ?
0: Non.
6: Non ? D'accord.
0: Non, ça n'a pas rapport avec le tourisme fluvial.
6: D'accord, bah bonne journée.
0: Bonne journée Florence, et peut-être à demain.
6: Voilà, à demain.
0: À demain. Nous sommes à l'Aune maintenant chez Philippe. Salut Philippe.
7: Bonjour Charlotte.
0: Est-ce que la vie est toujours aussi belle à l'Aune ?
7: C'est cool, elle s'écoule facilement, oui, très facilement.
0: Oh, c'est qui le toutou là avec vous ?
7: C'est mon petit jazz. Dès qu'il y a quelqu'un qui passe sur le bord de la maison, ben voilà, c'est un petit gardien.
0: Ah là là, est-ce qu'il est sympa ?
7: Ah, il est adorable.
0: Il a quel âge ?
7: Il a 10 ans.
0: Oh déjà ?
7: C'est un bichon havanais.
0: Il a déjà des petits poils blancs ?
7: Oui, depuis sa naissance.
0: Depuis sa naissance.
7: Oui, tout à fait. C'est ce chien où on laisse pousser les poils et il ne voit plus rien, ça traîne par terre.
0: Oh non, il faut lui couper les poils.
7: Ah oui, on lui coupe.
0: C'est vous qui le faites vous-même ou vous allez chez le toiletteur ?
7: Non, c'est la femme.
0: Ah, c'est votre femme, bon, ok. Bon, c'est quand même quelqu'un de la famille, quoi.
7: Oui, tout à fait.
0: Vous avez toujours eu des chiens, vous, Philippe ?
7: Non, pas spécialement. C'est mon épouse qui est très très proche des animaux.
0: Ok.
7: On a un petit lapin, on a un chat, on a.
0: Oh.
7: Ouais, bon, enfin là, c'est sympathique. Hein.
0: Toute une ménagerie à l'Aune.
7: Ouais, exact.
0: Alors, Philippe, quelle est votre question ?
7: Je voulais simplement savoir si notre nonnette se situait proche du lac Kyr.
0: Oui. Et vous n'aviez pas de proposition derrière ?
7: Si. Le camping de Dijon.
0: Vous avez pensé au camping de Dijon ?
7: Oui.
0: C'est pas le camping de Dijon. Vous avez
7: eu. Je vais dire, c'est pas possible.
0: Si, je vous jure. C'est à Dijon, c'est proche du lac.
7: Okay.
0: Que ça n'a pas de rapport avec le tourisme fluvial et que ce n'est pas le camping. Mais on y croise des voyageurs.
7: Ok.
0: Ce n'est pas la rocade, ce n'est pas un mode de transport et ce n'est pas la gare. Oulala, la réflexion.
7: Je vais réfléchir,
0: on se rappelle demain, Philippe, ok ?
7: Ok, Charlotte, merci beaucoup.
0: Salut, bisous à votre femme et au bichon et au lapin. Allô.
7: Merci beaucoup. Salut,
0: Philippe. Bon, voilà, vous avez un ensemble maintenant d'indices. Qui vont vous mener, j'en suis sûre, vers la bonne réponse, vers cette nonnette, s'il le faut, les amis. Je vous le jure, demain, à partir de 11h, 11h02, je vous donne un indice. Ok ? Supplémentaire. Allez, bisous. Le jeu bien honnête se termine en musique avec Claudio Capeo, un homme debout. Ici Bourgogne.

0: L'accordéoniste de Strasbourg, ici Bourgogne, c'était Claudio Capéo.
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0: Très belle journée avec Ici Bourgogne, il est midi. Le journal Thomas Vichard, on ressort les ventilos en Bourgogne.
2: Ouais, quatrième vague de chaleur à partir d'aujourd'hui dans nos départements. La Saône-et-Loire passe à l'instant en vigilance orange canicule. La Côte d'Or reste en jaune entre 35 et 37 degrés attendus dans les prochains jours. C'est suffocant, hein, en particulier en ville à Dijon. C'est pour ça qu'une habitante vient de lancer une pétition. Elle s'appelle « Pour que Dijon s'adapte dès aujourd'hui au dérèglement climatique ». Près de 7000 signatures aujourd'hui. Anna Grandjean, porteuse du texte, y propose d'écouter des idées concrètes.
3: Il y a des actions très concrètes, donc planter davantage d'arbres, ça on le sait, mais aussi préserver les arbres, parce que souvent il y a beaucoup de béton, on enlève des arbres pour construire des habitations, donc déjà préserver des arbres qui sont très anciens et qui ont beaucoup de vertus, mettre en place des îlots de fraîcheur, il y en a, mais en mettre davantage, désimperméabiliser les sols, déminéraliser, parce que à Dijon, on le sait, c'est très minéral, notamment en centre-ville, et voilà, la chaleur se reflète énormément. On peut végétaliser les murs, les toits, tout ce qui est cours, les écoles. Il y a beaucoup de cours d'hôtels particuliers, donc pourquoi pas remettre aussi des arbres si c'est possible. Enfin, voilà, tout un tas d'actions, mais au-delà d'actions, je demande moi vraiment un véritable plan d'action, d'adaptation.
2: Anna Grandjean, à l'initiative de cette pétition, était notre invitée ce matin. Vous retrouvez l'entretien complet sur votre application ici. On parlait des départements en vigilance canicule. C'est le cas aussi, bien sûr, dans les Landes et en Gironde, de quoi rendre toujours plus difficile la lutte contre le méga-feu qui a brûlé plus de 42 000 hectares de forêt. L'incendie dévastateur est maîtrisé, mais toujours pas fixé d'après la préfecture. Des pompiers de toute la France sont mobilisés sur place, dont des bourguignons. Relève hier soir, d'ailleurs, 6 nouveaux sapeurs-pompiers de Côte d'Or sont partis en mission pour au moins 72 heures à bord d'un fourgon pompe-tonne. Un groupe d'intervention feu de forêt a lui pris la direction de la Charente, toujours dans l'ouest, prépositionné en cas de départ de feu. En tout, 18 agents du SDIS-21 sont en Gironde.
0: Les situations dans le sud-ouest qui interrogent aussi les touristes.
2: Mais faut-il ou pas se rendre en vacances dans le secteur ? Lucille, une Nivernaise, a par exemple réservé ses vacances en famille dans un camping d'Arcachon en Gironde. Elle n'a pas forcément envie d'y aller, sauf que c'est payé. Le camping ne remboursera pas, mais il pourrait quand même lui proposer un avoir pour revenir un peu plus tard, sauf que ça, elle ne saura que demain.
4: Il traite 48 heures avant l'arrivée. Donc là, pour le moment, on est obligé d'attendre jeudi pour savoir si on va avoir possibilité au moins d'avoir un avoir, parce que notre but est de venir quand même voir cette belle région, mais pas à l'instant T. Pour le bien du tourisme là-bas, pour faire vivre en fait tous ces campings, moi, le but n'est pas de leur demander le remboursement de mes vacances, mais au moins d'avoir cette possibilité de les décaler, soit en octobre ou un petit peu plus tard l'année prochaine, mais de nous donner cette possibilité financière de ne pas être, on va dire, pris à la gorge en disant c'est soit on y va pour ne pas perdre notre argent, ou soit on perd notre argent, mais on n'y va pas. Je trouve que l'avoir est la belle alternative.
2: Ouais, toujours sur le volet incendie en Gironde, la mairie de Dijon annonce qu'elle va apporter un soutien financier aux communes touchées par ces incendies. La maire Nathalie Kunders le dit dans un message publié sur Facebook Solidarité, qui sera quand même soumise au vote des élus lors du prochain conseil municipal. Un suspect d'une vingtaine d'années placé en détention provisoire, il est soupçonné d'avoir participé au cambriolage du musée du Pays Châtillonnais. Il est également mis en examen dans une enquête pour vol en bande organisée. Vendredi dernier, deux personnes ont volé le torque de la princesse de Vix, un collier en or, un vol rocambolesque en pleine journée. Vous avez le détail sur ici.fr. Et puis on a appris ce matin la mort du DJ Kavinsky. Figure de l'électro-français, Vincent Bellorgé, de son vrai nom, a été retrouvé mort hier à son domicile. Il allait fêter ses 51 ans. C'est lui derrière Nightcall, que vous entendez juste dernièrement, chanson de 2010, mais reprise il y a 2 ans par Angèle et Phoenix pour la cérémonie de clôture des Jeux Olympiques de Paris.
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2: La chaleur, Charlotte, on l'a évoqué, elle est de retour.
0: Elle est de retour avec la vigilance orange pour la canicule en Saône-et-Loire, jaune pour la Côte d'Or, du soleil vraiment toute la journée, pas de nuages, pas de pluie, du vent, vent d'ouest ou vent de sud-ouest pour la Saône-et-Loire, modéré, trop modéré, avec donc ces températures qui vont grimper jusqu'à 34 degrés pour Saulieu, 37 degrés pour Châtillon-sur-Seine, voire 38 degrés pour Chalon-sur-Saône et Dijon. Restez au frais, ici Bourgogne. 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
6: Bonjour à toutes et à tous. J'espère que vous allez bien, malgré la chaleur. Je suis ravie de passer ce moment avec vous. Et même si la prochaine heure est là pour nous donner le sourire avec les meilleurs moments d'Otaquet, avec Valérie Damido et Eric Bastien, toutes nos pensées vont au sinistre des nombreux incendies qui ravagent la France cet été, dans le Var, la Gironde, les Landes, mais pas seulement. Nous pensons également à tous les services de secours qui luttent depuis de nombreux jours pour contenir la situation. Ici et là pour vous soutenir. Votre radio locale vous accompagne et vous informe pendant cette situation difficile.
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6: Et nous commençons avec Étienne Dao et un titre dont le clip a été réalisé par Jean-Pierre Jeunet, tombé pour la France sur votre radio ici.

0: Vous écoutez ici Étienne Dao, tombé pour la France. Retrouvons Valérie Damidot et Eric Bastien qui en janvier dernier étaient avec Yves d'ici Maine. Yves qui aime bien qu'on le flatte, mais en même temps c'est toujours agréable, un petit compliment. Et Laetitia d'ici Berry, une fan de parc d'attractions, peut-être que cela vous donnera des idées de sorties pour cet été.
1: Il paraît que tu adores qu'on te flatte.
2: Ah oui, c'est vrai, oui.
1: Oui, bah c'est vrai.
2: Oui, c'est très vrai, c'est très vrai, c'est très vrai.
1: Oui,
3: Monseigneur.
2: Il a bien flatté les choses aussi. Hein.
1: Eh oui, parce que... Mais oui, Gwen, notre maître Coupez, quand elle t'a dit le compliment que tu aimes qu'on te fasse, tu dis que tu aimes qu'on te dise que tu es beau et gentil parce que tu aimes qu'on te flatte.
2: Ouais, c'est ça.
1: Bah oui, il paraît que t'es comme les chats.
2: Ah oui, c'est vrai en plus.
1: C'est
2: mon épouse qui dit ça.
1: Hein, ton épouse dit que tu es un chat, qu'il faut te caresser dans le sens du poil.
2: Voilà, très bien. Oui, c'est tout à fait vrai.
3: Ça devient obscène cette émission.
1: Qu'est-ce que tu racontes?
2: On dérape un petit peu.
1: Mais on dérape de quoi? On parle des chats, mais t'es pas bien, toi. Ah,
3: c'est dans le sens du poil, c'est la vanne.
1: Oh là là, mais t'as un cerveau malade. Hein.
3: C'est dans mon spectacle. Mais vous n'aimez pas mon spectacle, humour.
1: Pardon. Alors, est-ce que tu vas marquer 3 points de plus? Est-ce que tu vas réussir à répondre correctement à la question à choix multiples? Je te pose la question, je te propose des réponses. À mon top chrono, t'as 10 secondes pour me dire ta réponse. Tiens, je t'ambiance avec J'aime la galette. C'est l'épiphanie, hein, ce mardi 6 janvier. Alors, petite question. Ah là là, combien de galettes sont consommées chaque année en France? 10 millions? 20 millions? 30 millions? 150 millions, qui correspond au poids de Bastien et d'Amido.
3: Bien sûr.
1: 10, 20, 30, 150, top chrono, 10 secondes. Et papa, est-ce que c'est vrai? Est-ce que c'est faux? C'est une bonne réponse! Bravo. Et oui, c'est les organisations de boulanger qui nous ont confirmé ça. Alors, janvier, évidemment, dès le 1er janvier, en fait, hein, ça mange de la galette. Alors, si vous avez tiré les rois cette année, sachez que, voilà, il vous coûtera 2 reins et 7 crédits mutuels pour aller acheter une galette.
3: Mais qui va avoir la fève? On va tirer les rois quand même après l'émission.
1: Moi, j'ai eu la fève 2 fois, j'ai été reine 2 fois.
3: Vous avez déjà mangé la reine?
1: J'ai mangé la reine, ouais, monsieur. J'ai galé la galette.
3: Vous l'avez mangé quoi hier soir déjà?
1: Mais j'ai déjà mangé la galette 2 fois. J'ai déjà été reine. Mais bon, quand je vois le budget de la galette, je me dis, mais c'est là où est parti le butin du Louvre en poudre dans les galettes.
3: Avez-vous besoin d'une fève pour être une reine, Valérie?
1: Ah là là là là.
3: Non.
1: Cette année démarre très bien.
3: Sur les chapeaux de roue. Laetitia, et je ne m'en lasse pas, qui est avec ici Berry. Non, on l'a dit, on ne dit rien. Qui habite à Montgivray. Oh là là,
1: oh là,
3: je vais me fâcher. Je vais me fâcher.
1: Tu vas te fâcher toute la région.
3: Ah oui, on est dans l'Indre. Alors, on va se faire un petit tour de France avec toi, Laetitia. Parce que tu adores les parcs d'attractions. Alors, j'ai ce point commun avec toi. On va commencer par le Futuroscope. Alors, c'est bien ça, Futuroscope? Tu adores? Tu mettrais une bonne note?
4: Ah, j'adore. Ah ouais, je mettrais une très bonne note.
3: Tu recommandes? C'est quoi l'attraction la plus dingue au Futuroscope?
4: Pour moi, c'est l'extraordinaire voyage.
3: Extraordinaire voyage. C'est la musique que l'on entend d'ailleurs à l'instant. Il y a Objectif Mars aussi. Pareil que tu as été un peu nauséeuse toute la journée à la fin quand même.
4: Oui, c'est ça, tout à fait.
3: Oui. Bon, après Futuroscope, il y a ça aussi.
1: Alors, écoute-moi bien, toi.
3: C'est ma revanche.
1: Tu m'as foutu la Reine des Neiges et maintenant les poupées.
3: Laisse-moi. Oh, mais j'adore ça. Ah, bah oui. Disney, quelle est ton attraction préférée à Disney?
4: Peut-être le train de la mine.
3: Le train de la mine. C'était là au tout début, hein, d'ailleurs.
1: Le train de la mine.
3: C'est un soft, c'est le petit truc un peu western, quoi. Vous voyez pas le train de la mine?
1: Oh, si, mais j'ai dit.
3: Si, remettez-moi un small world, parce que Valérie ne voit pas.
1: Non,
3: le train de la mine. Mais si,
1: non.
3: Voilà. Le train de la mine.
1: C'est pas ça, la musique du train de la mine.
4: C'est pas gentil.
1: Je te déteste.
3: Alors, elle aime aussi Astérix, Vulcania, le Puy du Fou et le Pal. Un mot sur le Pal, parce que c'est à côté de chez moi. C'est en Auvergne. Ça fait partie des 10 plus grands parcs d'attractions en France. On n'en parle pas assez. Tu as aimé le Pal?
4: Oui, tout à fait.
3: T'as été voir les faucons? Parce qu'il y a une grande fauconnerie. Il y a plein de trucs à découvrir là-bas.
4: Ah Alors, j'ai pas eu le temps d'aller voir les faucons. On s'est focalisé sur le parc d'attractions et pas la partie animalière.
3: Eh ben, écoute, c'est à la fois un parc d'attractions et un parc animalier. Tu collectionnes les mugs. Alors, ça n'a rien à voir, mais j'ai découvert qu'à Noël, tu avais offert un mug de Grinch à ta fille. Oui. Oh, le Grinch, le méchant Grinch.
1: Non, il est pas méchant.
3: Ouais, enfin.
1: Le Grinch.

0: Pascal Obispo et Francis Cabrel en duo. Il faudrait que preuve l'amour dans la bande-son de votre radio ici. Alors, dans l'extrait qui va suivre, Éric Bastien a trouvé une raison pour écouter la Marseillaise et pas qu'une fois. Ça a bien plu à Valérie Damido, mais aussi à nos deux candidats, Marie-Jeanne d'ici Dromardèche et Benoît d'ici Berry, qui ont tous les deux bien joué le jeu.
1: Et nous sommes avec Marie-Jeanne et Benoît qui ont un point chacun. Marie-Jeanne joue avec ici Dromardèche, elle habite à Montélimar. Elle a l'âge de raison, le mien. Et voilà. Alors.
2: On peut le dire, Valérie. Hein,
1: mais moi, je m'en fous complètement.
2: Moi, j'assume pleinement. Hein.
1: Ah ben moi aussi, j'ai 61 ans.
2: 61.
1: Voilà, bientôt là donc. Voilà, le 18 janvier, c'est mon anniversaire. Voilà.
3: C'est un jour de fête nationale. C'est un jour férié, le 18 janvier, la main sur le cœur. Envoyez-moi la Marseillaise, non, où est la Marseillaise?
1: Eh oui, ça sera un jour férié puisque c'est un dimanche. Alors,
3: en plus,
1: il paraît que tu bricoles pas.
3: La main sur le cœur, mesdames, messieurs, le 18 janvier, la Saint-Damido, jour férié. Et Manu, tu es à l'Elysée, le 18 janvier, c'est férié, hein?
1: Mais c'est un dimanche, mon chéri.
3: Mais je décrète ce jour national, madame.
1: Manu Mac. Alors, il paraît que tu fais beaucoup de sport. Tu vas à l'aquagym.
2: Oui.
1: Bah, dis donc, c'est beaucoup. Moi, je vais pas à l'aquagym, hein, je te le dis tout de suite.
2: Ouais,
3: vous passez devant, vous.
2: Hein, c'est pas non plus.
1: Ouais, enfin, moi, par exemple, là, tu vois, il fait trop froid pour l'aquagym. Alors, tu promènes ton chien, ça, c'est vrai que c'est du sport.
2: Ça, c'est du sport.
1: Ça, je suis d'accord. Ça, c'est du sport. Ça, c'est vrai. Tu vas bosser à pied.
2: Oui. Ben, ça, de temps en temps. Ben, en ce moment, non. Hein. Il fait trop froid, mais.
1: Ben oui. Parce que tu es secrétaire depuis 40 ans dans la même administration.
2: Ouais.
1: Alors, c'est quoi?
2: Et là, ça mérite une médaille.
3: Hein. Ben, grave.
1: Oh, ben, moi, j'aurais dû dire, ça mérite une double médaille, hein, parce que c'est très, très
3: long. Ça mérite ça. Hein. Non, voilà,
1: bah, oui.
3: On va la remettre.
1: La Marseillaise, on va la remettre. Alors.

0: On va voir si tu marques un deuxième point ouais. Avec la question vrai ou faux. Tiens, Jacques Dutronc, hop, c'est parti.
1: Oh, qu'est-ce qui pique ce hérisson.
0: Sa chanson. Est-ce que vous vous rappelez de Émilie Jolie?
2: Bien sûr, Philippe Châtel.
0: Et voilà, Philippe Châtel. Et voilà, et c'était la chanson du hérisson. On va parler hérisson, Marie-Jeanne. Il paraît que les hérissons hibernent. Moi, je le dis. Est-ce que c'est vrai? Est-ce que c'est faux? Top chrono, 5 secondes.
3: Moi, je dirais vrai.
0: Eh bien, tu as totalement raison. À la fin de l'automne, dès que ça chute en dessous de 10 degrés, le hérisson, il hiberne et il va au fond de son petit nid et il attend gentiment le printemps.
2: Ben oui.
0: Et voilà, bravo, un point de plus.
2: Benoît, tu as un point, Benoît ici basque, qui habite à Aïsséritz, ben, bien sûr, entre Bayeux. Et pour, dis-moi, Benoît, tu as bien retenu le 18 janvier. Que se passe-t-il le 18 janvier? Le 18 janvier, Benoît?
4: Ben, c'est jour férié, bien du coup, sûr. C'est l'anniversaire de Valérie.
2: Merci de le rappeler. Nous allons le rappeler d'ailleurs chaque jour jusqu'au 18 janvier. Et d'ailleurs, nous serons en direct même le dimanche pour une spéciale anniversaire d'Abido. Benoît. Alors, je plaisante avec toi, mais t'aimes bien parce que il paraît que t'as toujours voulu être animateur radio, télé. T'aimes bien les médias, t'aimes bien tout ça, toi.
4: Ah ouais, beaucoup. On jouait à ça quand j'étais petit avec ado avec mon petit frère.
2: Ouais.
4: On faisait des animateurs télé, radio avec des caméscopes, des magnétophones. On s'achetait des micros, etc., des casques. Et on animait nos émissions.
2: C'est super, ça. Et t'as jamais fait un petit peu de radio, je sais pas, près de chez toi, sur une radio locale ou
4: J'ai été invité l'année dernière, oui, justement, sur ICI Pays Basque. Ouais,
2: Ah bah voilà, on salue les équipes.
4: Pour parler cinéma, ouais.
2: Tu vois, cinéma, ça veut dire que t'es connaisseur dans le cinéma. Vous voyez que j'ai écouté.
4: Ah, j'aime beaucoup, ouais.
2: Quel est ton film préféré?
4: Mon héros, par contre, c'est Indiana Jones.
2: Mais ça, voilà, héros, mais moi, je le savais. C'est génial.
0: Anecdote de tournage sur Indiana Jones, la fameuse scène où il y a un mec qui attaque Indiana dans le marché avec un sabre.
2: Ah oui ?
0: Indiana sort son pistolet et le tue. Pourquoi ? C'était pas prévu comme ça, mais il se trouve que notre Harrison Ford national à la gastro, il est pressé d'aller aux toilettes. C'est totalement vrai. Il est pressé d'aller aux toilettes, donc il finit le dos, il doit se battre, mais il en a rien à secouer, il est malade. Clac, il bute le mec. Et Spielberg a gardé la scène comme ça parce qu'il l'a trouvé drôle.
2: Oh là,
0: voilà.
2: Mais écoutez, Benoît. Cette femme est un puits de science. Cette femme, c'est tout. Cinéma, elle sait tout. Carotte, elle lève la main. Lasagne, elle connaît. Chien, elle sait tout. Je n'en peux plus travailler avec un génie. Je suis obligé de frotter.
0: Allez, pose ta question.
2: Allons-y. J'ai un petit rêve du pêcheur qui arrive. Tiens. Laurent Voulzy, qu'on a reconnu là avec le rêve du pêcheur, Benoît, Laurent Voulzy, c'est le cousin de Pascal Légitimus, des Inconnus. Est-ce que c'est vrai ou faux? 5 secondes, top chrono, on y va.
4: Je dirais vrai, il me semble que j'ai vu passer une info du genre.
2: Bon, t'as tout à fait raison, Laurent Voulzy l'aurait découvert grâce à un oncle qui un jour lui a dessiné l'arbre généalogique de la famille, anecdote qui a surpris tous les fans.
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0: Stevie Wonder, You are the sunshine of my life. À suivre, des bons plans sortis, activités dans votre région, c'est votre agenda de l'été. Laurent Voulzy pour la musique, puis retour de Valérie Damido et Eric Bastien pour les meilleurs moments d'Otakès sur votre radio ici.
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3: Voilà deux sorties en Saône-et-Loire pour ce mercredi. D'abord à Chalon-sur-Saône, un atelier pour bâtir une cathédrale au Moyen-Âge. Alors pas une cathédrale, hein, une petite cathédrale. Et ça se passe tout à l'heure à 15h au Parvis Saint-Vincent. C'est pour les adultes hein, uniquement, c'est 3,60€. Ça dure 3 heures quand même, parce que vous aurez les présentations d'un guide conférencier. Et puis vous allez mettre la main à la pâte avec des petits arcs et des petites voûtes d'ogive à faire vous-même donc cette petite cathédrale. À Cluny, tout à l'heure, ne ratez pas, à 17h, le marché d'été, c'est au parc abbatial. Il y a des produits du terroir, des créations artisanales, une restauration sur place et surtout l'ambiance musicale assurée tout à l'heure par le groupe Velvet Noise avec des reprises rock des années 90 à 2010. C'est gratuit et c'est tous les mercredis à Cluny, ce marché d'été, jusqu'au 19 août.
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0: Jusqu'à 13h, nous écoutons les meilleurs moments d'Otaka avec Valérie Damido et Eric Bastien. De quoi vous donner le sourire, que vous soyez à la maison, au travail ou sur la route. Mais d'abord, place à la musique avec Laurent Voulzy. C'est le pouvoir des fleurs sur votre radio ici.

0: Il est ce soir en concert au Théâtre Antique de Vaison-la-Romaine. Laurent Voulzy, Le Pouvoir des Fleurs sur votre radio ici. Le pouvoir que Fabien d'Issy-Provence aimerait, c'est celui de ne plus avoir à travailler. Valérie Damido et Eric Bastien sont assez d'accord. D'ailleurs, je suis sûre que cela entendrait certains. Quant à Cindy d'Issy-Alsace, elle a une petite manie qui peut vite devenir assez agaçante, je pense.
1: Fabien, alors, ton rêve absolu, ça serait de plus travailler, hein, d'arrêter d'être sapeur-plombier et de faire que du sport et de t'occuper de tes enfants, c'est ça?
2: Voilà, c'est ça, ben ouais.
1: C'est-à-dire tu ferais...
3: Exactement, il faut des rentes pas pour ça. Moi.
1: Oui, il faut gagner au loto.
3: Il faut bien vivre. Hein, donc,
2: ouais. Ou sinon, avoir une tante éloignée qu'on ne connaissait pas, qui vous fait... Un héritage de toute beauté.
1: Ah, l'oncle d'Amérique, le fameux, qui meurt et qui laisse.
2: Fameux.
1: Ah oui, qui laisse 3 milliards. Ah oui, tonton américain. Alors, tu adores. Alors ça m'a fait beaucoup rire parce qu'on a eu déjà quelqu'un hier qui aimait ça, cet animal. Toi, si t'étais un animal, t'aimerais être un.
2: Je me souviens plus ce que j'ai dit.
1: T'as dit un panda, peut-être. Un panda, t'as dit.
3: Ah oui, on a eu ça hier.
1: Alors, un panda, comme dans Kung Fu Panda, tu veux être.
2: Tranquille. Vous mangez du bambou, tranquille, vous roulez par terre.
3: Fait Koh-Lantin, il mange du bambou pendant 3 semaines là-bas.
1: J'imagine que t'as regardé Kung Fu Panda avec. Évidemment.
2: Je me régale autant que les enfants, moi.
1: Moi aussi, hein, j'adore. Kung Fu Panda, c'est mon personnage, il fait que bouffer. Et il se roule dans l'herbe. Génial. Alors, on va tout de suite passer à la question pour marquer 3 points de plus. C'est la question à choix multiple. Je te pose la question, je te fais des choix, tu me dis ta réponse. Écoute bien. Aujourd'hui, 8 janvier, c'est l'anniversaire de Pascal Obispo. Il fête aujourd'hui ses 61 ans.
3: Bon anniversaire.
1: Bon anniversaire, je lui aurais dit après, t'inquiète, on est à 10 jours d'écart. Alors, et pour quel célèbre feuilleton notre Pascal Obispo a-t-il composé le générique? Quel générique de feuilleton célèbre Pascal Obispo a fait le générique? Est-ce que tu le sais? Je te propose Plus belle la vie, Sous le soleil, Julie Lescaut, Chonchon des bois. Top chrono, 10 secondes. Bon, Plus belle la vie, Sous le soleil, Julie Lescaut, Chonchon des bois.
2: Julie Lescaut, je sais pas, moi.
1: Et non, il a fait ça.

0: aime pas trop qu'on lui rappelle qu'il a fait ce générique.
1: Bah ouais, on la connaît pas. Fait,
0: voilà.
1: La chanson, on la connaît.
0: Allez, bon anniversaire Pascal, pas de point pour Fabien.
1: Cindy, tu connaissais Sous le soleil? Ou la série, oui. Ou la chanson, oui. Ah ouais?
2: Oui, oui.
1: Bah oui, bah oui, la génération. Sous le soleil,
2: voilà. C'était. C'est un peu plus pour moi.
1: Dans les années 90, quoi, c'est ça. On a à peu près le même âge.
0: Oui, attends, avec Jessica Lamère, Adeline qui était avocate, Bénédicte Delmas, elle était médecin.
1: Attends, on me dit dans l'oreille qu'il y a même Laurent Petit-Guillaume. Il y a Laurent Petit-Guillaume dans la série qui est avec nous sur ici. Mais oui, il avait un rôle. C'est vrai, hein? Oui, oui, c'est vrai.
0: Ah, d'accord, moi je me rappelle que de Bénédicte Delmas et d'Adeline.
1: Le mystère d'amour, tout ça, premier baiser, quoi. Ah, Cindy. Cindy, on rappelle que tu es alsacienne, que tu habites dans le Bas-Rhin, à Herrlisheim. Voilà, je l'ai encore une fois bien dit. T'as du petit défaut. Est-ce que c'est avouable ou c'est totalement inavouable, par exemple, sur le fait que tu corriges un peu tout le monde, par exemple, à l'oral?
2: Non, c'est avouable. Enfin, ouais. Pas à l'oral, à l'écrit. Beaucoup à l'écrit.
1: Ah, à l'écrit, c'est-à-dire tu reçois une carte postale et tout, tu supportes pas les fautes, ça le fait pas,
2: c'est
1: quoi.
2: Ça.
1: Ah ouais. Alors tu fais quoi? Tu corriges et tu renvoies la copie à la personne qui t'a écrit ou quoi?
2: Ah ouais.
1: Ah ouais,
2: je corrige tout le temps et je fais des petits astérix dans les messages et je leur corrige la phrase.
1: Ah ouais, ouais. Bah, tu veux pas être prof?
2: Non, non.
1: Non.
2: Je ne supporterai pas les enfants.
1: Non, d'accord. Ah, ok. T'es préparatrice de commandes depuis 10 ans, hein, je rappelle ton métier. Quel est ton animal préféré? Bon, c'est assez logique, tu nous as parlé de tes chats tout à l'heure, j'imagine que c'est ça?
2: Oui, c'est ça.
1: Ah oui, les chats. Les aristochats avec ton chat Kenzie.
0: Le monde veut devenir
1: Obama et Riley. Ta couleur préférée, c'est le rose, mais ça va jusqu'à t'habiller régulièrement en rose. Est-ce qu'aujourd'hui, t'es habillée en rose, par exemple?
2: Non, à part mes chaussettes.
1: D'accord. On est ravis de savoir que t'as des chaussettes roses. Est-ce que ça va te porter chance, puisque c'est ta couleur? On va le savoir tout de suite avec cette question qui arrive. Et le générique d'une émission, toi qui aimes les voyages, les trains pas comme les autres.
0: Qu'est-ce que c'est bien, cette émission?
1: Elle est géniale, cette émission. On se balade dans le monde entier avec des trains extraordinaires. Quel prénom féminin, Cindy, est aussi le nom d'un véhicule qui roulait autrefois sur les voies de chemin de fer? Thérèse, Micheline, Bernadette, Valérie, qui a d'ailleurs donné son nom au fameux TGV, la très grande valoche. Top chrono, 10 secondes.
2: Micheline,
1: un véhicule qui roulait autrefois sur les voies de chemin de fer, un train qu'on appelait la Micheline. Oui, bien sûr, était bleu, il me semble, bleu et blanche. Autorail mis au point par la société Michelin à partir des années 1930. Et c'était voilà, une machine qui permettait de... Elle était moins bruyante que les autres, elle était assez innovatrice pour l'époque.
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0: aussi est en tournée et lui aussi sera sur scène à Vaison-la-Romaine. Mais demain soir, Benjamin Biolay dans la playlist d'ici Écran Total. Valérie Damido et Eric Bastien font maintenant connaissance avec Sophie d'ici Berry et Philippe d'ici Poitou. L'occasion pour le technicien du jour, Lucas, que l'on adore, de partager avec nous ses talents d'imitation sur votre radio ici.
1: Alors, Sophie 2, Philippe 4, Sophie, il paraît. On t'a posé la question, si tu étais un animal, tu aimerais être un dauphin.
2: Ah. Oui.
3: Vous savez comment
2: je suis libre et aller où je veux dans l'eau.
1: Nous savons, sachez que Lucas, notre technicien préféré, est le roi de l'imitation du dauphin. Et que pour vous, enfin pour toi Sophie, il va te faire le plus joli des dauphins. Vas-y, vas-y Flipper. Voilà.
3: C'est vraiment un homme qui est venu là, hein. C'est un humain. Hein.
1: C'est Lucas.
2: Non, non, mais c'est très bien, j'ai tout compris. J'ai compris ce qu'il a dit.
1: Alors, il paraît que ce que tu préfères chez les hommes, c'est leur torse.
2: Ouais, voilà.
1: Poilu ou pas?
2: Non, ouais, pas orang-outan, quoi. Voilà, ça me dérange pas, mais.
1: Mais un peu,
3: un peu,
2: oui,
3: poilu.
2: Un peu, ça me dérange pas, quoi, voilà. Mais
3: viril.
2: Un beau torse bien formé, je trouve ça beau, voilà.
1: Ouais, les tablettes de chocolat.
3: Pas comme moi, quoi.
1: Un peu d'huile sur le corps.
3: Exactement.
1: Côté gladiateur, quoi.
3: Voilà. Ce que vous avez en face de vous chaque jour, exactement, voilà.
1: En face de moi, j'ai Lucas et c'est exactement ça. Alors, il paraît que si t'aimais, si tu devais déjeuner avec une personnalité, tu adorerais déjeuner avec lui.
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1: Avec Amir, c'est ça?
2: Oui, c'est ça.
1: Eh ben Amir, si tu nous écoutes, Sophie t'attend à Perpignan.
3: C'est elle qui paye.
2: Oui, ça me dérange pas.
1: Mais lâche-nous avec l'argent, tais-toi.
3: Voilà. Elle lance l'invitation.
2: J'invite à la maison. Mais on fait un bécao.
1: Voilà, magnifique. Allez, on va passer à la question à choix multiple qui peut te rapporter 3 points. Ça, je te mets une petite chanson. On va parler tennis. Sophie, quel tennisman détient le record de titres en grand chelem chez les hommes? Alors attention, Nadal, Federer, Djokovic, Eric Bastien.
3: Bien sûr.
1: Top chrono, 10 secondes. Qui a le plus de grand chelem de titres? Nadal, Federer, Djokovic, Eric Bastien. Federer? Et non, c'est Djoko. Djoko, 24 titres du Grand Chelem. Bon, pas de points, tu restes à 2.
3: Philippe est avec nous, avec la région Poitou, les Deux-Sèvres, Nueil, les Aubiers, notre retraité depuis un an qui fait du sport, qui soutient l'équipe de Cholet, l'équipe de basket, qui a gagné d'ailleurs, hier contre Gravelines. Dis donc, côté cuisine, là, puisqu'on parle un petit peu de bonnes choses, toi, t'as un joli potager à la maison, il paraît, Philippe.
5: Oui, je jardine pas mal, oui.
3: Ouais, qu'est-ce que tu récoltes dans ton potager?
5: Des salades, des pommes de terre, des tomates.
3: Mais est-ce que tu cuisines après?
5: Ah ben non, pas du tout.
3: Ah.
5: Non, c'est madame qui se charge de...
3: C'est Liliane qui s'y colle.
5: Liliane, oui.
3: Et elle cuisine bien, Liliane?
5: Oui, très bien.
3: Bien
5: sûr. Une bonne cuisinière.
3: Ta femme qui d'ailleurs aime bien la télévision, il paraît qu'elle a participé à une émission de télé, c'est laquelle?
5: Le Juste Prix.
3: Avec le micro, là, Philippe Risoli, là, il lançait son micro. Qu'est-ce qu'elle a gagné, ta femme? Parce qu'elle a gagné, il me semble. Hein.
5: Elle a gagné, ouais, les cadeaux de sélection, et après, elle a tourné la roue. Non, elle n'a pas gagné avec elle. Elle a tourné la roue, mais elle n'a pas été sélectionnée.
3: Elle n'a pas été sélectionnée. Bon. Par contre, elle a dû tourner la roue dans les parcs d'attractions, parce qu'avec Liliane, vous aimez les parcs d'attractions.
5: Ah oui, j'aime bien la sensation forte, et même à côté de chez nous, on est à 25 km du Puy du Fou, et.
3: C'est le thème du Puy du Fou qu'on entend. C'est vrai que c'est très beau, le Puy du Fou. Tu y as été plusieurs fois. T'as été chez Mickey. Vous voulez un petit Small World pour vous faire plaisir?
1: Écoute-moi bien, si tu me mets Small World, je te fracasse.
3: On va pas mal de Small World. Il a Mastérix, il aime le Futuroscope. Bon, voilà, t'aimes être bousculé, quoi. T'aimes l'association forte. J'ai bien compris. Allez, Philippe, nous allons jouer à présent et on va te poser une question avec plusieurs propositions. Tu réfléchis et tu nous donnes la bonne, c'est encore mieux. Qui a dit? Je suis tellement intelligent que parfois, je ne comprends pas un seul mot de ce que je dis.
1: Ben c'est toi ça, non?
3: C'est vrai que ça y ressemble. Je suis tellement intelligent que parfois, je ne comprends pas un seul mot de ce que je dis. Est-ce qu'il s'agit d'Oscar Wilde? De « Attention, tu vois Jean-Claude Van Damme ?» Je vous l'ai fait en... Bon. Salvatore Dali. Ou bien Valérie Damido. Évidemment. à 18 ans, rattrapage du bac philo où elle aura finalement la note, rappelons-le, de 3 sur 20.
1: Mais non, pas du tout,
3: c'est lamentable de dire ça, c'est vrai, bravo. Ton prono, Oscar Wilde, Jean-Claude Van Damme, Salvador Dali, Valérie Damido.
5: Jean-Claude Van Damme, à tout hasard.
3: Non, t'es pas sérieux là.
5: Non.
3: Je suis tellement intelligent que parfois je comprends pas. C'est vrai qu'il aurait pu prononcer
1: cette
3: phrase.
1: Mais c'est Eric Bastien, ça.
3: Non, c'est Oscar Wilde.
5: Oscar Wilde.
3: Ouais, maître de l'esprit, de l'ironie, de l'autodérision. Pour la petite histoire, un jour, un douanier américain qui lui demandait s'il avait quelque chose à déclarer, il a justement dit « Rien, si ce n'est mon génie ». Moi, j'adore.
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0: Jerry Rafferty, Baker Street. À suivre dans une poignée de secondes, Valérie Damido et Eric Bastien qui seront avec David d'ici Auxerre et Nadine d'ici Paris-Île-de-France. Deux candidats qui aiment tester des choses en cuisine. À l'heure du déjeuner, ça peut peut-être vous donner des idées sur votre radio ici.
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4: Il paraît, David, que tu n'as pas la passion du bricolage.
5: Non, ça c'était hier aussi, Valérie.
4: Non, c'est aujourd'hui.
6: Non, pas du tout, je suis mauvais bricoleur.
4: Pourquoi ?
6: J'essaye de faire des choses, mais c'est jamais droit, c'est le bazar qu'on monte, quoi. Même les étagères ou quoi, ça paraît droit au départ, mais quand on fixe,
4: c'est pas droit. Et voilà.
6: C'est pas droit après.
4: Oh là là là là là là. Bon, par contre, tu adores jardiner.
6: Ah, j'aime bien le jardinage. Ah. Là, par contre, de ce côté-là, il n'y a pas de problème. Oui.
4: Et ça, c'est bien. Et tu as aussi un potager. Qu'est-ce que tu as dans ton potager ?
6: Bah là, cette année, j'ai rien parce que je viens de déménager. Mais sinon, j'avais beaucoup. Moi, j'avais tout ce qui pouvait se faire : haricots, lentilles, mes poivrons, tomates, pommes de terre, courgettes, radis, carottes.
4: Ah oui, bah dis donc, parce que.
6: Vraiment de tout, quoi. Ouais, tout.
4: Tu cuisines alors ? Tu aimes cuisiner alors ?
6: Oui. J'aime cuisiner aussi, oui.
4: Oh,
6: j'aime bien cuisiner, oui.
4: Oh là là, il paraît que tu adores les soupes.
6: Les soupes, ouais, j'aime bien faire des soupes, ouais. J'innove un peu, je fais des essais, et puis je fais goûter à mes enfants, en fait. Et comme ça, ça fait des tests.
4: Eh ben, ça fait des tests. S'ils aiment pas, c'est pas bon.
5: Allez, c'est des goûteurs, hein, c'est des goûteurs.
4: Allez.
6: Oui, je leur demande aussi qu'ils en font,
4: c'est. Eh ben, c'est très bien, moi j'adore la soupe. Alors, mon petit chat, tu vas essayer de marquer ton deuxième point. Tiens, on va partir aux urgences. Alors, pourquoi aux urgences ? Parce que nous allons parler de George Clooney. Voilà, alors George Clooney, moi j'affirme qu'aux prochaines élections présidentielles françaises, eh ben, il va pouvoir voter. Alors, est-ce que c'est vrai que George Clooney va pouvoir voter aux élections présidentielles françaises en 2027 ? Vrai ou faux, top chrono, 5 secondes.
6: Ah, je veux dire que c'est vrai, oui. S'il s'inscrit sur les listes électorales, oui, il vient d'obtenir la nationalité française.
4: Oh là là. Et voilà ! Mais oui, David, c'est un ancien policier, la loi, on lui fait pas ! Bravo, évidemment, il vient d'obtenir la nationalité française. Donc, évidemment que s'il est inscrit, il pourra voter. Bravo, un point de plus, deux points pour David.
5: L'élection présidentielle ? What else? Bien, Nadine. Oh, vous avez dit hier sur M6 que je vous ai barré, alors j'essaye
4: non, j'ai dit que t'avais un accent anglais de
5: merde. Oui, vous êtes bien foutu de moi. Exactement. Bon, alors, ça parle de cuisine, nous aussi. On va se mettre en mode ratatouille. Mais avant de se mettre en mode ratatouille, on va se mettre en mode claquette. Oui, non pas les tongs. Hein. Madame fait des claquettes, Nadine.
7: Oui.
5: Mais dis donc. Alors, il paraît que tu viens de reprendre. Ça veut dire que c'est quelque chose que tu connais déjà depuis longtemps.
7: Un petit peu, ouais, un petit peu, mais j'ai toujours l'impression d'être débutante. Je sais pas si c'est normal.
4: Bon, c'est dur bien. Les claquettes, Nadine, c'est vachement dur.
5: Mais tu fais ça où ? Dans un club, une association ?
7: Ben, je fais ça dans ma commune, oui, dans les services de la commune qui proposent des séances de sport et de claquettes aussi.
5: Fais passer à Roselyne Bachelot. Oui, oui, oui ! Tout pareil, Nadine. Mais donc, c'est vrai, elle parle un peu.
4: Ça fait longtemps que t'as pas vu Roselyne Bachelot.
5: Oui, vous l'avez vu il y a pas longtemps.
4: Elle a la voix beaucoup plus grave, Roselyne.
5: Oui, oui, oui, comme ça un peu. Tu fais du stretching également, donc bon, t'es sportive comme Nadine. Hein. Oui.
7: Allez, un petit peu.
5: Ah oh, bah quand même. Attends, pas un petit peu. Oui. Côté sport, tu fais de la rando, t'as été dans, tu fais des cirques à La Réunion. Alors, ça tourne, ça, la démarche.
7: Enfin, un cirque quand même. Mais c'est pas mal.
5: Chemin de Compostelle, Mont Blanc.
4: Ouais, bah tu fais plus que moi dans toute ma vie.
5: Évidemment. Bon allez, ratatouille. Alors comme ça, on est comme David, on aime innover en cuisine. C'est-à-dire...
7: Bah écoutez, des fois on prend les fonds de frigidaire et puis puis on fait des tentatives. Alors des fois ça marche, des fois ça marche pas. Des fois on essaie de faire de la cuisine originale.
5: Bah, d'autant que Bruno, ton mari est un ancien cuisinier, donc voilà. Et alors un dernier mot, sa spécialité, je te laisse nous donner ta spécialité méditerranéenne.
7: Ah bah tout ce qui est un peu méditerranéen, bah c'est la lasagne
5: inarrêtable chez moi. La lasagne qu'on adore avec Valérie. Bon allez, jouons parce que je n'en peux plus, je bave.
7: Elle est bonne pour nos rondeurs aussi.
4: Bah, évidemment.
5: On les prend. Justement, restons au grand restaurant. Oh le lien. Les années de travail. Les gens mangent plus vite quand la musique d'un restaurant est forte. C'est intéressant ça. Est-ce que c'est vrai ou faux? Top chrono, 5 secondes. On mangerait plus vite.
7: Je ne veux pas me précipiter, mais j'ai l'impression que oui.
5: Je vais te donner la réponse. C'est oui, musique rapide ou forte. Oui. J'ai trouvé ça dingue d'apprendre ça. Ça stimule la dopamine et donc ça accélère notre rythme cardiaque qui réduit la durée moyenne du repas. Donc si on est invité chez des amis que le son est à fond, eh ben on va manger vite et on sera vite rentré.
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Après une pause dans sa carrière musicale, il reviendra sur scène en 2027. Vianney, beau papa. Merci d'avoir passé cette heure avec nous. Les meilleurs moments d'Otaquet. La suite demain avec Valérie Damido et Eric Bastien sur votre radio ici.

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1: Très bonne journée avec votre radio ici. Il est 13h. Les informations, Valentin Bertrand. Bonjour Valentin.
2: Bonjour Catherine, bonjour à tous.
1: À la une ce mercredi Valentin.
2: La France sous canicule, le refrain étouffant de l'été jusqu'à 42 degrés attendus aujourd'hui et des boulangers obligés de climatiser la salle des fours, vous l'entendrez. Une semaine après le déclenchement du méga-feu en Gironde, nous serons en direct sur place où les pompiers luttent encore contre les reprises. Dans un an, à quoi ressemblera ce nord du bassin d'Arcachon? Faut-il replanter à l'identique? Le sujet fait déjà débat. Il a fait danser le monde lors des JO de Paris, le DJ français Kavinsky retrouvé mort chez lui ce matin. Et puis les fans des Bleus sur un petit nuage depuis l'officialisation de Zinedine Zidane au poste de sélectionneur. Un Zizou plus proche du public que lorsqu'il était joueur.
1: Le thermomètre s'emballe à nouveau.
2: Dans une grande diagonale du sud-ouest jusqu'au Grand Est, 42 degrés attendus cet après-midi à Cahors dans le Lot, 40 à Auch et Brive-la-Gaillarde et quand même 39 degrés à Paris, Toulouse et Clermont-Ferrand où l'on est maintenant rodé pour affronter cette quatrième canicule de l'été.
3: On se prépare, ce matin j'ai foutu des couvertures de survie sur les fenêtres.
4: Quoi. Ben, on va se mettre à l'abri, c'est tout, il n'y a que ça à faire.
5: On vit en short et en sous-vêtements et on attend que ça passe.
6: Rester fermé, quand ça dure longtemps, c'est pénible.
2: Et depuis ce midi, 16 départements sont passés en vigilance orange, canicule, la Gironde et les Landes, et dans le centre-est du Puy-de-Dôme à la Savoie et de la Drôme au Doubs. À l'exception de la Méditerranée et de la pointe bretonne préservée de cette canicule, tout le reste du pays est donc en jaune sur la carte Météo France. Une nouvelle journée éprouvante pour les professionnels exposés à la chaleur, comme les boulangers. À côté des fours, ils peuvent faire jusqu'à 45 degrés, intenable, surtout lorsque ces vagues de chaleur se répètent. Dans cette boutique de Célestat, dans le Bas-Rhin, le patron a donc dû se résoudre à climatiser le fournil, Arthur Blanc.
7: Depuis 1866, de nombreux boulangers se sont succédés ici, dans cet atelier niché dans le centre-ville de Célestat. Tous ont connu de sacrées chaleurs en plein été, y compris l'actuel gérant Frédéric Suner, arrivé en 1999.
8: À l'époque, on travaillait, des fois on montait à 45 degrés dans l'atelier la nuit.
7: Et avec de nombreuses conséquences sur sa propre santé.
8: Tu dors pas bien. Souvent il fait encore jour quand tu te couches. Plus il fait chaud, donc tu dors pas bien. Et du coup, ouais, tu accumules la fatigue.
7: Alors avec le dérèglement climatique et les canicules de plus en plus nombreuses, Frédéric Suner en a eu marre. Il a sorti le carnet de chèques et a payé plusieurs milliers d'euros il y a quelques années pour deux climatiseurs, l'un classique et un autre.
8: Donc là, les filtres, on peut les enlever facilement.
7: Carrément spécialisés dans les boulangeries.
8: C'est étudié pour que la poussière de farine ne reste pas accrochée dans les ailettes.
7: Ça ne règle pas tous les problèmes, mais on sent clairement la différence dans l'atelier où il fait bon maintenant.
8: Quand vous sortez les produits chauds du four, vous avez quand même la vague de chaud, mais c'est supportable par rapport à l'époque où on n'avait pas la clim.
7: Et c'est quelque chose d'encore rare, regrette Frédéric Suner, car au-delà du coût du climatiseur, il y a aussi celui de l'énergie, toujours plus important, et c'est difficile pour de nombreuses boulangeries de franchir le pas, bien que les chaleurs soient de plus en plus fortes.
2: Plus fortes, plus nombreuses, c'est la signature du dérèglement climatique avec de lourdes conséquences sur le programme de l'été. Le festival Solidays annulé en région parisienne pour soulager les secours. Même décision à Gignac dans le Lot, où le festival de musique écosystème prévu ce week-end n'ouvrira finalement pas à la demande de la préfecture. Ou encore avec la fête du schlittage à Sapois, à flanc de montagne des Vosges, autour des techniques traditionnelles des bûcherons pour transporter le bois. Là aussi, Léo Limon, les associations sont contraintes d'imaginer de nouvelles organisations pour les années à venir.
9: Réunir 3000 personnes dans la forêt à Sapois pour la fête du schlittage, ce n'est plus concevable pour Dominique Pétain, le président de l'association organisatrice Les Atatos.
10: Malgré qu'on prenne toutes les précautions, il y a toujours des fumeurs dans l'assemblée. On ne peut pas contrôler 3000 personnes comme ça. Même si on met des extincteurs, de l'eau, ce serait compliqué.
9: Surtout qu'avec les pots d'échappement des voitures, il y a aussi un risque de mettre le feu au parking en herbe quelques mètres plus bas. Même danger dans le massif du Donon pour l'association de la Principauté de Salm qui préfère tout stopper 15 jours avant sa première fête. Un report et pas une annulation, précise Christiane Cuny, la vice-présidente, qui veut réfléchir à une formule plus adaptée aux risques climatiques.
11: On s'est dit, on va se refaire une réunion après les vacances, quand tout le monde sera à nouveau présent, et on va essayer de voir si on ne pourrait pas justement l'adapter et trouver une autre formule, parce que c'est peut-être pas la bonne formule. L'idée de faire au mois d'août, c'était déjà parce que c'était l'été, c'était les vacances, il y a pas mal de touristes. Donc on va peut-être refaire une nouvelle formule, quelque chose de plus adapté.
9: Ce qui implique des discussions sur le calendrier avec des choix et des concessions à faire, puisque les dates actuelles de ces manifestations permettent d'attirer beaucoup de touristes.
2: Léo Limon d'ici Lorraine.
1: 13h05 en Gironde, après une dizaine de reprises de feu hier, le pire est-il encore à craindre?
2: C'est la question qui hante les pompiers dont les nerfs sont mis à rude épreuve par la météo. Pour l'instant, ils tiennent, le feu est toujours stabilisé avec 42 000 hectares parcourus. Sa progression est largement ralentie. On retrouve tout de suite sur place, en direct au point de départ de ce méga-feu, le reporter d'ici Gironde, Clément Carpentier. Bonjour.
12: Bonjour Valentin, bonjour à tous.
2: Vous êtes à Somos où l'on s'attend à une nouvelle journée à haut risque avec déjà plusieurs reprises de feu.
12: Oui, c'est le gros enjeu de la journée, limiter les reprises de feu par rapport à hier où on en a eu quand même 14. Et alors que l'incendie est désormais donc bien contenu, alors pour éviter qu'il reparte, le mot d'ordre est très clair Valentin. On arrose et on arrose, notamment ce que l'on appelle les fumerolles, ces petites fumées qui continuent un peu partout de sortir du sol. Et surtout, ici, elles sont entretenues par un sol fait de tourbe, comme je vous le rappelle. D'ailleurs, pour vous dire, hein, Valentin, c'est un sol sur lequel on peut à peine marcher aujourd'hui, car on sent tout de suite la chaleur sous nos pieds. Le risque de reprise est donc encore fort, avec en plus le thermomètre, vous l'avez dit, qui va grimper jusqu'à 42 degrés ici en Gironde, et des vents qui pourraient se lever en fin de journée. Bref, aujourd'hui, les pompiers ont donc gagné une bataille en stoppant ce feu, mais l'éteindre et gagner la guerre, c'est-à-dire mettre fin à ce terrible incendie, est encore loin d'être fait.
2: Vigilance maximale donc dans ce nord du bassin d'Arcachon qui brûle toujours, mais déjà on pense à l'après, et cet après fait débat. La monoculture des pins maritimes est accusée d'avoir aggravé le brasier actuel, alors comment concilier économie locale et protection de l'environnement? Le sujet divise des civiculteurs jusqu'aux universitaires, Guillemette Soucaché.
13: Quand sa pinette girondine a brûlé en 2022, Jean de Serval ne s'est pas posé la question. Ce sont des pins qu'il a de nouveau plantés.
14: On a reboisé immédiatement, on a reconstitué. Les petits pins sont magnifiques, ils sont très beaux, ils repartent.
13: Certes, les conifères s'embrasent facilement, mais l'exploitant l'assure, planter d'autres essences est un non-sens.
14: Il n'y a que ça qui pousse. Il n'y a que ce pin maritime qui a cette résilience face à ce sol terriblement pauvre, sec l'été.
13: Pour Sylvain Delzon, directeur de recherche à l'Institut pour l'agriculture et l'environnement, le risque d'incendie grave tient effectivement plus à l'absence de pluie et aux récentes canicules qu'à la monoculture.
15: La cause majeure, c'est vraiment la sécheresse. Il pourrait y avoir plusieurs espèces. S'il n'y a pas d'eau dans le sol et que les végétaux sont morts, on aurait exactement les mêmes conséquences.
13: Mais pour Christelle Elie de l'Institut des sciences de l'évolution, comme pour d'autres chercheurs, l'exploitation unique de pins fait clairement partie du problème.
16: Si le feu se propage dans un territoire en monoculture, il va trouver des conditions homogène, similaire, et il n'y a rien qui peut l'arrêter.
13: L'écologue l'admet, changer de pratique en intégrant des arbres feuillus et laisser des espaces non boisés, cela peut réduire la rentabilité des exploitations, mais ces solutions à terme coûteront moins cher que des centaines d'hectares qui partent en fumée.
2: Un mot du Var où l'incendie est fixé depuis hier soir après avoir parcouru 4500 hectares en 8 jours. Il ne progresse plus et les habitants de Corrence et de Barjols sont autorisés aujourd'hui à rentrer chez eux.
1: Deux gardes à vue dans l'affaire des 5 bébés retrouvé mort à Orange.
2: Dans le Vaucluse, le couple de parents est depuis ce matin entendu par les enquêteurs. Selon les premières déclarations du père, il explique avoir été troublé par l'accouchement soudain de sa compagne dimanche dernier après un nouveau déni de grossesse. C'est pendant son passage à l'hôpital qu'il a trouvé les restes humains des bébés. Le nouveau-né et les deux aînés du couple sont pris en charge par l'aide sociale à l'enfance. Il a fait danser la France et même le monde entier lors de la cérémonie de clôture des JO de Paris 2024 avec Nathalie Cole et cette intro mythique. On a appris ce matin la mort du DJ français Kavinsky, retrouvé mort chez lui à quelques jours de son 51e anniversaire. Aucun élément suspect n'a pour le moment été découvert selon le parquet de Paris. Dans un message posté sur Facebook, Emmanuel Macron rend hommage à celui qui restera pour toujours une fierté française.
1: Et puis les supporters des Bleus rêvent grand.
2: Avec Zinedine Zidane comme sélectionneur, certains voient déjà la troisième étoile sur le maillot de l'équipe de France de foot. Là, on est encore dans le rêve, on va se le dire. Mais par contre, Zizou, lui, il est bien là et il suscite déjà beaucoup d'enthousiasme à l'image de Joseph, mégaphone en main. Il faisait partie de la centaine de fans présents hier devant le siège de la fédération.
17: Zizou, je l'avais vu, mais vraiment de loin, hein, sur le terrain. Là, le fait d'avoir fait un petit check, je crois maintenant je vais vivre avec une seule main. Y a ce côté un peu inhumain, j'ai envie de dire, le côté, c'est pas réel en fait. Lui, il est là aujourd'hui avec nous, et c'est vrai que le fait d'être sélectionneur, ça va créer une proximité qu'on n'avait pas forcément avec lui quand il était joueur, et on espère que cette proximité va nous pousser vers de grandes émotions.
2: Et on espère que Joseph s'est quand même lavé la main depuis hier.
1: Merci Valentin Bertrand. Et vous revenez à 14h pour continuer de nous informer. Envie de vous évader un week-end, ça tombe bien. Dans une minute, nous partons au Mans sur les traces des héros de films de KPDP sur votre radio ICI.
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1: Si vous aimez le cinéma, alors vous allez adorer partir au Mans, cité médiévale qui accueille de nombreux tournages et dans laquelle on ne s'ennuie pas grâce à tout ce qu'il y a à découvrir. Voici un bel aperçu qui va vous donner envie de partir.
26: Le Mans, c'est la capitale de la Sarthe, dans le Grand Ouest de la France, à 55 minutes de Paris en TGV. Le Mans, c'est bien sûr les rillettes et la course automobile. Ça, je peux vous dire que c'est une incontournable réalité locale. Les Sartois sont les plus gros consommateurs de rillettes en France, de loin, et les dernières 24 heures du Mans ont fédéré plus de 300 000 spectateurs. Mais moi, je vais vous donner envie de découvrir la cité Plantagenêt, le cœur historique du Mans. Figurez-vous que c'est un lieu de tournage exceptionnel pour le cinéma. Et à la fin de cet épisode, vous allez découvrir le pouvoir surnaturel d'Aménir. Je m'appelle Fabien Aubric, je suis animateur à ICI Mans. J'adore la cité Plantagenêt qui me rappelle mon arrivée au Mans, en famille, il y a 15 ans. Ce n'était pas facile pour mes enfants de quitter leur vie d'avant. Mais un petit peu comme par magie ici dans la vieille ville, un petit appartement qui ressemblait à une cabane et des rues comme on en voit seulement dans les films de KPDP ont su les faire sourire. Merci la cité Plantagenêt. Bienvenue dans Partir, Le Mans, terre de cinéma. Notre point de départ, c'est la place du Cardinal Grant. Elle est érigée sur un promontoire. C'est un peu comme si elle dominait la ville depuis la cité médiévale. Si vous venez en voiture, c'est facile. Il y a 3 parkings gratuits. Rue Nicolas Denisot, rue de la Galère et quai Louis Blanc où les camping-cars sont aussi les bienvenus. Mais évidemment, parce que la gratuité est rare en centre-ville, il faut arriver tôt pour avoir une place. Ce qui est bien ici, c'est qu'on a le tramway. De la gare du Mans, vous êtes à 4 arrêts de la cathédrale. Ça va très vite. Vous pouvez aussi, bien sûr, vous balader à pied. Mais moi, ce que je préfère, c'est me déplacer à vélo. C'est top pour profiter de l'architecture de la ville. Et vous trouverez de solides arceaux pour attacher votre deux-roues, place du Jet d'eau, en contrebas de la cathédrale. Cette place de la cathédrale, c'est un lieu incontournable ici au Mans. Et figurez-vous qu'elle a aussi inspiré un grand cinéaste. C'est à cet endroit qu'a été tournée la scène la plus connue du film Cyrano de Bergerac de Jean-Paul Rappeneau en 1990. C'est sur cette place que Gérard Depardieu, dans le rôle de Cyrano, déclame la fameuse tirade du nez. Et c'est vraiment ce film qui va donner un coup de projecteur sur la ville du Mans. Et oui, la cité Plantagenêt est un lieu privilégié pour le tournage de films d'époque parce que cette cité médiévale a été largement préservée de la modernité. Mais n'allons pas trop vite. On avance encore un peu pour rentrer dans la cathédrale Saint-Julien. Ce qui apparaît en premier lieu quand on pénètre ici, c'est que l'édifice baigne de lumière. La pierre est blanche, les rayons du soleil magnifient les vitraux. Vitraux qui figurent parmi les plus beaux ensembles européens, avec ceux des cathédrales de Chartres et Bourges. Visiter la cité Plantagenêt, c'est se mettre en mouvement. Je vous invite à privilégier une tenue et des chaussures confortables. Déjà parce que vous allez braver un peu de dénivelé. De la place du jet d'eau au parvis de la cathédrale, vous devrez monter un escalier de 48 marches, je les ai comptées. Ayez aussi en tête que les rues de la vieille ville sont constituées pour l'immense majorité de pavés. Assurez vos appuis. Ici, les chambres d'hôtes ne manquent pas. Mon coup de cœur, c'est le logis du Saint-Flasseau. Cet hébergement, situé à quelques pas de la cathédrale, offre une déco qui ravit les amateurs d'ambiance chaleureuse. Vieilles pierres, beaux meubles, couleurs, parquets, poutres, avec aussi une vue agréable sur la vieille ville grâce aux 5 fenêtres de l'appartement. Mais je vous ai promis de vous faire découvrir mon lieu préféré. Venez, on va partir s'aventurer dans les ruelles de la cité Plantagenêt pour découvrir les secrets des films tournés ici. C'est à 5 minutes de la cathédrale.

0: vent s'anime de projections. Vous pouvez découvrir ces lumières enchantées gratuitement chaque soir de juillet à début septembre. Autre originalité de l'été, des comédiens proposent des visites théâtralisées de la cathédrale du Mans. Pour y assister, je vous recommande de réserver sur le site de l'Office de tourisme. Comptez une dizaine d'euros par personne. Remontons dans la vieille ville. Il y a un endroit que j'adore, c'est la maison suspendue. Elle date du XVIe siècle. C'est une curieuse habitation, toute petite, bâtie en pan de bois. On se demande vraiment comment elle tient au-dessus de la rue Saint-Pavin de la Cité. Regardez, à la fenêtre, les propriétaires ont déposé un ours en pluche. C'est un clin d'œil à une photo de Robert Doisneau prise en 1962. On y voit une petite fille et son ours sous « La maison qui volait ». C'est le titre que Doisneau a donné au cliché en noir et blanc. Pour visiter la cité Plantagenêt et comprendre pourquoi c'est un lieu privilégié par les cinéastes, on a la chance d'être avec Annie Hamelin. Annie est comédienne, amoureuse de la ville du Mans. Elle a travaillé sur de nombreux tournages ici.
1: Bon, moi, je trouve que c'est la plus belle partie de la ville. Évidemment, je suis née ici, donc peut-être j'ai un attachement particulier avec ce vieux Mans, qu'on a appelé comme ça il y a longtemps. C'est un endroit alors paisible aussi, parce que c'est vrai qu'ici on n'entend vraiment pas les bruits de la ville, et je pense qu'aussi c'est pour ça que les cinéastes ils aiment cet endroit. On est tout près du centre commercial du cœur de ville et de l'agitation de la ville. Et puis oui, il y a quelque chose de paisible. Alors, est-ce que c'est parce qu'il y a tellement de gens qui ont déambulé dans ces rues? Il y a sûrement une âme dans cet endroit, je pense.
0: On avance un peu et on arrive Square du Bois. Ici, on surplombe la rivière, la Sarthe, dans un carré de verdure. Vous voyez des bancs, une boîte à livres, servez-vous, et de grands magnolias qui nous apportent un peu de fraîcheur dès le printemps. C'est la même qu'ont été tournées des scènes du film Le Bossu, sorti en 1997. Encore un film de KPDP, et oui, ici on n'est pas loin de Paris, c'est donc pratique. En plus, la cité Plantagenêt offre 20 hectares de quartiers anciens parfaitement préservés. On a l'impression que le temps s'est figé. C'est un décor parfait pour Le Bossu, l'histoire de la vengeance d'un chevalier. Daniel Auteuil, Fabrice Lucchini, Marie Gillin, Vincent Pérez tournent à le roman.
1: Ils ont choisi en fait de reconstituer l'hôtel de Nevers, donc qui se trouvait à Paris sous la Régence. Et pour ça, ils ont construit en fait dans des ateliers en région parisienne un décor de façade en fait avec des murs en polystyrène. Et il a fallu démonter donc en région parisienne ce décor et le transporter jusqu'au Mans, là sur ce square du bois. Les gens en fait, il y avait des barrières ici et les badauds, ils venaient en fait le dimanche admirer en fait le décor. C'était assez drôle, il y avait beaucoup de monde. C'était assez marrant de voir ça.
0: La balade, ça donne soif. Et pour se désaltérer, on s'arrête chez Chachéchir. 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
0: On sort du salon de thé pour arriver rue de la Reine Bérangère. Cette rue, c'est l'un des axes principaux de la cité. Vous y voyez les maisons les plus cossues de la vieille ville. On raconte même que c'est dans l'une de ces maisons qu'est morte la Reine Bérangère, l'épouse de Richard Cœur de Lion, fils d'Henri II Plantagenêt, né au Mans, second fondateur de la dynastie royale qui donne son nom à la vieille ville du Mans. Cette rue de la Reine Bérangère, c'est encore un lieu de tournage privilégié. Des scènes de « L'homme au masque de fer » avec Leonardo DiCaprio, de « Le Mans 66 » avec Matt Damon et Christian Bale ont été tournées ici.
1: C'est une ruelle très étroite, avec une belle profondeur de champ qu'on peut filmer d'un côté ou de l'autre. Et ça permet, là, par exemple, de faire courir des chevaux, d'avoir le son des vrais pavés. Parce que c'est vrai que les chevaux ont du mal à courir sur des faux pavés. Ça permet de faire passer des carrosses aussi. Et évidemment, on a aussi le son. Donc ça, c'est intéressant. Après cette rue, on peut aussi constater qu'il y a donc des lanternes.

0: Et on ne voit, en effet, quand on regarde bien, on ne voit pas de fil, ni du réseau électrique, ni du réseau téléphonique. Et c'est une des raisons pour lesquelles les cinéastes comme De Broca, par exemple, ont été intéressés pour venir tourner ici.
1: Je vous avais dit au début de l'épisode que le menhir du Mans avait un pouvoir surnaturel. On repasse devant la cathédrale. Si vous êtes attentif, vous allez apercevoir qu'il y a une immense pierre enchâssée dans un angle de la cathédrale, véritablement collée au mur. Ce menhir, c'est le plus vieux témoin de l'histoire du Mans. Il est là depuis 5000 ans. Et figurez-vous qu'on lui prête un pouvoir. Il est le symbole de la fertilité. Pour être sûr d'avoir un beau bébé dans 9 mois, glissez votre doigt dans un trou au beau milieu du menhir, ce trou qu'on appelle le nombril du Mans.
0: Donc il y a beaucoup de gens qui s'amusent à le toucher, c'est un peu un petit rituel de passage. Voilà, mais c'est rigolo.
1: Avant de partir de la cité Plantagenêt, vous devez passer chez Juliette. Une commerçante du quartier, elle est là depuis 40 ans. C'est la boutique qui défend l'artisanat et les créateurs. Si vous désirez un souvenir, je vous recommande l'un de ces personnages d'une dizaine de centimètres, plein de couleurs, tout en rondeur. Ce sont des poupées décoratives, un peu déjantées. Et comme moi c'est sûr, vous allez craquer pour ces créations de Juliette en plastiroc, une pâte à modeler qui sèche à l'air libre. Ça mettra un peu de folie, on en a besoin, dans votre intérieur. Si vous avez encore un peu de temps devant vous, si votre week-end n'est pas terminé, j'ai une dernière idée pour vous. On va à l'abbaye royale de Lépau. C'est à 10 minutes en voiture de la cité Plantagenêt, le tramway vous y conduit rapidement aussi.
2: C'est la reine Bérengère de Navarre, veuve de Richard Cœur de Lion, qui acquiert ses terres et qui fonde l'abbaye en 1230. C'est une abbaye cistercienne fondée par une reine d'Angleterre et qui est basée aux portes du Mans.
1: Caroline Ménérol, chargée de communication. Ici, on est à l'abbaye de Lépau, à Ivray-l'Évêque. L'édifice comprend plusieurs bâtiments ouverts à la visite. L'entrée adulte est à 7 euros. On commence par marcher vers le cloître, soutenu par d'imposantes colonnes sculptées. L'église abbatiale présente de magnifiques couleurs ocre. Et on y voit le gisant de la reine Bérengère. C'est magique, c'est beau, c'est reposant. Ce n'est donc pas étonnant que l'abbaye ait aussi servi de lieu de tournage pour des films. Mais j'y reviendrai. J'adore l'abbaye de Lépau parce que c'est aussi un lieu de nature. Il y a un grand parc arboré, très bien entretenu, idéal pour les grandes balades. Ce parc abrite un jardin permacole. On vous y apprend les principes de la permaculture, une manière de cultiver en s'inspirant de la nature. Il est même possible, à l'issue de ces ateliers, de déguster les produits réalisés avec les fruits et légumes du jardin. Pensez à réserver, c'est 5 euros pour les adultes, gratuit pour les enfants. Le cinéaste Pascal Thomas a choisi la cité Plantagenêt, où nous étions, mais aussi l'abbaye de Lépau pour tourner son film « Le voyage en pyjama » sorti en 2023. Une comédie romantique sur les déboires amoureux d'un prof de lettres.
3: Dans une région absolument délicieuse, charmante, avec des gens accueillants, de très très beaux décors. Mais pour beaucoup des Français, le Mans, ça se réduit à deux choses. Je commence parce que je préfère les rillettes et ensuite les courses automobiles. Et là, j'ai découvert des gens charmants, accueillants, de très belles, le centre du Mans magnifique. On a pu tourner tous nos intérieurs et extérieurs de maisons, une librairie, une pure merveille. Ça nous a donné de beaux décors qu'on a filmés simplement dans leur beauté, sans chercher à faire des acrobaties, bien sûr, pour simplement montrer l'endroit heureux dans lequel on s'était trouvé.
1: Bien sympa aussi, un tour par la boutique 100% Made in Sarthe de l'abbaye de Lépau, où vous trouvez des livres, des souvenirs, miel, confiture issues du jardin permacole et bien sûr les fameuses rillettes du Mans. Tant pis pour le summer body. En quittant l'édifice, je vous invite vivement à découvrir l'Arche de la Nature, c'est juste derrière l'abbaye. J'adorais venir ici quand mes enfants étaient petits pour qu'ils galopent un peu, j'avais la paix le soir, et découvre les animaux de la ferme. Des animaux parfois utilisés lors des tournages de films. Retenez que Le Mans est aussi une ville d'art et d'histoire, mais ça, vous le verrez quand vous viendrez.
4: Avec grand plaisir. Merci Fabien Aubry d'Issimène pour cette jolie visite du Mans, cité de tournage qui inspire les cinéastes. 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Autant en profiter. Tous les épisodes sont à retrouver sur ici.fr. Musique à présent avec Diana Ross, Upside Down sur votre radio ici.

0: Upside Down, Diana Ross. La musique continue dans un instant avec Julien Clerc, puis le tout nouveau titre de Grand Corps Malade en duo avec Stilto. Quant à moi, je vous dis à demain et je vous souhaite un très très bon après-midi sur votre radio locale, ici.
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2: Ce week-end, samedi et dimanche, la Côte d'Or met à l'honneur son art de vivre et le savoir-faire de son terroir. L'agence de tourisme de Nolay vous donne rendez-vous au cœur du magnifique centre historique de Nolay pour la toute nouvelle édition de Cep en Vert. De Cep en Vert, c'est la grande fête estivale qui célèbre la vigne, le vin et surtout la famille dans un parfait mélange de bien-vivre et de poésie. Pour l'occasion, le village médiéval se transforme et accueille un marché d'exception réunissant 40 artisans passionnés, impatients de vous faire découvrir les secrets de leur métier. Mais la magie ne s'arrête pas là. Tout au long du week-end, les ruelles pavés de Nolay vont s'animer au rythme des arts du cirque et des spectacles de rue. Préparez-vous à en prendre plein les yeux avec des jongleurs, des échassiers majestueux, des cracheurs de feu impressionnants et des fanfares déambulatoires qui susciteront tour à tour émotion, rêverie et émerveillement. Les enfants ne seront pas en reste hein, avec de superbes ateliers créatifs pensés spécialement pour eux, sans oublier de nombreux jeux traditionnels. Pendant ce temps, les parents pourront profiter des dégustations pour aller à la rencontre des viticulteurs des Hautes-Côtes de Beaune. C'est la sortie incontournable de ce premier week-end d'août à Nolay.
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Et si Bourgogne, c'était Julien Clerc dans les années 70 avec cette production qui sent bon les Carpentiers, voire les années 70 en général. Si on chantait, que l'on fredonnait en écoutant les radios périphériques sur la route des vacances, assis à l'arrière de la 504 ou de la R12, autoroute A6 avec l'autocollant Pif Gadget sur la vitre arrière, toute une époque. Bon, après cette petite phase mélancolique, retour au présent avec Grand Corps Malade et Stiletto.

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1: Très chers amis, bonjour.
2: Bonjour, quel plaisir de vous voir.
1: Vous serez toujours les bienvenus chez nous.
2: Nicolas dit vrai, c'est notre raison d'exister.
1: Je suis Nicolas Rollin.
2: Et moi, Guigonne de Salins.
1: Nous sommes tous deux bourguignons et fiers de l'être.
2: Nous nous sommes mariés le 20 décembre 1423. Quel beau jour! Je me souviens, c'était à Chalon-sur-Saône. Il faisait beau. Nous avions organisé une grande et belle fête. Point de David Guetta, mais bien le duc Philippe le Bon en personne. Il nous a d'ailleurs offert pour 4000 francs de cadeaux. Un honneur pour notre mariage.
1: Je suis tout de suite tombé sous le charme de cette élégante et éduquée jeune femme de 20 ans.
2: Notre plus grande fierté est certainement l'œuvre de toute une vie, les hospices de Beaune. Nous adorons raconter cette histoire.
1: Oui, c'est effectivement en 1443 que je fonde les hospices de Beaune. Ma volonté est d'aider les plus pauvres en leur offrant soins et nourriture. Il faut dire qu'à cette époque, nous sommes au cœur de la guerre de Cent Ans. Beaune est une contrée miséreuse et meurtrie. Je profite alors de ma position de chancelier des ducs de Bourgogne pour faire construire l'Hôtel Dieu.
2: Nicolas, permettez-moi, cher époux, il serait plus juste de dire que c'est moi, Guigonne, qui vous a guidé vers ce chemin.
1: Et c'est ainsi qu'ensemble, nous bâtissons et gérons cet hôpital, d'abord ouvert aux plus nécessiteux, évidemment.
2: Mais rapidement, nous avons aussi accueilli les nobles de l'époque, dans des chambres individuelles.
1: J'entends souvent dire que l'on me prête quelques relations extra-conjugales.
2: Ah bon ?
1: Ne faisons pas d'esclandre devant ces gens. Et je vous rappelle que j'ai fait couvrir le sol de la salle des pauvres d'un carrelage arborant nos deux initiales et votre devise, seul.
2: Oui, passons. Il est si plaisant de voir qu'aujourd'hui, les hospices civils de Beaune existent encore et que vous êtes nombreux à visiter les lieux.
1: À une prochaine fois alors.
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1: Bon après-midi avec nous, il est précisément 14h. Et c'est l'heure de retrouver les infos.
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0: Jusqu'à 42 degrés attendus cet après-midi à Cahors dans le Lot, la quatrième canicule de l'année. S'annonce aussi furtive qu'intense, le pic attendu dès aujourd'hui avec une redescente plus lente en fin de semaine. 16 départements sont en vigilance orange, une grande partie du centre-est, du Puy-de-Dôme à la Savoie, de la Drôme au Doubs ainsi que les Landes et la Gironde. La Gironde où le travail des pompiers est déjà compliqué par ces fortes chaleurs, plusieurs reprises de feux signalées dès ce midi au Temple et à Lège-Cap-Ferret. Journée donc à haut risque pour les 2750 soldats du feu toujours mobilisés pour garder le feu dans son périmètre actuel de 42 000 hectares. Pour soutenir les pompiers français en lutte depuis maintenant une semaine, en Gironde, les secouristes belges et des camions d'extinction et de ravitaillement sont en route. Après la découverte de 5 bébés morts dans un appartement d'Orange dans le Vaucluse, les deux parents sont en garde à vue depuis ce matin. L'alerte est venue du père, intrigué par l'accouchement soudain de sa compagne dimanche dernier après un nouveau déni de grossesse. Une enquête pour meurtre sur mineur de 15 ans est ouverte. La sentence redoutée est tombée. Les 270 salariés de Fibre Excellence à Tarascon, dans les Bouches-du-Rhône, vont perdre leur emploi. Le tribunal de commerce de Toulouse confirme la liquidation judiciaire de cette usine. Décision toujours en attente pour l'autre site du dernier papetier français à Saint-Gaudens, en Haute-Garonne. Et puis, il a fait danser le monde entier lors de la cérémonie de clôture des JO de Paris. Le DJ français Kavinsky, retrouvé mort à son domicile ce matin, il avait 50 ans.
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2: La météo, aujourd'hui, le département de la Côte d'Or et celui de la Saône-et-Loire sont en vigilance jaune pour le phénomène canicule. D'ailleurs, ça se concrétise avec les températures qui pourraient atteindre les 38 degrés aujourd'hui. Quelques petits nuages, cela dit très discrets, viendront marquer le ciel. Demain, la matinée sera assez calme, le ciel sera assez dégagé, mais avant midi, des nuages menaçants vont se former, des orages pourraient éclater. Le vent va souffler assez fort, 65 km/h pour les rafales les plus fortes. Les températures resteront assez élevées, 31 à 34 degrés, 37 en pleine de Saône et dans le Val-de-Loire.
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Ici Bourgogne, Fagnon, Cannibals, She Drives Me Crazy, gros tube pour la bande à Roland Gift, qui est aussi acteur. À cette époque, il venait de triompher à l'affiche du film Scandale, aux côtés de John Hurt et John Valley Kilmer, un film qui relatait les sombres heures de l'affaire Profumo dans les Swinging Sixties de Londres. Bon, c'est l'heure du café, hein, pas de sucre pour moi. Merci, à la machine de la radio, on avait aussi le potage à la tomate avant, mais ils l'ont enlevé. Depuis, je milite pour son retour, je vais peut-être lancer une pétition sur ici.fr. Dans un instant, Jane Birkin.

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1: Ce week-end, vendredi et samedi, la Saône-et-Loire monte le son pour un événement musical aussi majestueux qu'incontournable, le Festival Saint-Roch, qui fait son grand retour pour sa 17e édition. Et pour vivre ce week-end de folie, direction un cadre absolument féerique et unique en Bourgogne du Sud, le magnifique parc du château de la Clète, au cœur de Brionnais. Ce qui fait la renommée et le charme fou de Saint-Roch, c'est son esprit intimiste, ultra convivial à taille humaine. Ici, pas de foule étouffante, mais une vraie proximité avec les artistes et une ambiance chaleureuse qui en fait un véritable révélateur de talent. Et cette année encore, la programmation va vous faire vivre tard de la nuit. Sur scène, préparez-vous à retrouver une affiche explosive et éclectique avec Boulevard Désert, la pop envoûtante d'Aimé Simone, l'électro-festive de Beckhamart, mais aussi Cold Stiletto et le rock survolté de Cachemire. Mais Saint-Roch, c'est aussi un festival qui régale les papilles. Les organisateurs mettent un point d'honneur à proposer une offre de restauration maison 100% gourmande, concoctée avec de délicieux produits locaux. C'est le rendez-vous parfait pour lancer le mois d'août entre amis, danser sous les étoiles au pied d'un château et profiter de ce que la région a de meilleur à offrir.
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0: C'est pas du bon disco, ça. C'était Patrick, hein, pas Chirac, Juvet. Toute la musique que vous aimez. Et sur ici Bourgogne, bientôt 15h avec les infos. Mais avant, nous allons retrouver la moitié du téléphone, le clavier ou le combiné, hein, c'est vous qui voyez. Bertignac et les visiteurs qui seront suivis de Shakira et de Michel Berger.
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1: Bon courage si vous êtes au boulot, ou alors bonnes vacances si ça vous concerne. Il est 15h. Et c'est l'heure de retrouver les infos d'ici et d'ailleurs.
2: C'est parti, comme une allumette, les mots du maire de Lenton en Gironde où une reprise de feu est survenue ce matin. Le cocktail météo est détonnant aujourd'hui avec du vent et des températures jusqu'à 40 degrés. Mais pour l'heure, le feu reste stabilisé. La surface parcourue est toujours de 42 000 hectares. Canicule et risque d'incendie. Deux tiers de la France sont concernés par un appel à la vigilance avec 65 départements en risque élevé de feux de forêt, principalement dans la moitié nord du pays et dans le sud-ouest. Après la découverte de 5 bébés morts dans un appartement d'Orange, dans le Vaucluse, les deux parents sont en garde à vue depuis ce matin. L'alerte est venue du père, intrigué par l'accouchement soudain de sa compagne dimanche dernier. Après un nouveau déni de grossesse, une enquête pour meurtre sur mineur de 15 ans est ouverte. La chanteuse Angèle exprime son immense tristesse après la mort du DJ français Kavinsky, rendu célèbre par son titre Night Call, sur lequel elle avait posé sa voix lors de la cérémonie de clôture des JO de Paris 2024. Il n'a pas survécu au choc. Le pilote d'un ULM est mort ce matin près de l'aérodrome de Montélimar en Cône. D'après ICI Drôme Ardèche, l'appareil a brusquement chuté. Après son décollage, l'homme âgé d'une cinquantaine d'années était seul à son bord. L'apprentissage du basque, du corse, du breton, bientôt mieux valorisé au bac, avec une mention cursus bilingue mis en place dans 2 ans sur le diplôme des bacheliers. Et puis là, tout de suite, vous retrouvez sur ici.fr la liste des jours fériés et surtout des vacances académie par académie pour la prochaine rentrée scolaire.
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1: La météo, aujourd'hui, le département de la Côte d'Or et celui de la Saône-et-Loire sont en vigilance jaune pour le phénomène canicule. D'ailleurs, ça se concrétise avec les températures qui pourront atteindre les 38 degrés aujourd'hui. Quelques petits nuages, cela dit très discrets, viendront marquer le ciel. Demain, la matinée sera assez calme, le ciel sera assez dégagé, mais avant midi, des nuages menaçants vont se former, des orages pourraient éclater. Le vent va souffler assez fort, 65 km/h pour les rafales les plus fortes. Les températures resteront assez élevées, 31 à 34 degrés, 37 en plaine de Saône et dans le Val-de-Loire.
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1: Ce week-end, samedi et dimanche, la Côte d'Or met à l'honneur son art de vivre et le savoir-faire de son terroir. L'agence de tourisme de Nolay vous donne rendez-vous au cœur du magnifique centre historique de Nolay pour la toute nouvelle édition de Cep en Vert. De Cep en Vert, c'est la grande fête estivale qui célèbre la vigne, le vin et surtout la famille dans un parfait mélange de bien vivre et de poésie. Pour l'occasion, le village médiéval se transforme et accueille un marché d'exception réunissant 40 artisans passionnés, impatients de vous faire découvrir les secrets de leur métier. Mais la magie ne s'arrête pas là. Tout au long du week-end, les ruelles pavées de Nolay vont s'animer au rythme des arts du cirque et des spectacles de rue. Préparez-vous à en prendre plein les yeux avec des jongleurs, des échassiers majestueux, des cracheurs de feu impressionnants et des fanfares déambulatoires qui susciteront tour à tour émotion, rêverie et émerveillement. Les enfants ne seront pas en reste, hein, avec de superbes ateliers créatifs pensés spécialement pour eux, sans oublier de nombreux jeux traditionnels. Pendant ce temps, les parents pourront profiter des dégustations pour aller à la rencontre des viticulteurs des Hautes-Côtes de Beaune. C'est la sortie incontournable de ce premier week-end d'août à Nolay.
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0: Catherine Lara dans les années 80, le rockeuse de diamant, la musique d'ici Bourgogne, ses actus locales et sa bonne humeur. Dans un instant après la pause, nous allons retrouver Ten Sharp en 91, suivi de Marine en 2026. Puis nous aurons Bowie avec Life on Mars, qui avait, il y a quelques années, servi de générique à une série britannique très sympa. Elle racontait l'histoire d'un inspecteur de police qui se retrouvait coincé dans les années 70 après avoir été renversé par une voiture en 2006. Alors c'est drôle, hein, et très rafraîchissant. Ce qui parle les temps qui courent ne peut que faire du bien. Bon après-midi, c'est ici, en Bourgogne.
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1: L'après-midi se termine tranquillement, il est précisément 16h. Et c'est l'heure de retrouver les infos.
2: Jusqu'à 42 degrés attendus cet après-midi. La quatrième canicule de l'année s'annonce aussi furtive qu'intense. Le pic attendu dès aujourd'hui, avant une redescente plus lente en fin de semaine. Et c'est à Cahors, dans le Lot, qu'il risque de faire le plus chaud. 16 départements sont en vigilance orange. Une grande partie du centre-est, ainsi que les Landes et la Gironde. La Gironde, où les fortes chaleurs compliquent un peu plus encore la lutte contre les flammes. Plusieurs reprises de feu signalées à Lenton, au Temple et à Lèche-Cap-Ferré. Journée donc à haut risque pour les 2750 sapeurs-pompiers toujours mobilisés pour garder ce feu dans son périmètre actuel. 42 000 hectares parcourus pour soutenir les pompiers français en lutte depuis maintenant une semaine en Gironde. Une trentaine de militaires belges et une dizaine de véhicules sont en cours d'acheminement sur place. Dans le Var, les habitants de Barjol et de Corrence sont autorisés à rentrer chez eux. Le feu est fixé depuis hier soir, c'est-à-dire qu'il ne progresse plus. Il a parcouru 4 500 hectares. La sentence redoutée est tombée. Les 270 salariés de Fibre Excellence à Tarascon, dans les Bouches-du-Rhône, vont perdre leur emploi. Le tribunal de commerce de Toulouse confirme la liquidation judiciaire de cette usine. Décision toujours en attente pour l'autre site du dernier papetier français à Saint-Gaudens, en Haute-Garonne. Le football n'est pas à vendre. C'est le message posté par la ministre française des Sports, Marina Ferrari. Réaction au projet de la FIFA, l'association à but non lucratif à la tête des grandes compétitions mondiales, qui souhaite ouvrir ses activités commerciales à des investisseurs privés. Projet très critiqué en Europe.
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1: La météo, aujourd'hui, le département de la Côte d'Or et celui de la Saône-et-Loire sont en vigilance jaune pour le phénomène canicule. D'ailleurs, ça se concrétise avec les températures qui pourraient atteindre les 38 degrés aujourd'hui. Quelques petits nuages, cela dit très discrets, viendront marquer le ciel. Demain, la matinée sera assez calme, le ciel sera assez dégagé, mais avant midi, des nuages menaçants vont se former, des orages pourraient éclater. Le vent va souffler assez fort, 65 km/h pour les rafales les plus fortes. Les températures resteront assez élevées, 31 à 34 degrés, 37 en pleine de Saône et dans le Val-de-Loire.
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0: Et si Morgan, c'était Alex Warren avec Fever Dream, c'est neuf et c'est vraiment chouette, en tout cas c'est mon avis et je le partage. Comme Cyril Hinault qui lui partage ses rancards avec l'histoire, direction Beaune et ses hospices.
1: Très chers amis, bonjour.
2: Bonjour, quel plaisir de vous voir.
1: Vous serez toujours les bienvenus chez nous.
2: Nicolas dit vrai, c'est notre raison d'exister.
1: Je suis Nicolas Rollin.
2: Et moi, Guigonne de Salins.
1: Nous sommes tous deux bourguignons et fiers de l'être.
2: Nous nous sommes mariés le 20 décembre 1423. Quel beau jour! Je me souviens, c'était à Chalon-sur-Saône. Il faisait beau. Nous avions organisé une grande et belle fête. Point de David Guetta, mais bien le duc Philippe le Bon en personne. Il nous a d'ailleurs offert pour 4000 francs de cadeaux. Un honneur pour notre mariage.
1: Je suis tout de suite tombé sous le charme de cette élégante et éduquée jeune femme de 20 ans.
2: Notre plus grande fierté est certainement l'œuvre de toute une vie, les hospices de Beaune. Nous adorons raconter cette histoire.
1: Oui, c'est effectivement en 1443 que je fonde les hospices de Beaune. Ma volonté est d'aider les plus pauvres en leur offrant soins et nourriture. Il faut dire qu'à cette époque, nous sommes au cœur de la guerre de Cent Ans. Beaune est une contrée miséreuse et meurtrie. Je profite alors de ma position de chancelier des ducs de Bourgogne pour faire construire l'Hôtel Dieu.
2: Nicolas, permettez-moi, cher époux, il serait plus juste de dire que c'est moi, Guigonne, qui vous a guidé vers ce chemin.
1: Et c'est ainsi qu'ensemble, nous bâtissons et gérons cet hôpital, d'abord ouvert aux plus nécessiteux, évidemment.
2: Mais rapidement, nous avons aussi accueilli les nobles de l'époque, dans des chambres individuelles.
1: J'entends souvent dire que l'on me prête quelques relations extra-conjugales.
2: Ah bon ?
1: Ne faisons pas d'esclandre devant ces gens. Et je vous rappelle que j'ai fait couvrir le sol de la salle des pauvres d'un carrelage arborant nos deux initiales et votre devise, seul.
2: Oui, passons. Il est si plaisant de voir qu'aujourd'hui, les hospices civils de Beaune existent encore et que vous êtes nombreux à visiter les lieux.
1: À une prochaine fois alors. 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

0: Ici Bourgogne avec Texas qui avait jadis inauguré le Zénith de Dijon en 2005 précisément. Bonne fin d'après-midi, la journée au taf se termine tranquillement. J'espère que ça s'est bien passé aujourd'hui et que vous n'avez pas trop croulé sous le boulot. Et si vous préparez les vacances et le budget carburant, je vous rappelle que vous pouvez trouver les stations-service les moins chères sur l'application Ici Bourgogne. On marque une pause et on se retrouve juste après avec Eddie Mitchell et Vita.
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1: Ce week-end, vendredi et samedi, la Saône-et-Loire monte le son pour un événement musical aussi majestueux qu'incontournable, le Festival Saint-Roch, qui fait son grand retour pour sa 17e édition. Et pour vivre ce week-end de folie, direction un cadre absolument féerique et unique en Bourgogne du Sud, le magnifique parc du château de la Clète, au cœur de Brionnais. Ce qui fait la renommée et le charme fou de Saint-Roch, c'est son esprit intimiste, ultra convivial à taille humaine. Ici, pas de foule étouffante, mais une vraie proximité avec les artistes et une ambiance chaleureuse qui en fait un véritable révélateur de talent. Et cette année encore, la programmation va vous faire vibrer tard de la nuit. Sur scène, préparez-vous à retrouver une affiche explosive et éclectique avec Boulevard Désert, la pop envoûtante d'Aimé Simone, l'électro-festive de Beckham Art, mais aussi Cold Stiletto et le rock survolté de Cachemire. Mais Saint-Roch, c'est aussi un festival qui régale les papilles. Les organisateurs mettent un point d'honneur à proposer une offre de restauration maison 100% gourmande, concoctée avec de délicieux produits locaux. C'est le rendez-vous parfait pour lancer le mois d'août entre amis, danser sous les étoiles au pied d'un château et profiter de ce que la région a de meilleur à offrir.
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0: Toshi, je partirai. Vous écoutez ici Bourgogne et vous allez vous évader aussi avec le passeport de l'été signé Arnaud Fromage, un gars sur lequel on peut compter. Direction la montagne et Métab. Et oui, même l'été, ça vous gagne.
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4: Qui a dit qu'il n'y avait que le ski qui comptait à la montagne? Moi, c'est la luge des cimes à Métavier. Une luge sur rail qui permet de dévaler les pistes, même en plein été. Sensation garantie. Hein.
5: Installez-vous ici. Contrôle des papiers. Nom, prénom, âge, profession.
4: Luge des cimes, 4 ans, et je suis une luge sur rail, quoi.
5: Et encore un qui se croit plus malin que tout le monde. Je suis pas là pour jouer.
4: Moi, si, justement, et c'est ça qui est génial. En gros, avec moi, vous allez dévaler une piste de luge à 1400 mètres d'altitude au milieu des sapins. Une luge sur rail qui fait 710 mètres de long pour 103 mètres de dénivelé. Un parcours dynamique, rempli de surprises, où vous pourrez atteindre les 40 km par heure en vitesse de pointe.
5: Mais dites donc, c'est dangereux votre truc.
4: Pas du tout, je suis une vraie attraction familiale, accessible à tous et sécurisée. Il y a même un système anti-collision et des sécurités pour que tout le monde puisse en profiter à partir de 3 ans.
5: Poursuivez.
4: Eh bien, certains soirs de l'été, à la tombée de la nuit, les lumières s'allument et là, c'est parti pour les descentes de folie dans une ambiance festive. Je vous ai même prévu quelques petits scénarios sur mesure pour vous en faire voir de toutes les couleurs. Et puis, il n'y a pas que moi, hein, la luge sur rail. Si vous venez, je vous présenterai aussi mes super voisins. Il y a la piste de VTT, le télésiège du Mont Rond pour rejoindre le sommet de la montagne et profiter d'une vue incroyable.
5: Un dernier élément à déclarer?
4: Oui, une dernière chose. Si vous avez des enfants nés en 2021, comme je suis sympa, ce sera gratuit pour eux.
5: Bon, j'ai bien écouté vos arguments. Votre demande me paraît tout à fait recevable. Accordé. 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

0: Janet Jackson, Piazzadora, comme une incantation à la pluie, When the rain begins to fall, si seulement c'était le cas. La pluie qui ne sera pas encore à l'ordre du jour, hein, si on en croit les cartes météo. On aura l'occasion d'en reparler après les infos de 17h, mais avant on écoutera le nouveau Pierre Demar, puis Donna Lewis dans les années 90. Bon début de soirée, c'est ici que vous écoutez la Bourgogne, comme un coquillage qui nous fait entendre la mer.
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0: The Lewis dans les années 90, c'était I Love You For Always Forever.
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0: Bonne fin d'après-midi, il est précisément 17h. Les infos avec Thomas Vichard. Bonsoir Thomas.
2: Bonsoir Anthony, bonsoir à tous.
0: Un important feu de forêt en cours sur les hauteurs de Dijon.
2: Et le nuage de fumée noire très dense est visible à plusieurs kilomètres à la ronde. L'incendie a débuté aux alentours de 15h. Il touche le plateau de Chenauve, Couchet et Marsannay-la-Côte en particulier. D'après nos informations, une partie des habitants de Couchet sont même évacués en ce moment. Ça concerne le haut de la commune uniquement. Plus de 100 pompiers sont mobilisés de près à la préfecture de Côte d'Or, qu'il dit dans un message sur les réseaux sociaux. Les services de l'État appellent les riverains et les personnes présentes dans le secteur à la plus grande vigilance, pour les autres carrément à éviter le secteur et à faciliter la circulation des engins de secours. D'après la maire de Marsannay, le feu est parti à une vitesse phénoménale, je cite, attisé par le vent. Vous avez toutes les infos sur ici.fr. Un incendie bien sûr redouté en Côte d'Or, puisque l'ensemble du département est placé au niveau élevé de risque feu de forêt depuis ce mercredi. Risque qui prend en compte les fortes températures alors que la Bourgogne subit une nouvelle vague de chaleur. La Saône-et-Loire est en vigilance orange canicule depuis midi. Elle le sera encore demain. La Côte d'Or reste en alerte jaune. Face à cette canicule, la municipalité de Chalon-sur-Saône s'adapte. Une dizaine des parcs et jardins de la ville vont rester ouverts en permanence, dont le square François Chabat. La manifestation quartier d'été prévue demain soir auprès Saint-Jean est-elle reportée d'un mois au 27 août. Vous avez là aussi le détail sur ici.fr. Dans le reste de l'actu, un peu de sport. Alexis Miele est sélectionné pour les championnats d'Europe d'athlétisme. La fédération a annoncé tout à l'heure les 80 bleus retenus pour la compétition qui se tiendra du 10 au 16 août à Birmingham en Angleterre. Le Dijonais licencié au Duc, champion d'Europe en titre, est aussi devenu pour la première fois de sa carrière champion de France le week-end dernier. Ce sera le seul athlète bourguignon pour ces championnats d'Europe. Et puis je vous rappelle donc cette information, très gros incendie en cours sur le plateau de Chenauve à hauteur de Marsannay et de Couchet. Une centaine de pompiers sont sur place. Le haut de la commune de Couchet est en train d'être évacué. La préfecture recommande d'éviter le secteur.
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2: La météo, bien sûr, Anthony, c'est cette chaleur en Bourgogne.
0: Effectivement, cette chaleur va continuer également pendant la nuit avec des températures qui pourraient grimper jusqu'à 24 degrés au-dessus de 500 mètres. Des températures, bien entendu, au-dessus des valeurs de saison pour demain. Les éclaircies vont s'élargir en matinée. En début d'après-midi, des nuages seront majoritaires avec quelques risques d'orage. En fin de journée, l'instabilité se résorbera. Seules quelques rares averses tomberont en plaine de Saône pour la nuit. Les nuages de la soirée se feront de plus en plus discrets. Par contre, ce qu'il faut retenir, c'est que le vent va souffler assez fort. On attend des rafales allant jusqu'à 75 km. En ce qui concerne les températures, elles vont être encore assez élevées pour demain. 32 à 36 degrés en pleine de Saône. Des températures minimales qui varieront de 18 à 21 degrés la nuit suivante. Merci Thomas, on vous retrouve dans une heure ou plus tôt, si l'info l'exige.
2: Oui, pour l'instant 18h. À tout à l'heure.
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0: La bienvenue, si vous venez de nous rejoindre. Bon début de soirée avec nous, c'est ici Bourgogne et son cortège d'actu locale, de musique et de bonne humeur. Et de cadeaux aussi, il y en aura pour occuper vos vacances, vos week-ends, si vous n'êtes pas encore en vacances, avec notamment des kits dégustation pour la manifestation de Cep en Vert à Noulay. Ce week-end, on en reparlera d'ailleurs à l'admis dans l'agenda, ici Express, en mettant l'accent sur le rallye de 7 km qui aura lieu dimanche. En attendant, voici Michael Jackson, Wanna Be Starting Something.

0: Wanna be starting something, c'était Michael Jackson, 17h09.
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0: Ici Bourgogne, je vous parlais tout à l'heure d'un des gros événements de ce week-end, de Cep en Vert, en l'occurrence à Nolay. Un autre gros événement aura lieu, lui par contre, le 12 août, c'est l'éclipse solaire. Vous serez aux premières loges d'ailleurs pour la voir à Dijon grâce à la SAB, la Société Astronomique de Bourgogne. Nous aurons son directeur au micro de Laure Mathioli. Ce sera dans quelques minutes après Manon Lisa et le petit pêcheur. 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
1: Le petit pêcheur, c'était Manon Lisa, 17h12, ici Bourgogne. Le 12 août, le soleil a rendez-vous avec la lune et ça provoquera une éclipse solaire que vous pourrez voir en toute sécurité avec nos lunettes ici Bourgogne, disponibles à l'accueil d'ailleurs. Pour en parler, Éric Chariot, directeur de la SAB, était ce matin au micro de Laure Mattioli.
2: On va maintenant prendre un peu de hauteur. Tout l'été, l'Observatoire des Hautes Plates et la Société Astronomique de Bourgogne proposent plusieurs rendez-vous pour découvrir le ciel, avec notamment un événement exceptionnel attendu le 12 août prochain, une éclipse. Bon, pour nous en parler, j'accueille Éric Chariot. Bonjour Éric.
3: Bonjour.
2: Vous allez bien ?
3: Ça va très bien, merci.
2: Bon, tant mieux. Merci d'être avec nous, Éric. Avant de parler de cette fameuse éclipse du 12 août, vous proposez tout un programme cet été pour permettre au public justement de découvrir l'astronomie. Pourquoi c'est important pour vous de rendre cette science accessible à tous ?
3: Alors, pour nous, c'est la vocation de notre association, c'est proposer de l'astronomie auprès du plus grand nombre, parce que c'est pas regarder des étoiles, c'est pas forcément réservé à une élite, et nous, on veut permettre à tout le monde de lever un petit peu les yeux, et puis de s'évader et de comprendre un petit peu ce qui se passe au royaume des planètes et des étoiles et tout ça, quoi.
2: Donc, il suffit d'être curieux.
3: Voilà, c'est ça, tout à fait.
2: D'accord. Donc, parmi les rendez-vous que vous proposez cet été, il y a notamment les soirées douces nuits de l'été à l'Observatoire des Hautes Plates. Concrètement, comment ça se déroule une soirée d'observation ?
3: Bon, bah, c'est tout simple, hein. On ouvre notre observatoire, donc vous venez à partir de 21h le soir, et puis on est là pour vous accueillir et on vous fait observer à la fois dans l'observatoire et dans des télescopes qui seront installés autour sur la pelouse pour et puis on vous fait regarder ce qu'il y a à voir en ce moment, quoi. Puis en ce moment il y a surtout la Voie lactée avec tout ce qui peut être naissance et mort des étoiles, donc on a de quoi faire, quoi.
2: Ah oui, tout ça vous le commentez bien sûr.
3: Voilà, on explique tout ça, on montre des choses aux gens, donc des endroits où naissent des étoiles, des étoiles mortes, des étoiles au milieu de leur vie, puis on explique un petit peu comment ça marche. Quoi.
2: Oh, incroyable, ça fait voyager tout ça. Et d'ailleurs, je le vois, hein, on le voit nous, matinaliers, quand on prend la route en pleine nuit, il y a la pleine lune en ce moment. Et justement, vous proposez ce samedi, ça s'appelle Sous la pleine lune, hein, c'est un rendez-vous un peu différent ?
3: Oui, c'est un peu spécial parce qu'en général, les astronomes n'observent pas en pleine lune parce que la lune fait trop de lumière, donc on peut pas voir le reste. Et puis c'est pas le moment non plus où on observe la pleine lune parce que ces cratères, il vaut mieux qu'on ait une partie ombre, une partie lumière, donc ouais. On les voit pas très bien. Donc on fait une soirée un peu spéciale où on parle de la Lune et on parle notamment de la reconquête de la Lune puisqu'on essaie de renvoyer des hommes et des femmes sur la Lune en ce moment. Mmh. Et donc on va parler de ça, des missions, de la mission Artemis notamment.
2: Oh, bah c'est génial, alors si ça vous dit, hein, allez à l'Observatoire, les amis de l'Observatoire des Hautes Plates, ça se passe toujours à partir de 21h, la soirée spéciale ce samedi, et puis bien sûr l'événement qui va attirer tous les regards, c'est ce fameux 12 août avec l'éclipse, hein, on est bien d'accord.
3: Ouais, tout à fait. On est en train de finaliser le lieu parce qu'on a du mal à trouver les lieux. En plus, il y a pas mal d'incendies en ce moment, donc on savait pas trop où se situer. Et en fait, on le fera avec nos collègues de l'aérodrome de Darroy. Donc, on sera à Darroy, sur un espace bien dégagé et ce sera assez chouette, quoi.
2: Eh ben, écoutez, on a pris le rendez-vous, Éric Chariot. Merci beaucoup d'avoir été avec nous et on a hâte d'observer les étoiles et l'éclipse avec vous. Je vous dis à bientôt.
3: À bientôt, au revoir.
1: Merci Laure Mattioli, merci Éric Chariot. Laure Mattioli que l'on retrouve bien sûr demain matin justement depuis Potron-Minet, de 6h jusqu'à 9h pour la matinale avec tous ses invités. 17h passées de 16 minutes, voici Michel Polnareff dans les années 70.

c'était Christophe Mahé, ici Bourgogne, 17h passé de 24 minutes. On marque une petite pause, on se retrouve juste après en musique. Bon début de soirée.

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0: C'est la chanson préférée de Sylvie qui vous accueille au Standard. Elle adore quand ça siffle. 17h passées de 31 minutes, c'était Scorpion avec Wind of Change.
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0: Une idée de sortie pour ce dimanche, 9h à 14h, chaussez vos meilleures baskets et préparez-vous à prendre un grand bol d'air frais au milieu des vignes en clôture du grand week-end festif à Nolet. Venez participer au rallye de Sepenvers. Cette balade pédestre de 7 km vous invite à partir directement sur le terrain à la rencontre de ceux qui façonnent notre terroir, nos vignerons. Au cœur des coteaux et dans les rangs des vignes, ces véritables passionnés et artistes de la terre vous raconteront leur histoire, les secrets de leur métier, leurs défis du quotidien et l'amour de leur vigne. Et la grande nouveauté de cette édition 2026, c'est que les organisateurs vous ont concocté un tout nouveau tracé à découvrir. Mais un rallye ne serait pas complet sans un brin de réflexion et de gourmandise. Muni d'un questionnaire ludique distribué au départ, vous devrez résoudre des énigmes au fil de votre parcours à la clé de superbes récompense remise lors de la cérémonie de clôture à 14h. Et à mi-parcours, place au réconfort. Un domaine viticole vous ouvrira grand ses portes. Les viticulteurs et leurs familles vous accueilleront chaleureusement dans leur cuverie pour partager un délicieux repas froid dans une ambiance ultra conviviale. Voilà, c'est donc à ne pas manquer et c'est dimanche.
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0: Ici Bourgogne avec la musique des années 80 qui revient avec France Gall en 1987 et cette chanson. Évidemment, 17h32, c'est ici Bourgogne que vous écoutez.

0: France Gall, évidemment, 17h passé le 35 minutes, c'est ici Bourgogne. Si vous aimez les brocantes, tous les soirs à la même heure, Guillaume Pierre vous propose de chiner un peu. On se rapproche d'un stand où il y a pas mal de vinyles. Je crois que je vois la chanson militaire. Tiens, voilà du boudin.
1: Ah là, je tombe sur un phénomène. Il s'appelle Oscar, il m'a prévenu. Je réponds à toutes vos questions. Attention, je suis un ancien légionnaire. C'est ce qu'on m'avait dit. Ancien légionnaire, ça fait partie de votre vie d'avant?
2: Oui, exactement. Oui.
1: C'est pas pour ça que je vous trouve ici sur une brocante vide-grenier. C'est-à-dire que là, je vous trouve avec des vinyles tout autour de vous. Vous en avez plusieurs, combien? Centaines, facile, là,
2: hein? Deux à trois mille.
1: 2-3 000,
2: plus ceux qui sont en stock chez moi.
1: Ah oui.
2: Alors, si vous voulez, à l'origine, ma passion des vinyles commençait dans les années 60, avec une grosse collection des Beatles. Et puis après, j'ai commencé à m'intéresser à d'autres choses. Et puis j'ai commencé à en vendre un petit peu comme ça sur le bras. Et puis depuis de nombreuses années, je suis professionnel malgré mon jeune âge de 27 ans, plus 50. À préciser.
1: Quand... Vous ne les faites pas, vous ne les faites pas. Ah non, vous avez eu plusieurs vies. Et votre dernière, donc, c'est de collectionneur et revendeur.
2: Alors, là,
1: de
2: vinyle, uniquement de vinyle. Oui, uniquement de vinyle. Vinyle et revue. Ma prochaine vie, ce sera Lou.
1: Parce qu'il a un loup tatoué, effectivement, comme... vous n'êtes pas un fan de Johnny, vous, par hasard, si?
2: Ah non.
1: Il n'y a pas un loup tatoué?
2: Ah bien si, puis un lynx, là.
1: Un lynx aussi. D'accord, vous voyez un peu le personnage. Je savais que ça allait être un bon client. Non, mais les vinyles, ils sont en super bon état. Donc là, vous avez... Alors, c'était tout style. C'est-à-dire, vous avez
2: variété
1: française, rock...
2: Voilà, variété française, rock, pop, blues, hard, metal, reggae, funk, bande originale de film, disque pour enfants, série télévisée, oui.
1: Ah ouais.
2: Donc c'est un panel très large.
1: Mais c'est dingue cet engouement, ce retour en grâce du vinyle.
2: Exactement, oui, depuis, on va dire, une dizaine d'années.
1: Comment vous expliquez ça?
2: Bah, je ne sais pas, une certaine nostalgie, si vous voulez. Alors, je peux comparer cette nostalgie-là, si vous voulez, à la nostalgie des gens pour les émissions télévisées enfants, pour Walt Disney. Il y a un gros regain aujourd'hui, si vous voulez, alors que certains de mes collègues ne veulent pas se lancer là-dedans, pour des disques qui sont des séries d'émissions télévisées enfants. Alors, évidemment, je viens de vendre un Goldorak, là, si vous voulez. Il y en a bien d'autres également, hein, vous voyez, par exemple.
1: C'est Albator?
2: Oui, Albator, si on les trouve. Hein. Ça, c'est du Walt Disney, par exemple. Hein. C'est des disques de Walt Disney.
1: Oui. D'accord.
2: Voilà. Hein.
1: Bon, les deux radios qui m'emploient m'ont dit que tu as un budget par jour de 3 euros. Dans 3 euros, je dois mettre quelque chose dans le cabas. Qu'est-ce que je peux acheter chez vous pour 3 euros?
2: Rien. Le sourire du vendeur.
1: 3 euros.
2: Non, moi, j'ai pas de disque en dessous de 10 euros. Ah. J'ai quelques disques français à 5 euros.
1: Même des 45 tours à 3 euros?
2: Ah, non, 5. 5, parce que moi, les 45 tours, je les nettoie, je les pochette. Mais j'achète pas n'importe quoi. J'achète pas du Dalida. J'achète pas l'Yvette Horner.
1: Donc, ça veut dire qu'on peut pas faire affaire avec vous. De même, 3 euros, on marchande pas avec vous. Hein. Bon, bah, je vais rajouter 2 euros de ma poche pour exceptionnellement aller jusqu'à 5 euros. Vous avez bien compris qu'on négocie pas tout. Tout se négocie pas. En tout cas, vos disques sont magnifiques et votre rayonnage est vraiment votre.
2: Et puis, magnifique aussi, moi.
1: Ah, non, oui, oui. Il a les belles moustaches. Bon, merci beaucoup. Il est originaire de Montbéliard, le garçon. Donc, bonjour à la Franche-Comté.
2: Voilà, je suis à la prison de Montbéliard, cellule 24.
1: Ça vous êtes pas. Bon, ah, si, ça sera diffusé. Bon, à demain. Merci beaucoup.
2: Merci, bonne journée.
0: Merci, Guillaume Pierre. Merci également à votre vendeur. Vous mettrez de côté le disque de Goldorak, hein, s'il vous plaît. 17h38, Jeremy Frérot avec Frérot, tout simplement. Bah oui, pourquoi s'embêter? 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

0: Rick Astor, 1987, Never Gonna Give You Up, 17h passé de 35 minutes. Vous savez ce qu'on va faire maintenant? On va jouer afin de gagner un kit dégustation pour De Cèpes en Verre. Ça sera les 2 et 3 août à Nolet. Donc ce week-end, une manifestation absolument incontournable. Alors la question est la suivante. Nolet s'est classé à la 8e place de l'édition 2026 du concours télévisé Le Village Préféré des Français diffusé sur France 3. Est-ce vrai ou est-ce faux? Nolet s'est classé à la 8e place de l'édition 2026 du concours télévisé Le Village Préféré des Français diffusé sur France 3. Est-ce vrai ou est-ce faux? 03 80 42 15 15. La première bonne réponse remporte donc son kit dégustation, deux kits dégustation pour De Cèpes en Verre qui aura donc lieu ce week-end à Nolet. Nolet qui fête le terroir et l'artisanat tout au long de ce week-end. 03 80 42 15 15. En attendant vos appels, on va écouter Thierry Pastor, tiens.
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0: qui n'a pas fait que le coup de folie hein, sur des musiques noires, avait pas mal marché aussi dans les années 80, 17h49. Bah alors, c'est pourtant pas compliqué la question que je vous ai posée. Hein, nous laisse s'est classé la 8e place de l'édition 2026 du concours télévisé Le Village Préféré des Français, diffusé sur France 3. Vrai ou faux? Vous me donnez la mauvaise réponse à chaque fois. Bah, retentez votre chance. Hein, 03 80 42 15 15. Allez, vous avez quelques secondes pour nous appeler. 03 80 42 15 15 et gagnez le kit dégustation. Deux kits dégustation pour De Cep en Verre les 2 et 3 août à Nolay. Un chouette week-end de fête à célébrer dans ce village. 17h passé de 50 minutes. On marque une petite pause et on se retrouve juste après en musique et avec Gentel.
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0: Et si Morgan Stegente, la légende de Jimmy, extrait de la comédie musicale du même nom, 17h passé de 55 minutes.
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0: 8 vignerons des Hautes-Côtes de Beaune mettent à l'honneur l'appellation sexagénaire Bourgogne-Hautes-Côtes, mais pas que. À Noulay, ils vous font découvrir leurs secrets à travers les dégustations commentées et vous expliquent leur méthode de travail respectueuse de l'environnement. Il y aura aussi des jeux géants en bois, un atelier de tournage sur bois pour les grands et les petits. C'est pour toute la famille. De Cep en Vert, c'est donc ce week-end, les 1er et 2 août. Et nous avons avec nous Philippe Désré. Bonjour Philippe.
3: Bonjour.
0: Philippe, finalement on y est arrivé, hein, pourtant c'est pas compliqué, on avait une chance sur deux de donner la bonne réponse. Philippe, je sais pas pourquoi tout le monde donnait la mauvaise. Bon, ouais. Écoutez, voilà, je vous la repose malgré tout. Noles s'est classé la 8e place de l'édition 2026 du concours télévisé Le Village Préféré des Français diffusé sur France 3. Est-ce vrai, est-ce faux?
3: Eh bien c'est faux.
0: C'est faux, effectivement. À quelle place était-il classé?
3: D'après mon savoir, c'est 6e.
0: 6e, bravo! Bravo Philippe. En plus, la réponse est complète. Bravo, vous avez donc bien mérité votre kit de dégustation. Vos kits de dégustation, vous irez là-bas avec la personne de votre choix pour ce week-end. Vous aviez prévu d'y aller au départ?
3: Non, nous sommes en vacances et nous allons profiter de ces vacances pour découvrir ce festival.
0: D'accord, donc vous, avec qui allez-vous?
3: Avec ma femme.
0: Avec votre femme.
3: Très contente.
0: Elle s'appelle comment votre femme?
3: Elle s'appelle Gaëlle, elle écoute en ce moment.
0: Ok, bon, on lui fait un gros bisou. Bravo Gaëlle. C'est un peu votre victoire aussi Gaëlle. Merci Philippe, bon week-end à vous.
3: Merci à vous aussi.
0: Au revoir.
3: Au revoir.
0: Et n'oubliez pas de consommer avec modération, bien sûr.
3: Bien sûr.
0: Charles Doré, famille ou pas famille, et dans un instant, les infos. Alors

0: Charles Doré, c'était famille ou pas famille?
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0: Bon début de soir avec nous, il est précisément 18h. Les infos avec Thomas Vichard. Les pompiers de Côte d'Or font face à un violent incendie à Couchet sur le plateau de Chenauve.
2: Oui, feu de végétation parti en milieu d'après-midi vers 15h15 dans la combe Volon sur les hauteurs de la commune. Une centaine de pompiers sont sur place avec 16 camions citernes feux de forêt, notamment plusieurs camions également destinés à protéger les habitations. Si les flammes se rapprochent, c'est une possibilité parce que le vent qui souffle à 35 km/h, indique la préfecture de Côte d'Or. Elle précise par ailleurs que tous les accès à la commune de Couchet sont en cours de blocage par la gendarmerie. Bonsoir Fanny Gelb.
3: Bonsoir Thomas Bichard.
2: Vous êtes à Couchet, des petits groupes d'habitants ont aussi été invités à quitter leur logement.
3: Oui, alors actuellement, il y a encore une petite dizaine de personnes sur la place de la mairie de Couchet. C'est là où je me trouve. Là, j'ai croisé Christelle, elle habite en haut du village. On lui a effectivement conseillé de descendre sur la place de la mairie par précaution. Le commerce en face a distribué de l'eau tout de suite, la mairie aussi. Mais en fait, depuis, Christelle est repartie comme une partie des habitants parce qu'en fait, le feu semble s'éloigner de Couchet, selon le premier adjoint à la mairie, Christophe Etienne. Pour ce qui est des hectares de brûlés, ça, on n'en sait pas plus pour le moment. Ce que je peux vous dire, c'est que désormais, c'est vers Marsanais que le vent pousse le feu, toujours d'après Christophe Etienne. Par contre, les fumées reviennent un petit peu de notre côté. Les pompiers invitent à ce que les habitants de Couchet restent chez eux, à l'intérieur de la salle de la mairie, par exemple.
2: Voilà. Fanny Gelb, merci. Vous étiez en direct depuis la mairie de Couchet, donc, où un important feu de végétation a démarré, je le disais, sur les hauteurs de la commune en milieu d'après-midi. Vous retrouvez bien sûr toutes les informations sur notre site ici.fr. Des pompiers côte-doriens mobilisés à Couchet, mais aussi toujours en Gironde, où le méga-feu dévastateur est stabilisé, mais toujours pas fixé, avec des conditions en plus défavorables au niveau météo. 6 nouveaux pompiers du SDIS 21 prennent la relève de leurs collègues. Ils sont partis hier soir dans le sud-ouest pour au moins 72 heures en tout. Ils sont à 18 de Côte d'Or en Gironde.
0: Les pompiers de Saône-et-Loire ont sauvé une exploitation agricole et une habitation de Marcy-les-Buxy.
2: Oui, 8 hectares de champs détruits cet après-midi dans un incendie. Le feu est désormais fixé. C'était tout proche de la RCEA. Le département de Saône-et-Loire, placé en alerte orange canicule depuis ce midi, ce sera encore le cas demain. La Côte d'Or reste en jaune. Face à la canicule, plusieurs municipalités saône-et-loiriennes s'organisent. D'ailleurs, Chalon-sur-Saône ouvre plusieurs salles climatisées au public. Vous avez la liste complète sur votre application ici. À Montceau-les-Mines, la mairie relance de son côté le tarif d'entrée à 1 euro pour son centre nautique. Et puis un petit rappel de l'association France Nature Environnement en Bourgogne-Franche-Comté. N'oubliez pas les animaux sauvages qui souffrent eux aussi de la chaleur. Vous pouvez par exemple disposer d'une bassine d'eau dans votre jardin si vous en avez un, ou dans un lieu de passage d'animaux en bordure de forêt ou dans les espaces ombragés de votre commune.
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2: Anthony, pour la météo, bien sûr, c'est la chaleur en Bourgogne.
0: Absolument, une chaleur nocturne également, 23 à 24 degrés. Autant dire que si vous n'avez pas de clim, il faudra faire tourner les ventilateurs. Pour demain, les éclaircies vont s'élargir en fin de matinée. Mais en début d'après-midi, les nuages seront à nouveau majoritaires avec un risque d'orage, nous apportant peut-être une pluie salvatrice. Quelques averses apparemment, mais ça ne sera pas suffisant. Le vent va souffler assez fort, cela dit, avec des rafales qui pourront atteindre 75 km/h. Les températures seront à nouveau très élevées, 32 à 36 degrés. 36 degrés pour la pleine de Saône. Pour vendredi, le temps sera changeant avec des nuages et des éclaircies qui vont alterner à partir de la mi-journée. Quelques averses orageuses pourront se succéder pourvu qu'elles s'éternisent un petit peu. Les températures seront en baisse. D'ailleurs, vendredi, 28 à 31 degrés pour les températures maximales. Côté circulation, bien pour l'instant, pas grand-chose à vous dire. Sur la rocade à Dijon ainsi que sur la Lino, la circulation est plutôt fluide. Ça coince un tout petit peu au niveau du rond-point de la Toison d'Or, mais rien d'inhabituel. Merci Thomas.
2: À demain.
0: À demain.
2: Allez, bonne soirée.
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0: La bienvenue si vous arrivez peut-être dans cette deuxième heure. Nous parlerons d'escape game dans quelques minutes et d'un château que vous connaissez bien si vous habitez du côté de la Vingeanne, le château de Rosières. En l'occurrence, nous aurons Cassandre Bergerot en direct avec nous dans quelques minutes.

0: Les nuits sans Kim Wilde, c'était Laurent Voulzy et Kim Wilde, bien entendu, en 1985.
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0: Et moi je dis que Kim Wilde c'est une drogue, on peut pas s'en passer, on va l'écouter maintenant d'ailleurs, sans Laurent Voulzy cette fois-ci. You Keep Me Hanging On, cette reprise sortie en 1986, empruntée au répertoire de Diana Ross et les Suprêmes. 18h passé de 10 minutes, c'est ici Bourgogne que vous écoutez. Dans un instant, on ira faire un tour du côté du château de Rosières.

0: Keep Me Hanging On, c'était Kim Wilde, 18h passé de 13 minutes.
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0: Chose promise, chose due, direction Saint-Saëns-sur-Vingeanne, au château de Rosières précisément. Nous retrouvons Cassandre Bergerot. Bonjour Cassandre.
3: Bonjour.
0: Cassandre, alors comment ça se passe l'été au château en ce moment ?
3: Alors, on a du monde qui vient profiter des activités qui sont proposées, notamment des familles qui peuvent découvrir et faire des chasses au trésor ou des jeux de piste, mais aussi des escape games.
0: Avec les personnes qui, est-ce que vous avez aussi des personnes qui viennent chercher un petit peu de fraîcheur dans vos murs ?
3: Oui, aussi pendant la canicule, on a qui ont profité des murs épais du château pour se mettre au frais.
0: Alors, on le rappelle, vous proposez aussi des chambres d'hôtes. La saison est bonne ?
3: Oui, ça va, oui.
0: Ok, alors pour faire vivre le château, vous proposez pas mal d'activités, hein, comme vous le disiez, des escape games en famille ou entre amis, et parfois même les soirs de pleine lune, je crois que le prochain c'est le 31, vous pouvez nous en dire plus ?
3: Oui, on propose les soirs de pleine lune un escape game en extérieur, donc des énigmes à résoudre sur un petit parcours d'un kilomètre en soirée à la nuit tombée. Et donc on a encore quelques dates pour cet été, donc vous pouvez réserver.
0: Alors c'est une manière originale de faire visiter le château et de découvrir ses extérieurs, hein, car il se passe aussi des choses dans le bois d'à côté.
3: Oui, exactement. Donc le parcours il se fait dans le bois à proximité du château et puis on a aussi des enquêtes à l'intérieur du château pour découvrir le patrimoine du lieu.
0: Et des chasses au trésor aussi, comme vous le disiez tout à l'heure. Et cerise sur le gâteau, en septembre, il va se passer un gros événement, une enquête 4 étoiles avec des comédiens dans une ambiance que n'aurait pas renié Agatha Christie. Vous pouvez nous en dire plus ?
3: Oui, donc on vous retrouve le 19 septembre pour une soirée, un spectacle enquête immersif, donc un cadavre au château. Et donc l'idée, vous allez être dans le château, vous allez devoir aller rencontrer les différents personnages puisqu'il y a eu un meurtre dans le château. Et il va donc falloir retrouver le coupable. Et donc les personnages vont vous délivrer leur version des faits et à vous de démêler le vrai du faux.
0: D'accord. Alors, vous n'avez peut-être pas eu le temps de la tester, cette enquête. Ça peut durer combien de temps, à votre avis, à vue de nez, comme ça ?
3: Il faut compter 2 heures de jeu. Et puis donc avec les différents comédiens. Et puis ce sera vraiment dans tout le château. Et c'est donc une nouveauté pour cette année. C'est à partir de 12 ans.
0: Alors, réservation obligatoire, quelle est la date limite ?
3: Jusqu'à la veille de l'événement.
0: Jusqu'à la veille de l'événement, d'accord. Bon, c'est pas trop contraignant, effectivement. C'est donc le 19 septembre à 21h à ne pas manquer. Merci beaucoup, Cassandre. Vous voulez ajouter quelque chose ?
3: Non, c'est tout bon.
0: C'est votre dernier mot. Très bien. Merci beaucoup, Cassandre. On vous souhaite un bel été. À bientôt.
3: Merci, à bientôt. Au revoir.
0: Au revoir, 18h16. Serge Gainsbourg, Sex and Son. Ça ressemble un petit peu à cet été, hein. Enfin, du moins pour le Son et pour le. Oui, il y a comme des lacs, hein. Bon, pour le sexe, on verra plus tard. Bonne fin d'après-midi.
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Axel Bauer dans les années 90 éteint la lumière. 18h24, vers moins 20, on jouera pour occuper vos vacances ou vos week-ends avec deux entrées pour Game Factory. Game Factory, c'est la référence française des loisirs indoor avec une offre complète, hein, karting, bowling, laser game. J'en passe et les meilleurs. On en reparle tout à l'heure à 18h40. Allez, on marque une petite pause et on se retrouve juste après avec Charlotte Cardin. Puis après, je vous donnerai quelques petites idées de sortie pour ce week-end.

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0: La talentueuse Charlotte Cardin, c'est The Way We Touch. Ici Bourgogne, 18h passé de 28 minutes. Quelques idées de sortie, eh bien en voilà une.
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0: Je vous propose d'aller au-delà de ce week-end pour nous retrouver mardi. Voilà, je vous propose d'allier l'effort et confort de l'esprit pour une aventure pleine en plein air, totalement inédite. Cap sur le sud de la Saône-et-Loire pour une grande balade conférence à vélo à la découverte du terroir d'exception du Brionnais. Le concept, une magnifique boucle de 35 km à parcourir au guidon de votre vélo à assistance électrique. Mais vous ne serez pas seul. Tout au long de la journée, vous serez guidé par un géologue et un biologiste passionné spécialisé à contester de la région. Il vous emmènera hors des sentiers battus vers des lieux remarquables et méconnu à la recherche de trésors cachés. C'est un véritable bond dans le temps et dans l'espace qui vous attend. Une immersion totale entre science, histoire, patrimoine et nature. Bref, une journée à la fois géologique et ludique pour comprendre les paysages qui nous entourent tout en se faisant plaisir. Cette activité est idéale pour les adolescents et les adultes désireux d'en apprendre davantage sur la richesse de notre région tout en profitant d'une belle sortie sportive. L'inscription est obligatoire. Les heures appréciées et le lieu exact seront confirmés par l'organisateur lors de votre réservation. Plus d'infos sur bourgognetourisme.com.
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0: 18h30, tatatin, voici Renaud.
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0: Freedom Fight, c'était Pink, 18h36. On va écouter la télé à la radio maintenant, c'est magique, avec l'actu du petit écran signé Yoann Roch.
1: Code Rouge est une série qui va mettre vos nerfs à rude épreuve. Elle raconte l'histoire d'un médecin qui, après avoir assisté à une conférence médicale à Pékin, est accusé à tort d'un meurtre.
2: Je m'appelle Matthew Nolan. Je vais être extradé en Chine pour un crime que je n'ai pas commis.
3: En l'air, à nous.
4: La vérité, c'est que vous avez laissé une femme mourir.
5: Je me suis fait piéger.
1: Code Rouge, c'est ce qu'on appelle une acquisition de France 2, la chaîne ayant acheté la série pour pouvoir la diffuser en exclusivité sur son antenne. Morad Kofan est le directeur des fictions internationales de la chaîne, et c'est lui qui a pour mission de regarder tout ce qui sort dans le monde entier pour faire ensuite son marché et négocier au mieux pour s'assurer que les bonnes séries n'aillent pas à la concurrence. Je lui ai demandé si lorsqu'il jette son dévolu sur une série, comme c'est le cas avec Code Rouge, c'est à chaque fois son cœur qui parle.
6: C'est jamais moi, personnellement, ce qui m'intéresse. On se met dans la peau des téléspectateurs, des spectatrices de France Télévisions. On voit à peu près ce qu'ils apprécient, on voit ce qui manque à l'antenne. Mais jamais, jamais, jamais, on met nos goûts personnels en avant.
1: Je veux dire par là, est-ce que vos goûts, il arrive qu'ils coïncident avec le goût du téléspectateur?
6: Très rarement. J'utilise cette échelle pour justement savoir ce qui va fonctionner pour un très large public. L'objectif de ces séries, c'est de rassembler un très large public. C'est au-dessus des 2,5 millions, 3 millions de téléspectateurs par épisode en moyenne.
1: Spéculer sur le goût des autres, c'est donc ça le job du directeur des fictions de France Télé. Il peut arriver aussi, plus rarement, que comme on achète un appartement sur plan, les chaînes fassent l'acquisition d'une série avant même qu'elle ne soit tournée. Et le cas échéant, elles peuvent même adresser dans une note envoyée à la production leurs suggestions et préférences pour tenter d'influer sur la série.
6: Il nous arrive d'acheter des séries sur scénario, généralement un ou deux scénarios et une idée du casting. Et c'est vrai que là, on est amené à faire des notes. Notre impact premier, c'est sur le casting pour essayer de pousser vers un casting français à l'intérieur de la série, si ça fait sens, bien sûr. Et généralement, ensuite, on nous demande nos notes. L'idée n'est pas d'intervenir artistiquement sur la série. C'est juste bloquer, sécuriser cette série pour nos antennes.
1: Code Rouge, les deux premiers épisodes de la série sont à voir ce soir sur France 2.
0: Merci beaucoup Yoann Roch, à demain pour d'autres infos sur le petit écran. En même temps, on peut parler au cours de petit écran, hein, maintenant, avec des écrans plats qui font quasiment 3 mètres de diamètre. Voilà, des infos de l'écran. Voilà, donc à demain pour de nouvelles aventures Yoann Roch. La musique de Patricia Cass, maintenant, il me dit que je suis belle, signé Jean-Jacques Goldman. Et puis juste après, on ira faire de la luge. Et oui, de la luge, vous avez bien entendu. Restez avec nous.

0: Il me dit que je suis belle dans les années 90. C'était Patricia Cass. Allez, on va jouer maintenant. J'ai deux entrées pour Game Factory à vous offrir. Game Factory, c'est la référence française des loisirs indoor avec une offre complète pour tous les publics. Karting, bowling, laser game, Prison Island, réalité virtuelle, karaoké, quiz, jeu pour enfants, trampoline. C'est un endroit qui est disponible dans 12 villes, principalement donc dans le centre-est comme Dijon, Chalon, Quétigny, Marseillais, Besançon et également Saint-Étienne. Tiens, un petit clin d'œil à Marc qui réalise cette émission, qui est stéphanois. Bon, la question est la suivante. Au bowling, combien de quilles faut-il faire tomber en un seul lancer pour faire un strike? Au bowling, combien de quilles faut-il faire tomber en un seul lancer pour faire un strike? Les propositions, 5 ou 10 à votre avis? 5 ou 10 pour faire un strike? 03 80 42 15 15. La première bonne réponse remporte donc deux entrées pour Game Factory. 03 80 42 15 15. Bonne chance à vous.
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0: Pour faire un strike, 5 ou 10, c'est vraiment pas compliqué. On me dit que j'ai pas le droit de jouer, tant pis. Bon, voici Arnaud Fromage qui vient nous faire découvrir les merveilles de notre région. Le passeport de l'été nous emmène ce soir du côté des cimes. Et oui, la montagne l'été, c'est bien aussi, même sans la neige. Direction Métabes, comme on dit là-bas.
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4: Les papiers, allez hop.
1: Arnaud Fromage.
4: Je savais pas qui vous parlait, je m'en fous.
5: Qui a dit qu'il n'y avait que le ski qui comptait à la montagne? Moi, c'est la luge des cimes à Métabier. Une luge sur rail qui permet de dévaler les pistes, même en plein été. Sensation garantie. Hein.
6: Installez-vous ici. Contrôle des papiers. Nom, prénom, âge, profession.
5: Luge des cimes, 4 ans, et je suis une luge sur rail, quoi.
6: Et encore un qui se croit plus malin que tout le monde. Je suis pas là pour jouer.
5: Moi, si, justement, et c'est ça qui est génial. En gros, avec moi, vous allez dévaler une piste de luge à 1400 mètres d'altitude au milieu des sapins. Une luge sur rail qui fait 710 mètres de long pour 103 mètres de dénivelé. Un parcours dynamique, rempli de surprises, où vous pourrez atteindre les 40 km par heure en vitesse de pointe.
6: Mais dites donc, c'est dangereux, votre truc.
5: Pas du tout, je suis une vraie attraction familiale, accessible à tous et sécurisée. Il y a même un système anti-collision et des sécurités pour que tout le monde puisse en profiter à partir de 3 ans.
6: Poursuivez.
5: Eh bien, certains soirs de l'été, à la tombée de la nuit, les lumières s'allument et là, c'est parti pour les descentes de folie dans une ambiance festive. Je vous ai même prévu quelques petits scénarios sur mesure pour vous en faire voir de toutes les couleurs. Et puis, il n'y a pas que moi, hein, la luge sur rail. Si vous venez, je vous présenterai aussi mes super voisins. Il y a la piste de VTT, le télésiège du Mont Rond pour rejoindre le sommet de la montagne et profiter d'une vue incroyable.
6: Un dernier élément à déclarer?
5: Oui, une dernière chose. Si vous avez des enfants nés en 2021, comme je suis sympa, ce sera gratuit pour eux.
6: Bon, j'ai bien écouté vos arguments. Votre demande me paraît tout à fait recevable. Accordé. Passeport de l'été.
0: 18h47, donc la luge d'été à Métabier. C'est possible, comme vous avez pu l'entendre. Dans quelques instants, on fera la connaissance de David. C'est notre gagnant. S'il te plaît.

0: Alex Sanson, c'était Baïa, version acoustique, 18h passé de 49 minutes. On va faire la connaissance de David. Bonjour David.
1: Bonjour.
0: David de Plombières Les Dijon, bravo, vous avez été le plus rapide à nous appeler pour nous dire ce qu'était un strike, en fait, 5 ou 10 quilles, et la réponse est...
1: C'est 10 quilles.
0: Mais bien sûr, vous êtes un habitué du bowling, David ?
1: Un habitué, non, mais j'y joue un petit peu de temps en temps, ouais.
0: Et un habitué du strike, David ?
1: J'aimerais bien, mais non, pas suffisamment.
0: Bon, écoutez, vous allez pouvoir vous entraîner avec vos entrées pour Game Factory. Enfin, vous pourrez choisir l'activité que vous préférez, hein, parce qu'il y a du bowling, il y a du karting, il y a du laser game, il y a du karaoké, il y a tout ce que vous voulez, puis ainsi que des jeux pour enfants, donc de quoi bien vous occuper dans les jours qui viennent. Vous êtes en vacances, peut-être, David ?
1: Pas encore, mais c'est pour la fin de la semaine, donc okay. Ça tombe très bien.
0: Ok, bah super. Amusez-vous bien, David.
1: Merci beaucoup, merci France Bleu.
0: Oui, ici Bourgogne, bravo.
1: Pardon.
0: On va la refaire. Merci qui ?
1: Merci, ici Bourgogne.
0: Merci David, à bientôt et bonnes vacances.
1: Au revoir.
0: 18h50, on marque une pause.
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0: Un duo qu'on n'attendait pas, Patrick Fiori, Marc Lavoine, c'était occupé. 18h passées de 53 minutes. À 19h, vous retrouverez bien sûr les infos. Et puis après, il sera temps de célébrer les années 80 avec Laurent Petit-Guillaume. 100% années 80. Vous pouvez d'ores et déjà monter le son. On marque une petite pause. Et puis juste après, on ira faire un tour, cette fois-ci, dans les années 90 avec Florent Pagny, une chanson qui était signée Jean-Jacques Goldman. Si tu veux m'essayer.
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0: C'est en 1994 que sortait Florent Pagny sortait cette chanson signée un certain Sam Breski, alias bien entendu Jean-Jacques Goldman. C'est un Messie, extrait de l'album Restez Vrai. Merci à Marc qui a réalisé cette émission. Merci également à Sylvie qui vous accueillait au téléphone. On se retrouve demain à 13h30 pour de nouvelles aventures.
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0: Excellente soirée avec nous, il est précisément 19h. Et vous n'avez pas fini d'écouter de la musique, vu que 100% années 80, c'est juste après les infos de 19h, les infos qui vous sont présentées par Valentin Bertrand.
2: La bataille contre les flammes toujours aussi rude en Gironde après une journée passée sous 40 degrés marquée par plusieurs reprises de feu. Tout cela va très vite, mais grâce à l'action des pompiers que vous avez suivis dans leur poste de commandement à Lèche-Cap-Ferré, Guillaume Batin, l'incendie reste ce soir stabilisé.
3: Eh bien, on commence à avoir un peu le nom des communes sur lesquelles se sont produites des reprises de feu la nuit dernière et aujourd'hui sur les communes de Sainte-Hélène, Saint-Jean-d'Illac et Lenton. On s'approche de Bordeaux pour Saint-Jean-d'Illac. En tout cas, les pompiers sont intervenus aujourd'hui pour d'importantes reprises. Et cela s'ajoute à celle de la nuit dernière au Temple, à Arès et au Camp de Souge, à Saint-Médard-en-Jalles. Saint-Médard-en-Jalles qui est une ville de la métropole bordelaise, qui est l'objet de toutes les attentions aujourd'hui en raison de ses nombreux sites sensible, la poudrerie par exemple qui fournit le carburant aux fusées Ariane, hautement inflammable, on l'imagine, et les usines Thalès, hautement stratégiques. La zone touchée par les incendies n'a pas bougé depuis 48 heures. Nous sommes toujours à ce chiffre, 42 000 hectares brûlés sur le département de la Gironde depuis une semaine, et c'est dans cette zone que les reprises de feu se produisent, attisées par un vent d'ouest qui s'est renforcé. Il était de 20-25 km/h à midi, il est actuellement aux alentours de 45-50 km/h. Entre-temps, les sylviculteurs de la Gironde, appuyés par les moyens militaires de l'armée et ceux de l'ONF, l'Office National des Forêts, ont augmenté ce qu'on appelle les coupes tactiques. 127 km au total de zones où les pins maritimes sont tout simplement abattus au bord des routes, au bord des parcelles, sur plusieurs dizaines de mètres de large pour éviter justement ces sautes de feu.
2: Et autre signe encourageant, l'activité à l'aéroport de Mérignac a repris quasiment normalement aujourd'hui. Pour faire face à ces méga-feux de plus en plus nombreux, les pompiers cherchent des bras et lancent un formulaire en ligne pour recenser les compétences des nouveaux volontaires. Des pompiers français désormais soutenus par une trentaine de militaires belges et une dizaine de véhicules envoyés sur place aujourd'hui. Une dizaine de degrés de moins demain en Gironde, c'est la bonne nouvelle, et des températures qui par contre montent en flèche à l'est. La canicule va se décaler. Météo France annonce 21 départements en vigilance orange, dont 7 nouveaux, le Vaucluse, les Alpes de Haute-Provence, les Alpes-Maritimes, le Var et la Corse. Conséquence directe, la SNCF annule pour demain deux allers-retours en milieu de journée sur la ligne Paris-Clermont-Ferrand équipée des vieux trains Corail, et toujours pas de TGV entre Bordeaux, Arcachon, Hendaye et Tarbes. Là par contre, c'est à cause des incendies. Soleil et chaleur, des conditions idéal pour les producteurs de sel à Noirmoutier, où le sel se récolte encore de manière traditionnelle à la force des bras. Pas un jour de répit. On s'attend même, Yves René Tapon, à une production record.
4: Grand ciel bleu au milieu des marais et des montagnes de sel qui s'accumulent avec la météo depuis le début de l'été.
5: Ah ouais, là, c'est vrai que c'est des conditions assez difficiles. Ça fait 30 jours qu'on fait du sel sans s'arrêter.
4: Vincent Joly, vous êtes saunier.
5: Faut tenir le coup là parce que c'est un petit peu dur physiquement avec ces grosses chaleurs, mais ça va.
4: Comment est-ce que vous vous organisez ?
5: J'essaie de me lever un peu plus tôt le matin, démarrer vers 6h30-7h, et puis récolter du sel toute la journée jusqu'à la tombée de la nuit pratiquement. La fleur, on la récolte uniquement l'après-midi de 14h à 20h. C'est un sel qui se forme en surface de l'eau.
4: Et là, ce gros sel, il faut aussi le récolter, on peut pas le laisser au fond des œillets.
5: Non, parce que si on prend des jours de repos, ce gros sel va coller dans le fond, et après ça va être beaucoup plus difficile de le sortir.
4: De l'eau, ça serait bien un petit peu ?
5: Ah, je pense qu'on est quand même pas mal à demander un petit coup de pluie. À avoir quelques jours de repos, ça nous ferait pas de mal.
4: Je peux aller voir votre collègue ?
6: Ouais.
4: Bonjour, Rémi, en train d'apprendre le métier de saunier, c'est ça ?
6: C'est ça, oui.
4: C'est sympa. Vous avez envie de faire ça plus tard ?
6: Ça m'intéresse, oui.
7: On est près de la nature, on travaille quand il fait beau, on est quand même bien.
4: C'est très physique en ce moment.
7: C'est vrai que c'est une année spéciale, mais bon, c'est une bonne année. On va pas se plaindre.
4: Eh bien, bon courage.
5: Merci beaucoup.
2: Reportage d'Yves René Tapon, ici Loire-Océan, à retrouver également en vidéo sur ici.fr. Ils n'ont pas mis en place de contrôle d'âge des internautes. 31 sites porno sont dans le viseur de l'ARCOM. Le gendarme de l'audiovisuel demande leur blocage ou leur déréférencement en France. Cette obligation de vérification de l'âge est en vigueur depuis un an et demi. Et selon le premier bilan dressé par Médiamétrie et NetRating, elle a permis de réduire d'un tiers la durée de visionnage de ces vidéos par des mineurs. La chanteuse Angèle confie sur Instagram son immense tristesse après la mort du DJ français Kavinsky. Ensemble, ils avaient enflammé la cérémonie de clôture des JO de Paris avec Night Call. Kavinsky, de son vrai nom Vincent Belorger, qui a été retrouvé à son domicile ce matin selon le parquet de Paris. Aucun signe suspect n'a pour le moment été identifié par le parquet. Emmanuel Macron, de son côté, salue, rend hommage à une star qui fait la fierté de la France.
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0: La météo avec quelques nuages ce soir qui n'empêcheront pas l'observation des étoiles. Par contre, la nuit sera assez chaude avec des températures allant de 19 à 25 degrés, 25 degrés au-dessus de 500 mètres. Pour demain, le début de matinée sera assez calme, le ciel plutôt dégagé, mais avant midi, des nuages menaçants vont se former, des orages vont éclater, mais en fin de journée, le temps va redevenir sec. Les températures varieront de 31 à 37 degrés, le vent va souffler assez fort en rafale qui pourra atteindre 65 km/h. Même type de temps pour vendredi avec des averses en fin de matinée.
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8: Bonsoir à tous, c'est fou comme l'été, les journées passent plus vite. J'avais à peine refermé la boîte à souvenirs musicales qu'on doit déjà la rouvrir. Et c'est plutôt une bonne idée. On fait un petit retour dans les années 80 et ça commence comme ça.

0: All Night Long, c'était Lionel Richie.
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0: Il a commencé sa carrière en tant que saxophoniste du groupe Les Commodores. Et puis il s'est mis à chanter, à écrire des succès pour ce groupe qu'il quitte en 1982. Il se lance alors en solo, son deuxième album sur lequel se trouve All Night Long sort un an plus tard et devient l'un des albums les plus vendus au monde, 20 millions d'exemplaires. À 76 ans, il est toujours en tournée, notamment cet été aux États-Unis. Hélas, rien de prévu en France pour l'instant. Bon, allez, on se console tout de suite avec Madonna, Who's That Girl.
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0: Taxi Girl, c'était Chercher le garçon. Un groupe hélas éphémère, mais qui est rentré dans l'histoire du rock ou de la pop musique à la française grâce à ce tube sorti en décembre 1980. Dans un instant, un autre de nos grands noms de la French pop, qui lui aussi a débuté au début des années 80, mais qui aujourd'hui encore compose, écrit, produit, se produit. Et d'ailleurs, on attend la suite. Étienne Dao, bien sûr. Bleu comme toi arrive juste après ça.
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1: Ce week-end, vendredi et samedi, la Saône-et-Loire monte le son pour un événement musical aussi majestueux qu'incontournable, le Festival Saint-Roch, qui fait son grand retour pour sa 17e édition. Et pour vivre ce week-end de folie, direction un cadre absolument féerique et unique en Bourgogne du Sud, le magnifique parc du château de la Clète, au cœur de Brionnais. Ce qui fait la renommée et le charme fou de Saint-Roch, c'est son esprit intimiste, ultra convivial à taille humaine. Ici, pas de foule étouffante, mais une vraie proximité avec les artistes et une ambiance chaleureuse qui en fait un véritable révélateur de talent. Et cette année encore, la programmation va vous faire vibrer tard de la nuit. Sur scène, préparez-vous à retrouver une affiche explosive et éclectique avec Boulevard Désert, la pop envoûtante d'Aimé Simone, l'électro-festive de Beckham Art, mais aussi Cold Stiletto et le rock survolté de Cachemire. Mais Saint-Roch, c'est aussi un festival qui régale les papilles. Les organisateurs mettent un point d'honneur à proposer une offre de restauration maison 100% gourmande, concoctée avec de délicieux produits locaux. C'est le rendez-vous parfait pour lancer le mois d'août entre amis, danser sous les étoiles au pied d'un château et profiter de ce que la région a de meilleur à offrir.
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0: Jean-Louis Aubert, c'était Les Plages.
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0: Bon, j'espère que si vous y étiez, à la plage, cet après-midi, la baignade fut bonne. Pour la suite, j'ai choisi un groupe qui, en 1985, est invité à l'émission Ring Parade sur FR3. Ça va peut-être vous rappeler quelques souvenirs de téléspectateurs, ça. Un ancêtre de The Voice, quoi. Le groupe s'appelle Lune de Miel, avec la chanson Paradise Mi Amor. Il remporte les votes du public devant un certain Marc Lavoine. Du coup, la chanson devient un énorme tube en France, dans toute l'Europe, même au Mexique. Et voilà ce que ça donne.
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0: Francis Cabrel, La fille qui m'accompagne. Une chanson de plus dédiée à son épouse, après Petite Marie, Je l'aime à mourir, La fille qui l'accompagne, c'est bien sûr Mariette, rencontrée au début des années 70 lors d'une fête de village. Après cette belle déclaration d'amour à 20h, c'est Émilie Mazoyer pour les essentiels de Décibel que vous allez retrouver. Mais en attendant, encore quelques tubes des années 80, Tok Tok par exemple, Such a Shame qui arrive juste après ça.
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2: Salut Émilie.
3: Salut, comment ça va?
2: Mais où va-nous?
3: Où va-nous?
2: On se demande.
3: Où va-nous? C'est le titre du 15e album des Vampasse. Petit clin d'œil, j'ai imaginé, au titre de ton album solo, Taisez-moi.
2: Taisez-moi, et aussi oui. S'ouvre le monde.
3: S'ouvre voilà, le monde.
2: Mais j'arrête avec les fautes d'orthographe et de grammaire. C'est terminé.
3: Où va-nous? En même temps, c'est une excellente question à se poser, j'allais dire cette année, en 2026, mais enfin, sans doute l'année prochaine aussi, hein, ça ne va pas se périmer tout de suite.
2: Je crois que tout le monde sur la planète se demande.
3: Où va-nous? Et quand on a fini de se poser la question, on fait comme Didier Vampasse, on décompresse. J'ai l'énergie.

0: ça fait partie des chansons emblématiques de ce nouvel album Où va nous, donc il vient de sortir. Ouais. Didier, l'idée c'est ça, hein, c'est une émotion, un événement, bim, une chanson.
1: Bah ouais, j'ai créé une chanson en yaourt et après je mets des paroles dessus. Donc il faut une rencontre entre des mots et la musique.
0: Et si on qualifie depuis toujours la musique des Vampas de punk, j'ai remarqué quand même qu'il y avait plein de thèmes qui n'avaient pas grand-chose à voir avec le punk, dans le sens où souvent dans le punk, ça peut parler de rien. Toi, tu racontes toujours quand même des choses.
1: Bah, le punk d'aujourd'hui, ça ne parle plus de rien, quoi, ça c'est sûr.
0: Oui.
1: Dans le temps, oui, mais aujourd'hui, c'est devenu une petite boîte tout carrée où elle est bien fermée,
0: non,
1: tout formaté. Non, non, moi, je fais du rock'n'roll, c'est tout. Et...
0: C'est ça, c'est du rock'n'roll qui va un peu
1: mais
0: vite.
1: Pour moi, c'est la liberté totale. On a une chance, on fait de la musique, on peut dire tout ce qu'on veut, donc disons-le.
0: Alors, c'est peut-être pas le cas de tout le monde, mais on va dire que tu as construit ta carrière pour pouvoir, sur ton 15e album, dire absolument tout ce que tu veux.
1: Oui,
0: pas
1: avoir
0: Et c'est pas tous les artistes qui ont cette liberté-là, quand même.
1: Je veux pas avoir une maison de disques ou un directeur artistique qui va me dire « Ah la coco, faut que tu changes tes paroles, ça passera pas sur ici ». Bah non.
0: Mais ça passe sur ici.
1: En plus, tu vois. Donc,
0: bah voilà. Comme quoi, les Vampas, donc c'est une grande aventure qui a démarré, il y a un moment, puisque ton premier album a 40 ans.
1: Ouais, on a commencé en fin 82.
0: Ouais.
1: Donc ça commence à faire.
0: Et premier album en 86.
1: Aïe, aïe, aïe, ma bonne dame.
0: Est-ce que tu reconnais des gens dans ton premier rang, des gens qui sont là depuis 40 piges?
1: De temps en temps. De temps en temps à Paris, ou même en province, on reconnaît des vieux de temps en temps.
0: Ouais. Ça te fait quoi?
1: Il n'y a pas que ça, il y a des jeunes, heureusement. Mais oui, ça fait plaisir de voir des vieux potes qu'on n'a pas revus depuis des années, tout coup, on les revoit au premier rang. Ça fait très, très plaisir.
0: Voilà, donc la fidélité vue et appréciée par Didier Vampas.
1: Venez, mes vieux amis.
0: Bah oui, les vieux, les jeunes, tout le monde, un concert des Vampas, de toute façon, c'est une expérience incroyable.
1: Et il y a plein d'enfants aussi, ça c'est
0: Oui, c'est vrai. Vous y laisserez votre brushing, je parle d'expérience. C'est pas la peine de te coiffer avant d'y aller, en fait, parce que de toute façon, tu ressortiras en âge. Mais quel kiff! Tu chanteras évidemment les nouvelles chansons.
1: On va essayer d'en jouer le plus possible.
0: Ouais, Où va nous. Dessus, il y a une chanson, alors qu'on connaît déjà parce que tu l'avais sortie au moment de la sortie de ton bouquin l'année dernière. C'est Punk Ouvrier.

0: Là, c'est une chanson typiquement, tu vois ce que je te disais sur le fait de développer des thèmes de chansons originaux, raconter des choses, etc. Je trouve que c'était le seul punk de la planète à parler des prêtres ouvriers.
1: Voilà. Il y a des gens qui ne savent pas ce que c'est d'ailleurs, les prêtres ouvriers.
0: Eh ben, raconte-nous les prêtres ouvriers.
1: C'était dans les années 60-70, il y avait des prêtres qui avaient décidé d'aller vivre dans le monde réel et qui allaient à l'usine, qui travaillaient à l'usine comme tout le monde. Et ils étaient prêtres, mais ils travaillaient à l'usine. Et voilà. Donc j'étais un peu pareil à la RATP, j'étais punk ouvrier.
0: C'est ça. Donc pour les prêtres, c'était le petit Jésus. Toi, c'était, je sais pas, c'est qui alors ton petit Jésus du punk?
1: Mon petit Jésus.
0: Ou du rock?
1: Oh là là là, je sais pas.
0: Je sais que t'aimes les Ramones, je sais que t'aimes les Beach Boys.
1: Oui, j'aime beaucoup de gens. Ouais. Je sais pas, il n'y a pas de petit Jésus du rock, non.
0: Non.
1: Il n'y en a pas, non, c'est pas pareil.
0: Bon, et t'as même pas un panthéon de gens qui t'inspirent?
1: Non, mais c'est les Ramones quand même. Ça reste les Ramones. Les Ramones, c'est Charles Trenet. Voilà. C'est mes deux grosses idoles.
0: C'est classe, non, comme voilà. Panthéon. Les Ramones, c'est Charles Trenet.
1: C'est mes dieux, un peu.
0: Alors, un 15e album, c'est quand même pas une blague. Est-ce que ça te fait le même effet qu'au début, quand Tutti Frutti est sorti il y a 40 ans? Est-ce que tu as des petites traditions pour les sorties d'albums? Est-ce que tu as peur? Est-ce que tu es content?
1: Non, pour moi, le disque, une fois qu'il est fini d'enregistrer, c'est un peu fini. Après, j'oublie, ça prend pendant 4-5 mois, il y a une pochette, on fait la pochette, on le grave, on fait des trucs, et j'oublie un petit peu. Puis après, il sort, je le réécoute et je redécouvre les chansons. Après, on les répète un peu pour le. Non, je redécouvre l'album. Parce que je n'ai pas écouté depuis 6 mois, donc.
0: Ça t'intéresse les trucs périphériques? Tu parlais de pochette. Là, tu portes un sublime t-shirt, Les Vampas, Où va nous? Ça s'appelle du merchandising de très bon goût. Il y a de la paillette rouge. Ça t'intéresse ce
1: non,
0: genre
1: pas
0: de
1: du tout. Non, c'est pas moi qui m'en occupe. Je m'occupe de rien du tout. Moi, j'écris les chansons, je les enregistre, je chante, je joue de la guitare, je monte sur scène. Le reste, c'est pas moi.
0: C'est déjà pas mal.
1: Oui, il y a des gens qui font ça très bien.
0: En tout cas, la pochette est particulièrement réussie, je trouve.
1: Oui, c'est vrai.
0: Donc,
1: on avait joué dans le sud de Paris. Et ils avaient fait plein d'affiches, c'est super, je sais plus auquel.
0: La salle?
1: Ouais, c'était pour le 14 juillet, il y avait fait d'artifice, tout ça. Et ils avaient fait des affiches, c'était super bien. Donc, on a recontacté le graphiste et on lui a dit, tiens, tu peux pas nous faire une pochette? On aime bien ce que tu fais.
0: Et ça sort aussi en vinyle.
1: Ouais, ça c'est cool.
0: Tu vois, ça t'intéresse un peu.
1: Ah, les vinyles, oui, les vinyles.
0: Ah, voilà.
1: J'aime bien les vinyles.
0: Bon.
1: Je collectionne pas, mais j'ai gardé tous mes vinyles, j'ai jamais rien vendu, donc, depuis que je suis tout petit. J'ai toujours tous mes disques.
0: Ah, t'es malin, toi. Tu sais que t'es un des seuls. Il y a beaucoup de gens qui se sont débarrassés des vinyles.
1: J'ai failli plein de fois, mais non, j'ai tout gardé, tous mes disques.
0: Ok, donc belle collection chez Didier.
1: Ah.

0: Oh là là !
1: Chanson pour toi.
0: Oh merci Didier. Nouvel album des Vampas, évidemment c'est une bombe.
1: Voilà. Et on a fait un clip dans un restaurant chinois de Place de Clichy. Karaoké, c'était, voilà.
0: C'était pas mal.
1: Il y a un beau clip.
0: Ouais, à voir le clip des chansons
1: sur toi.
0: Vous entendez ce son, vous entendez des guitares et vous vous dites mon Dieu que c'est bon, ça m'a fait,
1: oui.
0: Voilà, ça fait du bien. Tu voulais tellement que les guitares soient présentes qu'en fait l'album il a été enregistré en live. Alors, faut expliquer ce que ça veut dire. Ça veut dire que tous les musiciens jouent ensemble, c'est
1: oui,
0: ça
1: Oui, on joue, on est dans une grande pièce et on joue tous ensemble. Après on refait des petits trucs, mais on garde l'énergie comme ça.
0: Ouais.
1: Mais on fait souvent comme ça les disques.
0: Oui, mais encore une fois, c'est comme
1: la plupart des disques, on fait comme ça nous.
0: Oui, des vents passent.
1: Des vents passent, voilà.
0: Voilà, c'est comme quand Didier dit ouais, on fait ce qu'on veut. Les vents passent.
1: Les vents passent, c'est sûr.
0: On en parle de ce qu'on veut et les vents passent aussi. Ouais. Parce que voilà, il y a beaucoup de disques maintenant qui se font piste par piste, ordinateur par ordinateur.
1: Et encore.
0: Il y a des duos, les mecs se sont jamais vus. Oui. Enfin voilà, donc là c'est différent, tout le monde est dans la même pièce. Qu'est-ce que
1: et
0: ça change?
1: Et on fait du rock'n'roll. Ouais. Et ben on a l'énergie qu'on peut pas retrouver sinon. De jouer ensemble, il y a un truc magique qui se passe que tu ne peux pas retrouver avec les ordinateurs. Ma bonne dame, ce n'est pas les ordinateurs qui nous auront.
0: Bah non, mais c'est intéressant et
1: non,
0: je pense
1: vrai.
0: Important de le dire. Et c'est ce qui fait aussi que tu es à la tête de ce groupe qui est connu pour être un super groupe de concerts. Il faut aller vous voir évidemment sur scène.
1: Avec toutes les dates qu'on fait, trouverez bien près de chez vous.
0: Citons les musiciens qui étaient avec toi justement, qu'on a entendu la chanson sur toi. Jean-Michel Lejoux à la basse,
1: oui.
0: Nicolas Schauer à la batterie.
1: Oui.
0: Tony Truant et Efelo aux guitares et Monsieur Vampas. Et il partait avec toi tous en tournée?
1: Ah bah oui, intérêt, ouais. On ne craint plus que ça.
0: Bah non, moi je te demande.
1: Si, tout le monde est là, tout le monde est sur la route.
0: Il y a dans cet album, mais comme dans beaucoup des albums des Vampas, des chansons qui procurent énormément d'émotions. Ce n'est pas forcément la première chose à laquelle on pense, parce que voilà, on dit, ah bah oui, les Vampas, alors oui, c'est Manu Chao, c'est la guitare, c'est Didier qui gueule, j'ai les nerfs, etc. Mais en fait, il y a plein de chansons vraiment tendres, je trouve, et que plus l'âge avance, plus la carrière avance, plus tu les partages, tes émotions.
1: Ouais, on y a toujours eu dans les disques des Vampas. Moi, le rock'n'roll, c'est les chansons d'amour à la base. Elvis et les Beatles, c'est les chansons d'amour à la base.
0: Il y a l'amour, mais il n'y a pas que l'amour, tu vois. Il y a l'enfance.
1: Oui.
0: Il y a les souvenirs, il y a la nostalgie.
1: Oui,
0: c'est très rare que ce soit associé à ce type de musique.
1: C'est vrai. Les gens, comme je disais tout à l'heure, les gens se limitent. En vrai, il y a plein de gens qui se limitent. J'essaye de ne pas m'auto-censurer, mais c'est difficile.
0: Ouais.
1: On s'auto-censure tout le temps. Mais là, comme Pipi au lit, c'est vrai que jamais j'avais fait une chanson. Raconter que je faisais pipi au lit petit, par exemple.
0: Voilà, c'est une belle chanson sur l'enfance que je vous recommande. Et puis dans les souvenirs, les premiers émois musicaux d'ado, c'est les Coronados.
1: Voilà.

0: Ronaldos. Alors, est-ce que c'est une histoire vraie? Est-ce que tu les as vraiment vus au golf Drouot?
1: Bien sûr, je mens pas. Non, c'est vrai, je les ai vus la première fois au golf Drouot, je les ai revus plein de fois. Bah avant, j'écoutais des groupes anglais, je suis, mais voilà. Et là, c'était un groupe français que je pouvais suivre partout. Je faisais tous les concerts, j'étais super fan. Et c'est le meilleur groupe que j'ai jamais vu sur scène.
0: Ouais, et c'est beau que tu leur fasses
1: c'est vrai,
0: cette chanson.
1: 40 ans après.
0: Cet hommage. Ouais. Et alors, vous êtes devenus potes, tu les as rencontrés?
1: Oui, bien sûr. Après, on les suivait tout le temps et on est devenus potes. Et ouais, ouais. C'est dommage, il n'y a pas beaucoup de documents, il n'y a pas beaucoup de lives, il n'y a presque rien sur Internet, c'est très dommage.
0: Les Coronados, s'il y a quelqu'un qui nous entend et qui a des archives...
1: Ah oui, alors allez-y, envoyez-les.
0: Ça nous intéresse, mais évidemment.
1: Hélas, je pense qu'il n'y a pas grand-chose. Mais c'était le meilleur groupe de rock de tous les temps.
0: Donc la musique te procure des émotions.
1: Ah oui.
0: Voilà,
1: ah, ça,
0: l'amour,
1: bah, te là, procure on parle même
0: des
1: pas.
0: Émotions, la nostalgie, l'enfance et tout. Et puis il y a un truc, mais ça c'est que toi... Enfin, c'est que toi. Vous êtes nombreux à partager cette passion, mais à la chanter beaucoup moins. C'est le vélo.
1: Ah oui, le vélo. Plus ça va, plus j'aime le vélo.
0: Alors, le vélo, au fil de ta carrière, au fil de tes albums, il y a des chansons de vélo fabuleuses. Alors, il y a celle qui me fait chialer à tous les coups, c'est Rimini.
1: Ah oui.
0: Voilà, c'est sur Marco Pantani.
1: Voilà, la mort de Marco.
0: Ouais, qui était un champion cycliste.
1: La première, c'est Jean Labert.
0: Ouais, c'est vrai. Bah, attends, déjà Rimini. Ah oui.

0: Bien sûr.
1: Tu chantes plus juste le public.
2: Voilà, donc chanson hyper émouvante sur la mort de Marco Pantani, qui est mort à Rimini, tout triste, tout seul, tout alors seul, que toi, il t'a fait rêver pendant des années. Donc, c'est vrai que celle-ci, voilà, elle est très émouvante. Il y a donc, tu citais Jalabert. Alors celle-là, c'est la première. Celle-là, elle est pleine d'amour aussi, plein de choses.

0: Labère, il est devant.
1: Non.
0: Est-ce qu'il a réagi à cette chanson?
1: Ah, bien sûr.
0: Qu'est-ce qu'il a dit?
1: Je l'ai rencontré plusieurs fois sur le tour. Et ouais. Quand il a fait sa fin de carrière sur France 2, je crois qu'ils ont passé la chanson et il a dansé devant. Et...
2: J'adore.
1: Oui, je le vois, je le connais bien.
0: Marco Pantani, Laurent Jalabert, le Tour d'Italie. Si vous ne connaissez pas, dites-vous que l'amour, c'est comme le Tour d'Italie. L'amour.

0: ça te procure le vélo et pourquoi t'en parles autant dans tes chansons?
1: Parce que c'est important pour moi. C'est le seul sport que je suis pas le foot par exemple, ouais. Ni tout ça, mais le vélo, je suis depuis que je suis petit. Je suis le Tour de France et ouais. Maintenant je suis tout, même le cyclocross, je regarde tout en vélo, je suis fan de vélo.
0: Mais
1: j'adore en faire, j'ai des vélos chez moi, j'en fais souvent, mais j'adore en faire et le regarder aussi.
0: Mais qu'est-ce que ça te fait? Tu dis j'adore, mais je sais pas, c'est passionnant, c'est émouvant, c'est quoi pour toi?
1: Et c'est pas comme le foot c'est une équipe contre une autre, tu vois, on prend, il y a un vainqueur, un perdant, là c'est pas ça, c'est une espèce de tragédie antique, il se passe plein de choses dedans, dans une course cycliste, il y a plein de niveaux, il y a plein de petites courses en une, là, c'est des champions absolus.
0: Et alors, en parlant d'absolu, un des objectifs des cyclistes, un des Graals, l'Himalaya, c'est le Mont Ventoux.
1: Ouais.
0: Et il y a une chanson donc sur ce nouvel album, Mont Ventoux. Il faut que tu nous en parles, sachant qu'attention, il y a au Mont Ventoux, ils nous entendent.
1: Hein. Oui,
0: nous on passe partout en France, donc voilà, peut-être dédicace à eux.
1: Et c'est la première. J'ai jamais fait beaucoup de vélo, mais j'ai un ami qui habite en bas à Bédouin, en bas du Ventoux. Et un jour, je me dis tiens, je vais essayer de le monter.
0: Alors?
1: Et je suis arrivé en haut.
0: Bravo.
1: Je l'ai monté plusieurs fois depuis, et voilà.
0: Combien de temps?
1: J'ai pas regardé. Ah. Mais plus que Marco Pantani. Un peu plus que Marco. Mais c'est une aventure, comme quand tu arrives en haut du Ventoux, tu bats ça comme t'es heureux. T'es heureux quand tu arrives là-haut. C'est le bonheur absolu.
0: Je te crois, t'as les yeux qui brillent.
1: Il y a une fois, j'ai pas pu arriver en haut, il y avait trop de vent. Mais une fois, le Tour de France aussi, ils sont arrêtés au chalet Reynard, parce qu'on peut pas monter. Quand ça souffle trop, c'est pas humain. On peut plus remonter sur son vélo tellement il y a de vent.
0: Non, faut faire gaffe.
1: Et c'est des cailloux sur le côté, il y a plus rien qui pousse. C'est lunaire, et voilà. Donc j'ai décidé de faire une chanson. Mais la vie, c'est comme le Mont Ventoux. Il y en a qui montent, il y en a qui n'arrivent pas, il y en a qui essayent, voilà.

0: crois que c'est le moment idéal pour vous dire que votre radio ici est la radio officielle du Tour de France.
1: Voilà.
0: Et que donc on suit le Tour.
1: Ça, c'est mon rêve de suivre tout le Tour de France une année avec une radio.
0: Mais viens avec nous.
1: Tu vas, toi?
0: Mais grave, attends, viens, on se fait le Tour de France.
1: Ah ben, c'est mon rêve. Cette année, je ne sais pas si je pourrais y tourner, mais c'est mon rêve.
0: Ah oui, t'es en tournée, mais l'année d'après.
1: D'être avec une radio et d'interviewer les gens. Et d'être sur...
0: Ah oui. Et en plus, toi, tu connais, tu connais bien même les histoires des,
1: ah bah oui,
0: des coureurs cyclistes, etc. Alors tiens, d'ailleurs, Franck, qui m'aide à organiser des Cibelles tous les jours, m'envoie une info sur Marco Pantani. Il me dit que la famille de Marco Pantani a prêté sa boucle d'oreille mythique à Émilien Jacquelin, qui est 5 fois champion du monde de biathlon pour les JO de
1: Milan-Cortina. Oui, j'ai vu ça. Oh là là.
0: Voilà. Donc, émotion. Émotion.
1: Bah oui.
0: Émotion. Les vents passent. Comment vous parlez des vents passent? Comment vous dire les vents passent? Comment vous expliquer les vents passent? Ils le font si bien eux-mêmes, en fait.

0: Est-ce que tu as aimé, adoré les Vampas toute ta vie, depuis 40 ans que le premier album est sorti, ou bien est-ce que par moment t'en as eu ras-le-bol, t'as eu envie d'arrêter?
1: Non, jamais. Je fais quelques projets à côté, mais c'est pas
0: pour... Oui, tes albums solo.
1: Ouais. Oui, puis avec Sugar and Tiger, avec ma femme, ouais, et mes enfants. Mais non, j'ai jamais eu envie d'arrêter. Non, c'est mon rêve de môme, et je fais le rock'n'roll, je fais du rock'n'roll comme j'ai envie, j'ai aucune pression, j'ai aucun rien qui m'empêche de faire tout ce que j'ai envie, donc non, je vais pas arrêter les Vampas. Pour faire quoi?
0: Si je veux m'exprimer
1: en faisant de la peinture, en jouant du violon, j'y arriverai pas de toute façon. Donc, ouais, rock de rock'n'roll, c'est enfer.
0: Alors, tu as goûté au succès grand public avec la chanson de Manu Chao, ce qui était très drôle parce que ça t'a permis, quasiment 20 ans après le premier album des Vampas, d'être nommé en révélation aux Victoires de la musique.
1: Et on a perdu devant Kyo, mince.
0: C'est ça. Oui, mais quand même, révélation, jouer aux Victoires, etc. Beaucoup plus, j'imagine, de différents médias et journalistes qui s'adressaient à toi, qui s'intéressaient aussi au boulot des Vampas. Là, une vingtaine d'années plus tard, comment t'analyses cette période-là?
1: Ouais, ça nous a permis de faire des gros festivals qu'on faisait pas avant, des gens qui voulaient pas de nous, tout d'un coup ils voulaient bien de nous, donc tant mieux.
0: Ouais.
1: Après, bon, le reste, Victoire de la musique, ça m'a pas spécialement plu.
0: Mais parce que c'est vrai que quand ton rêve, c'est de faire de la musique, je me dis, est-ce qu'à un moment, c'est pas aussi de faire partager cette musique au plus grand nombre?
1: Non. Non, pas du tout, non. Non, j'ai pas envie d'être plus célèbre, de plus. Non, j'ai vraiment pas. Si je touche 10 personnes, j'avais touché que 10 personnes dans ma vie, ce serait énorme déjà. Ou 100 ou 1000, on en touche plusieurs milliers, donc c'est génial déjà. Je sais pas combien de personnes nous ont vu sur scène en 40 ans, mais ça doit en faire.
0: Ah bah ouais, énormément.
1: Des centaines de milliers, à mon
0: T'as
1: avis.
0: Compté les dates de concert
1: non,
0: ou pas?
1: Non, je compte pas. Je ne compte rien.
0: Heureusement, Didier compte pas grand-chose, mais il avait rassemblé toutes ses notes pour sortir donc l'autobiographie chez HarperCollins, punk ouvrier. Donc ouais, voilà, il y a quand même quelques souvenirs qui sont consignés.
1: Voilà.
0: Ah, tu gardes rien, t'es pas fétichiste, t'as pas gardé les tickets, tes premiers concerts, les posters, les machins, que dalle.
1: Rien du tout. Tu vois, on me demande une anecdote de concert, je sais même pas quoi dire. Pour moi, c'est fini. Quand je sors d'un concert, c'est terminé, tout ce qu'il y a derrière. Je vais de l'avant, je veux écrire de nouvelles chansons, faire des nouveaux concerts. Tout ça, ce qu'il y a derrière, je n'écoute jamais les vieux disques. Non, c'est passé. Faut aller de l'avant. Tout le temps, aller de l'avant.
0: Il est comme ça, Didier. Vraiment pas comme les autres, vous l'avez remarqué.
1: Mais c'est vrai, c'est
0: l'originalité des Vampas. C'est la pureté, j'ai envie de dire, presque. Rock'n'roll, attention. Ben hein.
1: Oui, rock'n'roll. Mais pureté, oui, la pureté. On y a une chanson qui s'appelle La pureté, d'ailleurs, des Vampas.
0: Oui, je sais.
1: C'est bizarre d'ailleurs.
0: C'est pour ça.
1: Une impro en studio.
0: Alors, t'as pas d'anecdote de concert, mais si, moi j'ai une anecdote pour toi.
1: Vas-y.
0: Ben, c'est toi, c'est dans ta chanson Aline à Reykjavik.

0: Zoa. Oui. Il y a plein de trucs à écouter dans ta discographie, Didier.
1: Alors, respect.
0: Où va nous la grammaire n'en sort pas indemne, mais j'aime tes textes et je voudrais savoir comment tu les écris.
1: Souvent au dernier moment, j'ai deux trois idées comme ça dans mon téléphone, mais j'ai pas grand chose.
0: Ah, t'aimes pas les ordi, mais quand même tu travailles un peu avec l'iPhone.
1: Oui. J'enregistre avec l'iPhone, j'écris dessus, voilà, je fais tout.
0: D'accord.
1: Sur mon iPhone, voilà.
0: Donc dès que t'as une inspiration, c'est.
1: Je prends ma guitare et je fais des chansons, ouais, tout avec l'iPhone, avec du dictaphone, voilà. Et après, souvent c'est en studio. Là, il y avait une piscine au studio, quand même, tu vois, on se refuse rien.
0: Dis donc.
1: Et il y avait une bouée crocodile, j'écris beaucoup de chansons sur la bouée crocodile. Ça m'a beaucoup inspiré. J'écris plein de chansons au bord de la piscine, voilà.
0: C'est bon ça.
1: Comme quoi.
0: Il paraît que t'écris vite. Il paraît que quand tu décides de t'y mettre, ça peut aller très vite.
1: Que ce soit la musique ou les paroles, ouais, j'écris vite. J'ai pas envie de mentir aux gens. J'ai l'impression que si je retouche mon texte, tout ça, c'est pas vrai, c'est pas rock'n'roll. Je suis assez. Donc, par exemple, Brassens, lui, faisait tout le contraire. Il mettait un mois pour écrire une chanson. Pour le moindre mot, il mettait des fois des jours entiers à trouver le bon mot. Non, moi, j'écris et je retouche rien. Tout du premier jet. Comme ça, j'ai l'impression que c'est plus rock'n'roll et plus vrai.
0: Ayez ça à l'esprit quand vous écouterez. Vous verrez le talent d'écriture de Didier Vampas, parce que j'en connais pas beaucoup des premiers jets de ce niveau. Ça s'appelle Où va nous? C'est disponible. C'est le nouvel album. Il est sorti le 6 février. Les Parisiens, si vous voulez aller applaudir les Vampas, rendez-vous le 11 avril à l'Olympia.
1: C'est déjà complet, mais bon. Tant pis pour les gens.
0: Attendez au coin de la rue de l'Olympia. Oui, vous faites un croc en jambe à quelqu'un.
1: On fera rentrer par derrière.
0: Oui! Vous savez, on s'arrange.
1: C'est une fois à l'Olympia, ça m'est arrivé.
0: Ah, anecdote de concert.
1: J'étais monté tout le temps à l'Olympia, j'étais torse nu, j'ouvre une porte, je me retrouve dehors. Derrière l'Olympia, il a fallu que je fasse tout le temps l'Olympia, il faisait froid, j'étais torse nu, j'arrive devant l'Olympia avec les videurs. C'est moi, je chante, c'est moi rentrer.
0: Tu t'es auto-viré de ton propre concert.
1: C'était long, ça a duré au moins 10 minutes, je pensais. Je sais pas ce qu'ont fait le groupe, ils ont dû faire un instru pendant 10 minutes en m'attendant. Et donc je suis rentré par l'entrée de l'Olympia, j'ai traversé le public, je suis remonté sur scène. Voilà une anecdote de concert.
0: Et très rock'n'roll.
1: Ah oui.
0: Il faut la noter dans ton iPhone, comme ça la prochaine fois qu'on t'en demande une, tu pourras ressortir celle-là.
1: Voilà, l'histoire de l'Olympia.
0: Merci Didier.
2: Merci Émilie. 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
4: Bonsoir, j'étais en train de dire quelle introduction.
5: Ça va vite, hein.
4: Ah ouais.
5: Je me suis dépêchée parce que je voulais avoir plus de temps pour vous parler, Faudel.
4: Oh, c'est cool.
5: Bah ouais.
4: C'est sympa.
5: Parce que moi aussi, quand je vous ai couvert en 1997, et bah franchement.
4: C'était hier.
5: C'était hier. Et c'était le coup de foudre. Et
4: ah,
5: l'amour est intact.

0: vous êtes né en région parisienne, dans une famille originaire d'Algérie. Et c'est votre mamie qui vous a fait découvrir la musique en général et la musique raille en particulier.
1: Ah ouais.
0: Votre grand-mère, c'est elle qui vous a donné le goût de la musique. C'est elle qui a presque façonné votre avenir, en fait.
1: Ouais, en fait, sans qu'elle s'en rende compte, en fait. C'est vrai, bon, c'est vrai que cette chanson, Tellement je t'aime, elle m'a apporté bonheur.
0: Ah bah,
1: c'est un cadeau
0: tube.
1: Du ciel. Ouais. Je peux raconter comment j'ai fait? C'était les pétales, un peu beaucoup passionnément à la folie.
0: Ah.
1: Et c'était ça, en fait.
0: C'était ça, Tellement je t'aime.
1: Un peu beaucoup passionnément. Bon, c'était aussi pour une fille.
0: Ah. Est-ce qu'elle a su, la fille, que Tellement je t'aime, c'était pour elle?
1: Ouais, je pense. Ouais.
0: Vous n'êtes pas sûr?
1: Si, non, je suis sûr. Ah, quand je dis je pense, ça veut dire que c'est toujours réducteur. Mais enfin. Si, bien sûr. Mais c'est vrai que ma grand-mère, elle a été un

0: importante dans ma vie. Bah, je dis souvent que d'une famille de saltimbanques comme ça, on est à Mantes-la-Jolie, mes origines algériennes, donc et c'est vrai que grand-mère, mes tantes, mes oncles, un peu comme les le cirque, oui. Chacun prenait un instrument et c'est vrai que j'ai grandi comme ça en fait à Mantes-la-Jolie au Val-Fouré, exactement. J'étais vraiment très content.
1: Donc ensuite, bah vous vous y mettez à la musique, vraiment. Oui. Vous commencez à chanter tout seul, puis en groupe et puis commencent les premières parties d'MC Solar ou même de Raled et vous êtes repéré par le Printemps de Bourges. Ensuite, vous êtes le représentant de la région Île-de-France au talent du Printemps de Bourges, aux jeunes talents. Et c'est ça un peu qui vous ouvre le chemin de votre premier album.
0: Bah, c'est vrai que moi, quand j'aime pas regarder en arrière, mais c'est vrai que c'était notre The Voice.
1: Ouais, c'est ça.
0: C'était, y avait les professionnels, mais moi je savais pas en fait. Comme je viens du milieu associatif, donc Mantes-la-Jolie, on commence comme ça avec mon petit groupe, les Étoiles du Rail. Effectivement, Printemps de Bourges. Gros moment, je crois que c'était aussi, il y avait aussi un rapport avec l'État, donc on donnait une subvention. Et c'est grâce à ce festival que j'ai réussi à enregistrer Tellement je t'aime.
1: Et ça existe encore aujourd'hui. Hein.
0: Ouais, ça existe encore.
1: C'est les Inouïs du Printemps de Bourges et c'est vraiment pousser les jeunes, quoi.
0: Et à l'époque, il y avait les professionnels. Moi, je savais pas, c'était quoi un directeur artistique. Et du coup, il m'a vu. Enfin, je dois beaucoup à Nicolas Gauthier, des vraies personnes sensibles. Je crois que ça n'existe plus, un directeur artistique comme ça.
1: N'hésitez pas à vous déclarer, parce que je crois qu'effectivement, ça aide en début de carrière.
0: Et puis, on n'avait pas les instruments. J'évoque, quand on parle beaucoup, on n'avait pas ces réseaux sociaux. Aujourd'hui, je dis, souvent, là, c'est plus simple. Là. Mais avant, c'était à l'arraché. C'est-à-dire qu'il fallait y aller. Hein, fallait convaincre des médias, fallait convaincre... Moi, je me rappelle, Radio France, c'était quelque chose. Vous avez parlé de découverte tout à l'heure.
1: Ouais.
0: Et j'étais content parce que vous mettez en avant, vous faites découvrir des artistes et je suis passé par là aussi.
1: Mais c'est ça.
0: Et voilà, donc je suis ravi.
1: Alors, à l'âge de 19 ans, tout jeune, alors effectivement, petit prince du rail, bébé prince du rail même, vous sortez votre premier album.
0: C'est Michel Drucker qui m'a appelé comme ça.
1: Baïda, c'est Michel Drucker qui a trouvé votre surnom.
0: T'as vu ça, comment je frime?
1: On peut, là.
0: C'était les victoires de la musique. Ouais. Et il avait dit, tiens, il ouvre l'enveloppe, te rappelle, hop, le petit prince du rail. je vous ai coupé.
1: Non, mais c'est ça, c'était en 99, vous avez eu la victoire de la révélation de l'année. Et c'est Michel Drucker alors qui invente ce surnom de petit prince du rail.
0: Ouais, pardon, je crois que j'ai dû faire un truc sur. je sais pas comment est venu le petit prince du rail. Peut-être que par rapport à mes confrères, j'évoque Rachid, Taha, j'adore, ou Khaled, peut-être que j'étais le dernier de la bande, c'était peut-être, c'est
1: le
0: mignon.
1: Le petit jeune de la bande.
0: Moi, j'étais content. Hein.
1: C'est mignon. Ouais. Et en tout cas, sur ce premier album, Baïda, donc, qui sort, il y a Tellement je t'aime qu'on a entendu, et puis il y a 10 mois aussi.

0: posais des questions. J'arrivais en fait de ma province, enfin province, pas ma banlieue, Paris. Donc c'était, tu imagines, tu prenais le train avant et c'était quelque chose. Et j'avais plein de questions comme ça que je me posais. J'arrivais, je rencontrais, j'étais en semi-professionnel. Je savais pas trop comment faire, j'avais pas les codes.
1: Ouais.
0: Et donc ce texte est venu comme ça.
1: Ouais. Alors, qu'est-ce qui vous reste de cette période-là, de l'explosion de Baïda de 1997 il s'est passé plein de choses après, mais moi, c'est ce moment-là qui m'intéresse. Quand vous dites, oui, dans ma famille, tout le monde aime la musique, etc., mais vous êtes la première star de la famille, ouais. Qu'est-ce que ça fait, qu'est-ce que ça a créé en vous, ce moment-là?
0: Bah, c'est tout en même temps, en fait. T'es un peu... Bah, tu sais pas comment gérer déjà, une frustration, en même temps t'es content.
1: Frustré de quoi?
0: Ben, quand ça te vient comme ça, en plus ça a été vite,
1: oui,
0: j'ai envie de dire.
1: Très rapide.
0: Moi j'ai toujours chanté depuis que j'ai 7 ans, 8 ans, donc, mais tout de suite dans le monde, le disque et tout, c'est vrai que ça a été vite, mais... Je comprenais pas trop. Je pense que c'était le moment le plus important. Je crois que vous avez raison. Le premier album, très important. C'est le départ. C'est comme quand tu décolles. Tu sais, l'avion, ouais. Il paraît que c'est où le décollage ou
1: l'atterrissage
0: où il y a des problèmes.
1: Ouais. Ouais, c'est ça.
0: Et là,
1: oui, la vitesse de croisière, ça va
0: ça
1: en
0: va,
1: fait.
0: Ça va. Du coup, mais au début, tu sais, tu t'en prends hein, dans les. Une fois de plus, je parlais des instruments, c'était à l'arraché, quoi.
1: Ouais.
0: Et du coup, ben, je savais pas trop comment gérer tout ça, ouais, dans ma petite tête. 18 ouais. ans, quand même.
1: D'où la question, dis-moi comment faire pour comprendre
0: par
1: tout
0: exemple,
1: ça.
0: Par exemple.
1: Dans la chanson. Un an après le succès de votre premier album, Baïda, vous êtes contacté pour rejoindre une famille d'artistes incroyables qui va chanter contre le sida, la chanson « Sa raison d'être ». Là, c'est Stéphane Echer. Zazie.
0: Tout le monde. Avec le petit téléphone. Sa raison d'être. Est sorti d'ailleurs.
1: Ça, c'est Florent Pagny.
0: Une belle chanson.
1: Ouais, 1998. Alors, c'est un super souvenir, mais un peu doux amer pour vous.
0: Ouais.
1: Parce qu'il s'est passé un truc sur l'enregistrement de cette chanson qui vous a fait vous poser des questions que peut-être un mec de 20 ans n'avait pas très envie de se poser. Vous voulez bien me raconter?
0: Je raconte l'anecdote. Comment.
1: Ouais.
0: En fait, je suis appelé par Pascal Obispo, qui était le producteur avec Lynn Renault, donc, et j'y vais avec Johnny Hallyday. T'imagines comment je me la raconte?
1: Classe.
0: Et parce qu'on était dans la même maison de disques, tout simplement. Et on va, donc je me mets sur, j'écoute la chanson, et à un moment, il me dit, tiens, fais-moi des trucs de ton pays. Je lui dis, comment des trucs de mon pays? Je lui dis, tu veux des mélopées? Et j'ai super mal pris.
1: Parce que votre pays, c'est la France.
0: Mais complètement.
1: Ouais.
0: Et d'une part, voilà. Mais après, il s'est super bien rattrapé, Pascal. D'ailleurs, je lui fais un big up. Et il me dit, quelques mois après, il me dit, écoute, voilà, j'ai une chanson à te faire écouter. Et il me fait écouter Mon pays, en fait.
1: Et Mon pays, ça va devenir un grand tube
0: au
1: Faudel.
0: Ouais, ouais.

0: Mon pays. Donc voilà, il y a eu cette réflexion vexante, blessante, mais finalement, Pascal Obispo a compris ce qui vous avait touché. Oui. Et il a réparé.
1: Mais je pense qu'il voulait pas. Il voulait pas. C'était pas le but. C'était pas l'objectif. Je voulais me dire, en fait, il parlait des. Oui. Il parlait de ça.
0: Bah oui.
1: Et c'est vrai que moi, je suis spécialiste de ça. C'est mon truc.
0: Évidemment.
1: Mais sauf que voilà. Et après, il m'a pris dans ses bras. Et le 24 décembre, jour de Noël, il m'appelle, il me dit, Faudel, j'ai un cadeau. J'ai dit, bah, c'est Noël, c'est bien. Mais je savais pas qu'il y avait mon pays. Et c'est vrai que ça a été la résurrection parce que mon pays, je trouvais que c'était magnifique. Et du coup, bah, je crois que j'ai eu aussi, j'avais envie de dire que bah, je suis français.
0: Ouais.
1: Et en fait, les gens, le paradoxe, c'est qu'ils pensaient que mon pays, en fait, comme quoi, il faut vraiment écouter les paroles.
0: Ah, les gens pensaient française. Que vous chantiez l'Algérie.
1: Ben, c'était partagé, en fait.
0: Ah, c'est drôle.
1: C'est drôle, puisque, bien sûr, j'ai à dire un grand pourcentage où on savait que c'était la France. Mais il y a beaucoup de gens qui pensaient que c'était l'Algérie, en fait.
0: Alors après,
1: c'est mon pays d'origine.
0: C'est pas facile de vous suivre, parce que maintenant, votre pays, c'est aussi le Maroc.
1: Oui, d'adoption.
0: D'adoption.
1: Exactement.
0: Alors, racontez-moi.
1: Vous savez tout.
0: Renseigne, Faudel.
1: Je suis 2012, donc on a, vous savez, les artistes, hein, j'ai toujours fait ça depuis que je suis tout petit. Et il y a un moment, je veux faire un voyage culturel, je veux me reposer, j'y vais vraiment, je prends ma petite voiture, je prends le bateau, je n'avais jamais fait cette expérience, et je vais à Marrakech. Donc, je vais à Marrakech pendant... Je dis, tiens, je vais me poser deux, trois mois. Je vais un petit peu réfléchir, parce que quand même, ça, c'était pas mal... Il y avait plein d'événements. Et du coup, ça fait 12 ans aujourd'hui. Ouais,
0: je trouvais que c'était installé là-bas.
1: Ouais, je trouvais que c'était un pays magnifique qui m'a accueilli, et c'est vrai. Et puis j'ai eu, du coup, la nationalité marocaine, qui est une nationalité difficile à obtenir, je savais pas. Et c'était un cadeau. Donc voilà. Et puis je suis partagé entre Paris et Marrakech. Ouais.
0: Ok.
1: Je suis bien content.
0: Alors on est ravi de vous retrouver, Faudel. C'est vrai que vous vous étiez fait discret, voire absent, et sur scène et sur les plateaux télé, les plateaux radio, etc. Et tout le monde se met d'accord pour dater à 2007 une espèce de cassure entre vous et le public, où vous, artiste, décidez de soutenir un politique pendant la campagne présidentielle, en l'occurrence Nicolas Sarkozy, et les gens datent donc une espèce de cassure à ce moment. Là, parce qu'il y a une partie du public qui pense que soit vous n'auriez pas dû vous engager en politique, soit vous auriez dû vous engager avec un autre homme politique. Est-ce que vous aussi, vous datez, pour vous, 2007, c'est la cassure et ça prend beaucoup de temps à se réparer ?
1: Alors, il y a plein de questions, mais c'est vrai que 2007, on peut dire que c'est la fracture, en fait. Le burn-out, il vient là, en fait.
0: Ouais.
1: Il vient là parce que c'est vrai que moi j'ai pas de souci à en parler. Moi je pense qu'un artiste ne doit pas avoir affaire aux politiques, tout simplement. C'est vrai, moi je l'ai fait. C'était je voulais pas narguer. Enfin, je voulais narguer qui personne, soit parce que je viens d'un milieu ouvrier populaire. Et c'est vrai que de voir Faudel avec quelqu'un de droite et moi j'étais parti vraiment Vous savez, il a sorti il est tellement séduisant, Sarkozy, que je défie quiconque aujourd'hui. Si ça soit avec lui, il va se mettre dans sa poche, c'est un truc de dingue.
0: C'est le pouvoir des hommes et des femmes politiques. Hein, ouais. De toute façon, parfois, il vaut mieux les éviter,
1: mais
0: effectivement.
1: Complètement, totalement. Ouais, ouais. Je fais allusion Diams, par rapport à une politique d'extrême droite, elle disait, voilà, je ne veux pas la rencontrer parce que je suis sûr qu'elle va me mettre dans sa poche. Et je trouvais ça bien vis-à-vis de Diams. Et c'est vrai que moi, je crois toujours d'ailleurs en une phrase qu'il avait sortie, c'était l'égalité des chances. Alors que je ne suis pas du tout, moi, politique.
0: Ouais.
1: Attention, je ne cherche pas d'excuses.
0: Non, mais c'est la phrase, effectivement. Enfin, qui ne peut ne pas être d'accord avec ça?
1: Complètement.
0: Sûr.
1: Et tu te dis, voilà, je viens de Mantes-la-Jolie, d'un milieu ouvrier. On n'avait pas tous les codes, une sorte de réussite sociale. Je dis, tiens, peut-être que j'ai envie de faire monter des personnes dans le bus où je suis, qui est un bus aujourd'hui premium.
0: À la clim et tout.
1: La clim et tout, tu vois, la classe. Donc, voilà. Puis après, voilà, j'ai été compris, peut-être mal compris. Après, je suis parti. Mais je veux dire, la vérité, je suis sincère, je pensais pas. Enfin, quand j'ai arrêté, quand j'ai chanté à la Concorde, quand j'ai fini.
0: Donc c'est le soir de la victoire de Nicolas Sarkozy.
1: Le soir, voilà, ouais. L'investiture, comme ils disent aux États-Unis. Là, je me suis rendu compte de la. Je sais pas si on peut dire une bêtise ou quoi, ou je sais pas comment.
0: Ah, une erreur.
1: Une erreur. Voilà. Je me suis dit, oulala, ça va être compliqué après.
0: Aujourd'hui, vous avez plus d'un million de followers sur Instagram et tout le monde tape dans les mains quand on sait que vous allez jouer à l'Olympia. 17 ans plus tard.
1: Il n'y a pas que ça, bien
0: sûr. Ne serait-il pas temps de retourner en studio et de nous faire un album ?
1: Mais complètement. Complètement, parce que du coup, ça me donne des idées. Hein, vous voyez, Non, parce que c'est vrai que j'ai eu. Du coup, j'avais très très peur des médias.
0: Je pense que vous avez eu de la peine aussi, sans doute, pas de la tristesse.
1: J'ai eu beaucoup de peine et j'ai eu, c'est vrai. Du coup, je vais pas dire que j'en voulais parce que je suis responsable. Mais aux médias, c'est vrai que j'avais une sorte de réticence. Et c'est vrai que ce voyage culturel, donc de partir comme ça m'a fait beaucoup de bien. Après, du coup, je continuais à travailler, mais pas en France, c'est vrai. Et du coup, avec ces nouveaux instruments. Parler de followers, je suis rentré dans ça il y a quelques années, c'est énorme, du coup il y a un retour, du coup je reçois des messages, c'est vrai qu'avant, je vais pas dire qu'on était isolés, c'était différent, il y avait les lettres des fans, aujourd'hui c'est les stories, on est en direct, on est en contact, j'aime bien, on est en contact direct.
0: Et ça vous rassure?
1: Ah oui, je suis rassuré aujourd'hui. Les artistes, on a besoin d'être rassurés. Vous savez, Et du coup, je vais faire un disque. Il y a l'Olympia qui se prépare. On va faire plein de chansons. Par exemple, des trucs surréalistes. Par exemple, je sais pas moi. Je vais peut-être demander. Je vois bien un Vianney faire une chanson pour Faudel, par exemple. Et je suis sûr que je pourrais l'assumer. Je ne sais pas s'il m'écoute, mais pourquoi pas.
0: Je crois qu'il est en train de construire une cabane dans la forêt, Vianney.
1: Ouais.
0: Donc je ne sais pas s'il nous écoute, est-ce qu'il a une radio à pile, un truc. Mais en tout cas, bisous s'il nous entend, on fera passer le message, Faudel.
1: Pourquoi pas. Donc je suis convaincu, et puis surtout, j'aime bien ce mot, je l'ai employé il y a quelques... Rebelote, en fait.
0: Rebelote.
1: C'est drôle. Pas mal, celui-là, j'avais pas. C'est dingue. Voilà.
0: Sinon, vous faites des sketchs, si vous voulez.
1: Non, je suis pas fort en stand-up. Que pour nous, comme ça, entre nous. Mais je suis pas bon. Mais pourquoi pas?
0: Rebelote.
1: Ça, c'est des trucs de Rachida. J'ai bien envie. Et puis, du coup, le public a très envie de me réentendre. Et je suis très content de ça. Parce que c'est plus important. Public.
0: Faudel est avec nous, alors on chante.

0: Notre soleil en 2003, Faudel. Elle a une histoire, cette chanson, c'est ça?
1: Ouais, bah, c'est Marion qui m'a écrit le texte avec Eric et Jérémy.
0: Mais c'est une idée. Mais qui sont ces gens?
1: C'est une idée de Santi, en fait, vous vous rappelez?
0: De la Mano Negra?
1: Le batteur de la Mano Negra, qui était en fait un directeur dans une maison de disques, et il m'a dit Faudel, et c'est vrai qu'on avait beaucoup, c'était similaire, on aimait bien la même musique, et il m'a dit écoute, je pense que ça va bien t'aller ça, qu'est-ce que t'en penses? Et moi j'ai rajouté Barry Naish, Je veux vivre, c'est un beau cadeau.
0: Ça c'est beau dans votre discographie, les chansons bilingues en français et en arabe.
1: C'est ma spécialité.
0: Ben oui, alors ça c'est votre spécialité, et aussi les vocalistes, comment vous les appelez?
1: Ouais, j'aime pas, les mélopées.
0: Les mélopées.
1: Voilà. C'est des mots, je sais pas.
0: Donc les mélopées, les chansons bilingues. Qu'est-ce que vous avez d'autre comme spécialité, Faudel?
1: Non, la cuisine, tout.
0: Voilà.
1: Je peux faire ce que tu veux. Pas que des pâtes, attention.
0: Je sais.
1: Pas que des coquillettes au beurre.
0: C'est vrai? Non, sérieux, c'est quoi votre spécialité? Bah, au Maroc, vous vivez au Maroc, normalement, on mange très bien. Hein.
1: On mange très bien, effectivement, mais c'est assez complexe, en fait.
0: Ouais.
1: Parce que, à part le tagine que j'ai pu. J'ai appris ça avec des Marocains, mais c'est vrai que je cuisine français là-bas. Je sais pas pourquoi.
0: Ouais. Vous les épatez avec des omelettes, quoi?
1: Non, pas du tout. Non, barbecue, viande,
0: ouais, un bon barbecue.
1: Le steak frites, tout ça. En fait, on est un peu nostalgique. Les crêpes, la chandeleur, j'ai amené tout ça là-bas, moi.
0: C'est bien.
1: Ben oui, on fait des échanges.
0: C'est l'ambassadeur de France au Maroc, en fait, Faudel.
1: Ouais.
0: Exactement. Alors, j'en parlais tout à l'heure, mais il faut que je vous dise, l'album 1, 2, 3 Soleil, qui est d'abord le concert 1, 2, 3 Soleil.
1: Événement,
0: c'était un truc absolument incroyable. Mmh. Ça a été enregistré le 26 septembre 1998 à Bercy. Donc, pour se replacer dans votre chronologie, vous, à ce moment-là, vous êtes en pleine bourre, parce que l'album Baïda a un an, Tellement je t'aime, tout le monde chante ça, tout le monde connaît
1: cartonne,
0: ça.
1: Ouais.
0: Et vous partagez la scène avec Khaled et avec Rachid Taha. Et c'est un concert incroyable avec vos tubes respectifs, des classiques de la musique orientale et puis des reprises parfois.
2: Je me lève et je te bouscule.
1: Une idée de Rachid Taha.
0: La reprise, comme d'habitude.
1: Validée par Claude François, son fils.
0: Son fils, ouais.
1: Qui a beaucoup aimé la version. Et c'était vraiment un beau cadeau parce que Rachid était très. C'était un directeur artistique hors pair.
0: C'était un génie, je pense.
1: Et c'était un génie. Il était, moi, je dirais même trop en avance. Et effectivement, quand il propose à Pascal Nègre cette chanson, c'est un peu avec Abdelkader, bien sûr, l'hymne d'un, deux, trois soleils. Waouh.
0: Ouais.
1: Je t'imagine, je vais chanter ce texte. C'est un truc de dingue. Je flippais. Puis du coup, bah, ça a bien matché. Je suis bien content.
0: Septembre 98, un Bercy plein comme jamais. Sur scène, un orchestre rock et un orchestre oriental.
1: Ouais.
0: Vos trois voix, donc Khaled, Rachid et vous, Faudel. Et quel souvenir alors pour vous? Il y avait le meilleur de tous les mondes. Il y avait les meilleurs ingé-sons, les meilleures lumières. Tout le monde était au taquet. La bassiste, c'était Gaylan Dorsey, la bassiste de David Bowie.
1: Bowie, le batteur,
0: enfin,
1: Zach. Ouais.
0: Voilà.
1: Et je vais faire le Stevie Lage, en fait, qui a arrangé. C'était Gong à l'époque, l'album, c'était un hippie de fou avec Miquette, en fait, son épouse. C'est vrai que j'ai eu une chance, mais c'est surréaliste. Il y avait aussi le percu de Led Zeppelin,
0: oui.
1: Cachemire. Enfin,
0: il y avait le meilleur de tout.
1: Mais moi, je ne connaissais pas tout ça. C'est après, une fois de l'avoir vécu.
0: Ouais.
1: C'est-à-dire que je suis dans une machine comme ça. En fait, l'idée, elle était partie des Inrecuptibles. Donc, Pascal Nègre, il voit... en fait, il y avait Rachita, Cheb Mami, Khaled et moi. On fait les Inrock, la couve. Et du coup.
0: Parce qu'il y avait une vraie vague rail en France.
1: Complètement.
0: À ce
1: musique, musique rail, musique du monde.
0: Ouais.
1: On sortait de la musique africaine et on commençait vraiment. Et là, il a cette idée. Il y a le concert des trois ténors Pavarotti et je sais plus qui.
0: Oui, il y avait Placido Domingo.
1: Pardonnez-moi. Et il dit, écoute, moi j'ai trois ténors, j'ai Rachita, Khaled et Faudel. Et là, il monte ce projet, tout le monde le prend pour un fou au début. Les gens ne comprennent pas. Et il dit, écoute, moi j'y crois. Et là, je monte dans le bus parce qu'on était je ne sais pas combien. Et là, c'est la consécration. Aujourd'hui, c'est un cadeau du ciel. C'est aujourd'hui, j'ai de la chance. J'ai voyagé dans pas mal de pays grâce à ça. Et c'est formidable, quoi. Que rêve un artiste, t'imagines? J'ai été vraiment béni du ciel.
0: Non, ce disque est une merveille. Moi, je voulais aller au concert, mais j'ai pas eu le droit.
1: Il y a des petites, anecdotes, par exemple.
0: C'est vrai.
1: Je vais frimer, moi. J'ai invité Sting. Ouais. Et pourquoi j'ai invité Sting? Parce qu'on était il y a longtemps, il y avait un label, s'appelait Copland, en fait, Miles Copland, qui était le manager, le frère de Stewart Copland, ouais. Le batteur
0: de Police.
1: Et il adore la musique du monde, et il faisait pas mal de musique de film, et puis on avait fait pas mal de séminaires, en fait, en tant que compositeur. Et là, et puis, comme Sting est très curieux, et puis, donc, on se rencontre. Et j'invite mamie, parce que je voulais absolument qu'il soit là avec mes parents, chez mamie. Et il est là. Et du coup, ça match entre les deux. Et ils font Desert Rose. Je suis un prétexte, attention.
0: Vous avez fait la passe décisive.
1: Je sais pas ce que j'ai fait, mais j'ai invité les deux. Ah. Et du coup, ça a bien matché. Et avant je disais pas les vraies histoires et on m'a dit faut raconter, faut
0: dire. C'est beau cette belle histoire, mais bien sûr.
1: Ouais, et j'ai eu de la chance et aujourd'hui, par exemple, des musiciens comme ça hors pair que j'ai eu la chance de rencontrer, à part 1, 2, 3 Soleil aussi, j'ai fait des belles rencontres en tant que quand tu vois Jeff Beck,
0: Steve
1: Stevens, Billy Idol, tout ça, c'est des gens où j'ai eu de la chance de partager, je dirais, la musique avec eux. J'ai souvent fait le grand écart, en fait.
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2: Bonjour Serge Pagali.
3: Eh bien, monsieur Thomas, j'ai envie de dire bonjour et Dauphinois, bien le bonjour également.
2: Alors,
3: voilà.
2: Pour ce Dauphiné Tour, où est-ce qu'on part aujourd'hui?
3: Oh, vous allez voir, on va pas partir très loin, ça va vous surprendre. Aujourd'hui, allons nous promener dans la grande agglomération grenobloise. Oui. Saint-Égrève.
2: Ah, je connais bien.
3: Ben justement, taisez-vous, ne dites rien, dites pas de bêtises, s'il vous plaît. Admettez qu'on a beaucoup battu la campagne ces derniers temps, alors qu'elle nous avait pas fait grand-chose, cette pauvre campagne. Non. Mais on l'a bas. Alors, hop, c'est la journée urbaine. Plusieurs raisons nous font venir dans cette ville iséroise. Bon, ben la première, vous alliez le dire, bien évidemment, maintenant les gens vont le savoir, c'est que c'est là où demeure Monsieur Thomas.
2: Eh oui.
3: C'est votre ville, vous êtes né là-bas?
2: Non. Non, mais j'y habite depuis
3: un
2: petit moment.
3: Vous êtes né à Allemagne, vous? Non plus. Bon, d'accord. Monsieur Thomas, qui bien sûr connaît le nom des habitants des lieux. Alors, pas tous les noms propres, hein, mais
2: non.
3: Donc ce sont les
2: Saint-Égrévois et les Saint-Égrévoises.
3: Bravo, eh bien voilà, tout le monde ne le sait pas forcément. Alors, et non, Saint-Égrivoise.
2: Non.
3: Bien évidemment, ça n'est pas le genre du coin. Enfin, à moins que vous ayez quelques noms à me citer, peut-être.
2: Non.
3: Restons-en là. Faut pas qu'on fasse un quart d'heure. Mais nous sommes aussi à Saint-Égrève parce que c'est la ville qui a reçu en 2021 le label Ville Internet 5 @. Ah, j'ai découvert ça. Le niveau le plus élevé dans la classification, d'ailleurs même, des villes qui s'engagent dans le développement du numérique local. Bon, comme disait mon grand-père, qui n'utilisait pas Internet, pourtant, on reste sur le cul. C'est une formule qu'il avait comme ça. Vous saviez ça, bien
2: oui,
3: évidemment.
2: Ça...
3: Vous savez tout de votre ville. C'est parce que tous les gens savent forcément tout de leur ville. Hein. Bon. Saint-Égrève aurait donc un petit côté, on va dire, Silicon Valley, bien sûr. Hein, on va dire un petit côté comme ça, mais sans le silicone. Évidemment, les belles femmes saint-égrévoises n'ont pas besoin de ça. À moins que vous ayez quelques noms également à nous fournir.
2: Non,
3: vous n'avez aucun nom, en fait. Vous habitez Saint-Égrève, mais vous connaissez personne.
2: Je ne dirai rien.
3: Voilà, plutôt vous les connaissez toutes, mais vous ne dites rien. C'est tout à votre honneur. Ça n'est pas fini. La ville de M. Thomas a été également labellisée 3 fleurs au concours national des villes fleuries. Vous le saviez également, mais c'est extraordinaire. Comme disait ma grand-mère, cette fois-ci, pour changer un peu, on se retrouve comme 2 ronds de flanc, elle disait l'expression.
2: D'accord.
3: Comme 2 ronds de flanc, vous ne savez pas. Voilà. 5 pour le net, 3 pour les fleurs. Écoutez, on attend avec impatience le chiffre qui va suivre. Hein. Je ne sais pas, il va bien y avoir un label inconnu et donc nouveau. Je ne sais pas, moi, la ville où il y a le plus de chauves, par exemple, un truc comme ça. Non, vous n'avez pas, de nom à fournir non plus. Bon, le label 6 boules à 0, vous voyez, un truc comme ça. 6 boules à Z, j'en sais un truc, le label 6 boules à Z. Bon. Le plus, enfin bref, bon écoutez, mais je ne voudrais pas passer sous silence également que Saint-Égrève fait partie d'ailleurs de la ZNIEF. Ah, je vous ai piégé quand même, qui m'est particulièrement cher. Alors vous savez pas ce qu'est la ZNIEF.
2: Ça me parle pas.
3: Alors c'est pas une jeune femme qui s'appelle la Josiane ZNIEF, c'est pas ça du tout. C'est la zone naturelle et d'intérêt écologique, faunistique et floristique. Ah oui, vous savez.
2: À vos souhaits, Serge.
3: Je vous aurais appris un truc, zone naturelle d'intérêt. Voilà. Bon, alors étant moi-même très proche de la faune, de la flore, surtout de la faune, vous allez me dire, mais de la flore particulièrement, de notre beau Dauphiné, je suis très attaché donc au parc naturel régional de Chartreuse.
2: Oui.
3: Chartreuse, le dernier mot de cette phrase justifie amplement à lui tout seul d'ailleurs mon engouement pour cette partie de notre département. J'ai envie de... Vous savez, je vais vous dire un truc, on a fait un quart d'heure, on a fait trop long, donc je vais vous dire, vive le Dauphiné, vive Saint-Égrève, et tous ensemble on va se dire, on n'est pas des...
2: Quand même.
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4: Bon, tout va bien, Sébastien ?
5: Ouais, tout va bien. Oh, mais moi, je fais une belle balade avec vous. Par contre, il va falloir s'arrêter, Claire, pour faire l'interview.
4: Bon, attendez, je m'arrête là. J'attends le plat. Ça y est, c'est bon.
5: Ah, ça fait bizarre. Hein. Bonjour, Claire Gombeau.
4: Bonjour, Sébastien.
5: Vous faites partie de l'association À Vélo Sans Âge à Toulouse. Et d'abord, on va raconter un peu votre... Avant de raconter ce qu'est l'association, on va raconter votre parcours. Vous êtes retraitée, mais qu'est-ce que vous faisiez dans la vie?
4: Alors, j'étais institutrice au départ, puis chef d'établissement. Donc, pendant plus de 38 ans, je me suis occupée des pitchounes.
5: Et à la retraite, quand arrive l'heure de la retraite, vous vous dites quoi?
4: Je me dis, oh, chic, je vais me poser. Et patatras. Je lis un article dans un journal qui raconte l'odyssée d'un vélo sans âge. Et je me dis, mais qu'est-ce que c'est que ce truc? C'est génial. Je les appelle et ils me disent, il n'y a pas d'antenne entre Bordeaux et Nice. Claire, il faut que tu en montes une.
5: C'est quoi ce slogan?
4: Du vent dans les cheveux et de la lumière dans les yeux. C'est magique.
5: Ouais. Alors, que fait l'association?
4: On propose aux personnes à mobilité réduite ou personnes âgées, isolées ou en EHPAD, des balades en triporteur. Figurez-vous que vous avez deux personnes devant et un bénévole derrière qui pédale.
5: Et c'est génial parce que, évidemment, vous mettez des étoiles dans les yeux des personnes que vous transportez, notamment des personnes âgées et ce couple qui pourrait en être un. Émile et Gaston, deux copains.
4: Oh, Émile et Gaston, magique. Quand on a ouvert l'antenne, Gaston a inauguré le premier triporteur. Il avait mis la cravate de son mariage, trop fier, en disant « Aujourd'hui, c'est jour de fête ». On est parti place du Capitole, où on a été accueillis par le maire. Gaston était le roi du jour. Tout le monde voulait monter avec lui pour découvrir ce drôle d'engin. À la suite de cette première balade, il ne ratait jamais, jamais une balade avec son copain Émile.
5: Quel âge tous les deux?
4: Je pense qu'Émile avait déjà 91 ans et Gaston devait en avoir 92. On a emmené des personnes jusqu'à 104 ans.
5: Ah, magnifique. Il y a aussi la petite Élise.
4: Élise, extraordinaire, une jeune autiste qui, quand elle arrive, elle hurle de joie, de je ne sais. Et à partir du moment où elle s'installe sur le triporteur, elle s'arrête net, les yeux pétillent, elle sourit pendant toute la balade et dès qu'on rentre et qu'on remet le pied à terre, elle se remet à hurler. C'est quand même magique.
5: Et vous alors, le bonheur que ça vous procure, vous nous en parlez?
4: Honnêtement, ce sont les personnes qui nous le transmettent parce que ce sont que des sourires, que du bonheur. Et j'avoue qu'il y a des jours où on se donne un petit coup de pied dans le derrière pour y aller parce qu'on a la flemme. Mais quand on rentre, on se dit « heureusement qu'on y est allé, c'est magique ».
5: On repart, Claire?
4: Allez, on y va, en route.
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6: En 1994, c'est bien simple, en cette journée du 4 juin, c'est tout Carpentras qui attend la rockstar. Allez vous enfiler votre blouson de cuir, montez sur votre Harley Davidson, la balade commence. Et il faut remonter à 1992 pour bien comprendre la venue de Johnny Hallyday chez nous. C'est à cette date qu'il fonde avec un ami son premier groupe de bikers, les HDC Desperados. Ouvert à tous, tous ceux qui ont une Harley Davidson, l'association va se rassembler à Carpentras pour la première fois, donc 2 ans plus tard, en juin 1994. Carpentras, bah oui, parce que l'un des meilleurs amis de Johnny Hallyday, c'est Joe Rodriguez. Alors, son nom ne vous dit peut-être pas grand-chose, mais ce carpentracien de naissance est le garde du corps de Johnny Hallyday pendant 5 ans. Et c'est vrai qu'il partage, comme Johnny, la passion des Harley. Ils ont même des tatouages en commun. En ce 4 juin 1994, notre ami Joe Rodriguez se marie.
7: Au nom de la loi, je vous déclare unis par le mariage.
6: Et il choisit qui en témoin? Bah Johnny Hallyday. Et voilà, c'est comme ça que Carpentras voit arriver depuis le Var des milliers de motos. Tour de ville, mairie de Carpentras, centre-ville, c'est juste la folie. Ce que vous entendez là, c'est un extrait du reportage d'une chaîne câblée de l'époque qui suit le voyage de Johnny et de ses copains bikers. Cette visite aux allures de chef d'État impressionne une partie des Carpentrasiens. Et d'ailleurs, il suffit de parler aux commerçants et aux habitants d'aujourd'hui pour comprendre ce souvenir de cette journée juste dingue. En fin de journée, Johnny, au bras de son épouse à l'époque, Adeline Blondeau, et de son producteur Jean-Claude Canu, prend la direction de l'hippodrome Saint-Penchon où se déroulent les courses hippiques. Là-bas, c'est presque 30 000 personnes qui l'attendent. Un mini-concert est organisé et Johnny, bah, faut le dire, il s'éclate. 6 titres chantés par la star, qui est ensuite rejoint par le guitariste Paul Persson. À l'époque, c'est l'animatrice Sophie Favier qui présente ce concert. L'entrée est de 50 francs et pendant 3 jours, c'est juste la folie, la fête ne s'arrête pas. Johnny partira avec Adeline en hélicoptère à la fin de ce week-end. Alors figurez-vous que j'ai pas mal cherché et ce n'est pas la première fois que Johnny chante à Carpentras. Il était déjà venu en 1961. À l'époque, il se produisait place de la mairie dans un tour de chant organisé par l'association des commerçants. Il était alors âgé de 18 ans.
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2: Et dans le 7-9 France Bleu Paris, tous les week-ends, Thierry Boeuf vous donne ses bons conseils de bistrot parisien. Il vous présente aujourd'hui un établissement qui a fait des émules un peu partout en France avec ses fameux bouillons, direction Chartier ce matin.
3: Et le cocktail américain, c'est quoi ?
4: C'est un cocktail grillé avec une sauce américaine, tomate, échalote, une pointe de cognac, du vin blanc. C'est un peu relevé.
5: Un déca.
6: Pâté, jambon, c'est en veillette, gruyère, chantal, rosier, jambon de pays.
7: Eh bien, tout ça, ça va aller dans la blanquette.
4: Bon appétit.
8: Chartier, le temple vénéré de la gastronomie populaire à Paris, appelé Bouillon, a fait des émules ces dernières années. Pas moins de 12 bouillons se sont créés depuis 2019. Des indépendants, des groupes, Pigalle et République, Julien, Pharamond et autres. Mais c'est bel et bien Chartier qui tire son épingle du jeu en ajoutant deux bouillons à la maison mère du 7 de la rue du Faubourg Montmartre, à Montparnasse et Gare de l'Est, avec l'assurance de trouver dans les trois établissements le même menu à prix mini doux.
9: Aujourd'hui, nous aurons un saucisson à l'ail ou alors une salade de tomates pour 2 euros, un rôti de porc pomme normande ou bien une saumonette sauce poivre vert à 9,60 euros, une mousse au chocolat ou une coupe vanille chocolat, une glace, pour 2,80 euros.
8: Et c'est bien ça qui fait le succès des bouillons depuis 130 ans. Prenons l'exemple du navire amiral, le Chartier des Grands Boulevards. 325 places, 6 à 800 repas servis chaque jour dans un décor 1900. Rien n'a bougé sauf l'ajout du chauffage central. Imaginez il y a 100 ans, dans la salle de 25 mètres de long et 6 mètres de hauteur sous plafond, un énorme poêle à charbon au centre brûlait les clients qui en étaient proches et laissait geler tous ceux qui en étaient éloignés. Pour le reste, c'est de l'authentique et dès la porte à tambour franchi, la magie opère.
10: Alors nous approchons, vous voyez, pour entrer, on va être obligé de pousser cette porte à tambour qui était posée en 1912 et qui a vu tous les clients depuis. Poussez fort, allez-y, nous allons entrer.
8: Et si l'on est bien dans ce premier quart 21e siècle, grâce à Chartier, on entre chez Balzac ou Maupassant. Et on doit ce privilège à Camille Chartier. Il suffit de se balader rue Racine, admirer la devanture du grand bouillon Camille Chartier, un joyau de l'Art Nouveau.
11: Vous êtes au premier étage du bouillon Chartier, aux 3 rue Racine. C'est historiquement un bouillon Camille Chartier ouvert en 1906. On est allé jusqu'à environ 200 bouillons sur Paris à une époque. Ils ont été à l'origine très populaires et puis après sont devenus un petit peu plus bourgeois. Il y a eu différentes variantes qui ont été créées. Toujours avec un souci du décor et un soin amené à l'esthétique. Hein. Le début du siècle, c'était l'apogée de l'Art Nouveau.
8: La devise de la maison Chartier, souvent copiée, jamais égalée. Pour preuve, cette altercation en 1900 entre Camille Chartier et Alexandre Duval, un autre grand patron de bouillon parisien. Chartier, un jour, va déjeuner chez son concurrent. Duval, le voyant rentrer chez lui, l'apostrophe d'un ton ironique. « Alors, Chartier, vous venez manger chez moi parce que c'est meilleur que chez vous ?» Et Camille Chartier de répondre « Eh non, parce que chez moi, c'est complet. »
2: Merci beaucoup Thierry Boeuf. 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
12: Wikizef, petit guide à l'usage des étrangers du sud du péage d'Arras en vacances dans notre belle région.
13: Votre cousine a décidé d'organiser son anniversaire, seulement les temps sont durs. Elle voudrait réunir la famille, mais faire ça à moindre frais. Vous savez, les réceptions dans les grandes familles, ça fait vite cher, hein. Rien que la famille proche, ils sont 25. 2-3 cousins en plus avec les gosses, on monte vite à 50. Alors elle a une idée. Elle se dit, je vais faire à manger des pentières au four avec des saucisses au barbecue. Et ils ramèneront chacun une ou deux bouteilles. Et là, votre cousin, il dit, Vadius! Ça va faire une paire de bouteilles. Ne paniquez pas, Wikizef est là pour vous aider. Votre cerveau s'est mis en route à essayer de compter. Et vous ne parvenez pas à trouver comment une trentaine d'adultes, en ramenant une ou deux chacun, voire trois, on arrive à une simple paire.
12: Définition.
13: Une paire de bouteilles, beaucoup de bouteilles. C'est simple, hein. Mais attention, quand on dit une paire de bouteilles, c'est quand on sait qu'il va y en avoir beaucoup, peut-être même de trop, mais on ne sait pas combien. Et en acceptant ce qui va par paire naturellement, les chaussures, les tototes, les chaussettes, les prunes et les jumeaux. Par contre, à un colloque de jumeaux, on peut dire, des jumeaux là-bas, il va y en avoir une paire. Et si on va par là, dans le dressing de votre femme, je suis sûr que des chaussures, il y en a aussi une paire.
12: Exemple.
13: Une paire de manifestants selon la police, une belle paire de manifestants selon les syndicats. Je crois qu'on a fait le tour. Depuis le temps des Wikizef, je crois, j'en ai fait une paire, je suis sûr.
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5: On sait qu'on est lorrain parce qu'on prend des obus pour des cèpes.
14: C'est une histoire qu'on m'a racontée.
5: Ça va aller dans les Vosges. Non, du côté d'Amnéville. Non, j'ai croisé Frédéric, le Fred Kunz. Vous le connaissez?
14: Non.
5: Il est maître d'école à Amnéville.
14: Je sais pas.
5: Il m'a raconté ses aventures, ça va rappeler des souvenirs à tout le monde.
14: Allez-y.
5: Lorsque, adolescent, il partait en vacances en mobylette.
14: Mm-hmm.
5: Trajet à Gondange, Niederbronn-les-Bains, 150 bornes en cyclo. Largement de quoi faire cuire le steak sous la selle, comme Attila le Hun.
14: Mon père faisait Paris, le Jura, en vélo.
5: Ouf, en vélo?
14: En mobylette?
5: En mobylette. Ah bah ouais, on essaye. Qu'est-ce qu'il avait comme mobylette?
14: Bon, ça devait être un 103 à l'époque, ça devait être ces mobylettes-là, je pense.
5: S'ils étaient déjà là, ouais. Ou un Solex. Le Fred.
14: Non, mobylette. Non.
5: Ok, le Fred, il partait avec Bernard, dit Bébert. Le Mac. Le Bled. Le Bled, c'était son nom, pas la destination de ses vacances. Et Mounir, qui aurait dû être
14: au Bled.
5: Et Mounir, le passager de dernière minute, qui s'était dégoté une cacahuète improbable pour se joindre à l'équipage. Une mini-moto, vous savez?
14: Hey.
5: Il fallait laisser refroidir toutes les Diborne, l'enfer. Le Fred m'a dit, il avait l'air d'un singe sur un paquet de tabac. Mais une vraie équipée sauvage que ceux-là. Et puis ces bandes-là, ça roule en triangle, comme les oies sauvages. Pour ceux qui ont une meule moins puissante, profite de l'aspiration. Comme mon Fred, il avait une 103 SP à refroidissement liquide et carbut 17. Autant dire qu'il roulait en tête. Sourire béat, les dents éclatées de moustiques. En route pour le camping, la gloire et les grandes découvertes. Parce que ces types-là étaient des chercheurs de trésors, des fanades de la Seconde Guerre mondiale, le genre qui arpente les champs et les forêts, poil à frire entre les poignes, à la recherche de vestiges. Résumé des vacances par le principal intéressé, je cite le Fred, deux points ouvrez les guillemets, on allait chercher des bricoles qu'on ne trouvait jamais. Des chercheurs du trésor au pied de l'arc-en-ciel, en somme.
14: C'est joli, ça.
5: Tente plantée à Sturzelbrunn. Oh la vache, c'est pas facile.
14: Non, c'est pas facile. Si tôt
5: le matin. Le Beecherland comme terrain de jeu. Les gars vivent la grande vie. Pique-nique tous les jours, et peu importe les guêpes qui les taquinent, ils découvriront que le dernier jour que le nid était précisément sous la table du déjeuner. Les gars, ils s'en foutaient. Les grands soirs, ils sortent au casino de Niederbronn. 15 kilomètres en brêle à travers les bois. La 103 devant, Mounir loin derrière. Vers la fin du congé, alors qu'ils zonent dans un coin qu'on leur a vendu pour être un coin à champignons, ils se baissent pour ramasser des cèpes et là, bingo, tout un tas d'obus et de munitions de la guerre de 14. Pompiers, gendarmes, démineurs, les ados sont au comble du bonheur. Des vacances 100% Lorraine, plus locales, tu meurs.
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0: Je sais pas, mais il y a Monsieur le maire. Dans son prénom, il y a le maire. Bah, il y a la mère. Du coup, bah, moi, du coup, je pense que c'est Ali.
1: Ah, tu penses que Monsieur le maire est le propriétaire de la mer?
0: Oui.
1: Et comment on appelle les habitants de la mer?
0: C'est ceux qui habitent dans les îles.
1: Et est-ce que vous savez combien elle mesure, la mer? Est-ce que vous savez jusqu'où ça peut descendre?
0: 60 mètres.
2: 3 kilomètres.
3: 100 mètres. 200 plus, plus, plus,
1: plus, plus, plus, plus. Quels sont les animaux qui vivent tout dans le fond, tout dans le fond, tout dans le fond de la mer?
0: Une raie.
4: Une pieuvre.
5: Une tortue.
6: Les étoiles de mer.
7: Les corails.
8: Les requins.
9: Les poissons.
10: Et avec ceci,
11: oui,
10: ce sera tout.
11: Non.
10: Ce sera tout.
11: Non.
10: Ce sera tout.
11: Non.
10: Ce sera tout.
11: Non.
1: Comment ils font pour voir?
0: Ils ont une vision plus adaptée dans l'eau.
3: Ils ont des gros yeux.
1: Mais des fois, il fait vraiment très nuit. Hein, vous avez vu des images, des fois?
0: Parce qu'en fait, il y a des poissons qu'ils ont une antenne où il y a une petite boule qui fait de la lumière.
1: Mais ils n'en ont pas tous. Alors comment ils font les autres, ceux qui n'ont pas de lampe?
0: Ils s'approchent d'eux et du coup, ils voient.
1: Tu penses qu'en fait, il y en a qui ont des lampes et ceux qui veulent voir, bah, ils suivent ceux qui ont des lampes?
0: Ouais.
1: Et quel est le plus gros des animaux, selon vous, qui vit sous l'eau, tout dans le fond de l'eau?
0: Une pieuvre.
4: Des grosses pieuvres.
7: Des baleines.
8: Une grosse baleine.
9: Un requin.
10: La barrière des corails.
1: C'est quoi la barrière de corail?
7: Bah, ça permet pour pas que les requins aillent manger ceux qui sont après la barrière.
1: C'est comme une clôture, en fait?
7: Un peu.
0: C'est comme un filet dans l'eau, et c'est pour que les gens ils se baignent dedans, et pour pas que les requins ils mangent les gens qui se baignent.
1: Parce que les requins, ça mange les gens?
6: Les requins, c'est méchant, donc bah, moi, je pense que oui.
3: Des fois, je regarde des vidéos de requins, et donc, du coup, et ben, je vois où des fois, ils en mangent des gens. Et je pense que c'est très, très, très méchant.
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13: Bonjour, je m'appelle Sylvain Grotteau, j'ai 51 ans, je suis girondin et depuis septembre, je suis affûteur et mouleur.
14: Quand une fois que le couteau coupe, on essaie
13: avec une feuille.
14: Là, le couteau il coupe.
13: Du premier coup,
14: hein. Et net.
15: Ce test de la lame qui coupe net la feuille permet de bien comprendre le caractère de Sylvain. Il est méticuleux et attentif. Il nous reçoit dans son fourgon, qui est le meilleur symbole du tournant qu'il a voulu donner à sa vie. Il est à ce jour un commerçant itinérant. Il se déplace sur les marchés de la région pour proposer ses services.
13: Les gens sont surpris au départ et très contents de retrouver un affûteur et mouleur. Et il y a aussi beaucoup de demandes sur les ciseaux de couture.
15: Et vous avez une machine qui est dédiée pour les paires de ciseaux, une machine bleue de marque Maillère, c'est ça?
13: Voilà, je passe donc le ciseau sur ce petit bras articulé. Et ensuite, on passe sur le feutre, pardon, pour finir le tranchant, pour le polir.
15: Il y a comme une odeur un petit peu, non?
13: Oui.
15: Qu'est-ce que ça sent?
13: C'est une pâte à base de gras de bœuf, je crois.
15: Pourquoi vous avez fait le choix, justement, d'être un artisan, affûteur, rémouleur, itinérant, de marché en marché, de commune en commune?
13: Mon quotidien est différent tous les jours, en fait.
15: Ça change?
13: C'est jamais pareil. Au départ, je cherchais deux choses. Une reconversion, c'était plutôt de ne plus travailler pour quelqu'un, d'être à mon compte. Alors, j'ai fait ma formation dans la seule école d'affûtage de France. À la fin, on délivre un diplôme reconnu par l'État.
15: Qui est derrière vous?
13: Qui est derrière moi?
15: Dans le fourgon.
13: Exactement.
15: Est-ce que vous pensez que c'est un aboutissement pour vous?
13: Oui, j'en suis fier. Elle sert quand je suis en train d'affûter, que je suis de dos au client, quand il y a le bruit. Les clients sonnent. Le petit bruit aigu, ça m'interpelle et du coup, je peux m'occuper d'eux.
15: Parce que sinon, on ne s'entend pas.
13: Non, c'est un peu bruyant.
15: C'est compliqué.
13: Oui, c'est bruyant.
15: Et ça vous plaît?
13: Oui, ça me plaît.
15: Qu'est-ce qu'elle en dit, votre femme? Parce que elle partage vos inquiétudes, vos ambitions, vos projets dans le quotidien.
13: Faudrait lui demander à elle directement.
15: Ça tombe bien, elle est en face de nous. Elle s'appelle Delphine, hein?
13: Oui, exactement.
16: Les gens repartent avec le sourire, avec des couteaux qui coupent, des couteaux rénovés, parce que des fois, ils arrivent très rouillés, en mauvais état.
15: Dans son ancienne vie professionnelle, il était malheureux. Aujourd'hui, en 2026, on peut dire qu'il est
16: heureux, épanoui et fier de lui.
15: Et vous retrouvez Sylvain, ce nouvel artisan itinérant spécialiste des lames, sur les marchés de Préchac le mardi, de de Grignos ou de la Brède le mercredi, de Villandreau le jeudi, de Socats le vendredi, de l'Aréole

0: samedi et un dimanche sur deux à Landiras.
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3: Bonjour Arnaud Fromage.
4: Bonjour, bonjour à tous.
3: La nécessaire minute comptoise, c'est maintenant. C'est vous que j'ai vu tout à l'heure, hein, le doigt dans le pot à pâte à tartiner. C'est quand même pas très propre, hein, tout ça.
4: Je sais, mais que voulez-vous, c'est tellement bon et tellement régressif, la pâte à tartiner, du chocolat, des noisettes et plein d'huile. Bon, ça aide pas à rentrer dans du 38, mais flûte à la fin, il faut savoir se faire plaisir. Et surtout, cette merveille a bien failli ne jamais exister.
3: Ah, comment ça? À cause de Monsieur Ferrero, c'est ça?
4: Non, lui, il y est absolument pour rien. Ce serait plutôt à cause de l'homme de Néandertal. Je vous explique. L'année dernière, des scientifiques de l'université d'Aarhus au Danemark se sont mis en tête de reconstituer le paysage et d'identifier les essences de plantes qui poussaient en Europe il y a 100 000 ans avant l'arrivée de l'homme. Pour cela, ils ont collecté des pollens anciens, les ont analysés et les résultats ne sont finalement pas si surprenants que ça. On y retrouve du tilleul, du hêtre, du charme et donc, bien sûr, des noisetiers. Beaucoup de noisetiers même. L'arbuste prolifère en effet dans les plaines, hors des forêts. Or, il faut s'imaginer qu'à cette époque, l'Europe était remplie de hordes de bisons, de rhinocéros, d'éléphants de 4 mètres de haut qui pouvaient peser jusqu'à 13 tonnes, autant dire des débroussailleuses, des animaux géants qui, en empêchant la forêt de tout grignoter, assuraient ainsi indirectement un espace pour les noisetiers. Bon, les années passent, et il y a 45 000 ans, l'homme quitte son berceau africain pour gagner l'Europe. Les premiers humains s'habituent à leur nouvel environnement, ils commencent à chasser les grosses bestioles. Aucun risque pour ces espèces, les humains sont bien trop peu nombreux pour représenter le moindre risque. Mais il n'empêche que ça commence à modifier légèrement l'équilibre en place. Moins de grands animaux, moins de défrichage, donc plus de forêts et moins de noisetiers. Si bien que, nous dit encore l'étude, ils sont passés pas loin de l'extinction.
3: Alors qu'est-ce qui a sauvé les noisetiers justement, Arnaud ?
4: Eh bien, ces mêmes humains. En effet, alors que les noisetiers étaient sur le point de disparaître, nos ancêtres ont commencé à développer ce qu'on appellera plus tard l'agriculture. Or, le bois de noisetier, c'est très pratique si l'on veut se fabriquer des outils, des armes, réaliser un peu d'artisanat ou tout simplement manger des noisettes. Les premiers hommes ont donc commencé à les cultiver, sauvant ainsi les noisetiers de la disparition. Alors, aujourd'hui, on n'a plus d'éléphants sauvages de 4 mètres de haut en Europe, mais heureusement, il nous reste les noisettes. La pâte à tartiner peut donc exister et ma journée peut commencer.
3: Ouf, je suis rassuré aussi parce que le petit déjeuner n'aurait pas la même saveur. Sinon, merci beaucoup Arnaud Fromage et heureusement également qu'on n'a plus d'éléphants. Eh bien, à demain, je crois.
4: À demain.
3: Bah oui, c'est ça, demain pour la nécessaire minute comptoise en réécoute, évidemment, sur l'application ici et sur ici.fr.
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1: Printemps 1907, le midi viticole se soulève. À l'origine de la révolte des vieux, surproduction, concurrence de l'Algérie, vin frelaté, coupé ou chaptalisé, prix qui s'effondre, les vignerons n'en peuvent plus. C'est dans l'Aude que le mouvement se structure, dans le village d'Argelières, où Marcelin Albert est viticulteur et cavetier. Avec des vignerons du Minervois, il crée le comité de défense viticole qui organise la toute première manifestation.
2: Hey, au vin artificiel, vive le vin naturel.
1: Le 11 mars 1907, ils sont 87 derrière lui. Quelques jours plus tard, les voilà 300 à Salel d'Aude. Le comité décide alors de faire un meeting chaque semaine dans une commune différente. Marcelin Albert est un orateur qui galvanise la foule. Ils sont 600 à manifester à Bise Minervois le 31 mars, 1000 à Ouveillon le 7 avril, 5000 à Coursan le 14 avril, puis 10000 à Capestan, 25000 à Lézignan, 80000 à Narbonne où le maire Ernest Féroul s'engage à son tour, 150000 à Béziers où ont lieu de nombreux incidents, 180000 à Perpignan, 200000 à Carcassonne, 250000 à Nîmes le 2 juin et dit-on entre 600 et 800000 manifestants à Montpellier le 9 juin 1907. Côté des vignerons, commerçants, ouvriers, employés, on estime qu'un languedocien sur deux était sur la comédie ce jour-là. Une marée humaine. L'évêque de Montpellier fait même ouvrir les portes de la cathédrale et des églises pour que les gens y trouvent refuge. Malgré la démission de près de 400 maires, des débats houleux à l'Assemblée nationale, l'État fait la sourde oreille. Face à la menace d'insurrection, Clémenceau, président du Conseil, envoie l'armée à Narbonne. Bilan, 6 morts et 33 blessés. Mais le soir du 20 juin, les soldats du 17e régiment d'infanterie se mutinent et refusent de tirer sur les manifestants sous les acclamations des Biterrois. Clémenceau n'a alors plus le choix. Il accepte de rencontrer Marcelin Albert et lui promet de porter une loi anti-fraude en échange du retour au calme. Mais le tigre, malin, glisse au leader de la contestation un billet de 100 francs pour prendre le train pour rentrer dans le sud. Et s'empresse de le raconter à la presse. Cette obole humiliante qu'Albert a eu la maladresse d'accepter lui vaudra d'être conspué par les siens, accusé de s'être laissé acheter. La loi protégeant le vin naturel contre les vins trafiqués est adoptée, les viticulteurs sont exonérés d'impôts sur les 3 années passées, les émeutiers sont amnistiés. Quant à celui qui avait rassemblé tout un peuple qui voulait vivre du travail de sa terre, Marcelin Albert, héros déchu, il s'exilera pour plusieurs années en Algérie.
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3: Bonjour, c'est Christophe Mouton, le spécialiste à Brandade sur Nîmes. Je voulais parler d'une petite passion que j'ai, qui me tient à cœur depuis ma plus tendre enfance sur nos côtes languedociennes, c'est la pêche en mer. Voilà, je suis un passionné de pêche en mer, de toutes les pêches.
4: Alors, contrairement à votre métier, puisque vous pratiquez et vous fabriquez la brandade qui est à la base de morue, on n'en trouve pas en Méditerranée, donc vous ne pêchez pas de la morue.
3: Non, mon grand malheur, il est là, quoi. Donc, j'ai essayé avec les carpes du jardin de la Fontaine, ça n'a pas fonctionné non parce plus. Qu'elles devenaient roses et c'était pas terrible quoi pour notre brandade. Et donc je me suis rabattu sur le poisson de Méditerranée, bien sûr. Mais je vais y venir, aller pêcher mes morues bientôt en Norvège, dans les pays froids.
4: C'est prévu.
3: Ah, c'est la finalité.
4: Ok. Alors, une pêche en Méditerranée, ça se fait comment? Sur le bateau?
3: Y a beaucoup de pratiques, quoi. Hein. Alors, bon, c'est pas une pêche statique, comme on peut le voir, avec sa canne à pêche, son bob et en attente, quoi. Hein. Y a différentes pêches. En plus, on a les poissons actuellement qui sont en train de changer. On a des nouvelles espèces qui sont en train de regagner le rivage.
4: Et le pêcheur est de plus en plus malin. Et on vous a offert un beau cadeau il y a pas longtemps. Racontez-nous.
3: Il était au courant, Olivier. Ouais, effectivement. Mon cadeau de Noël, j'ai eu la chance de trouver au pied du sapin un drone. Donc, dès que je parle de cet appareil, tout le monde rigole. Me dit, mais qu'est-ce que tu fais avec un drone
4: de pêche?
3: C'est vraiment un drone de pêche. Elles m'ont fait venir ça des États-Unis. C'est un drone qui peut tomber à la mer et qui se relève automatiquement et qui est surtout étanche, quoi, à tous les embruns, à toutes les conditions un peu dures. C'est vrai qu'à ces périodes un peu d'hiver, j'aime bien aller affronter les éléments avec mes grandes cannes et donc j'utilise ce drone pour pouvoir aller déposer mes appâts où je le souhaite parce que il y a énormément de vent, il y a énormément de vagues, donc il faut braver quand la mer est déchaînée. Et maintenant, j'ai plus la force pour jeter très loin et je n'arrive pas à atteindre le poisson. Et avec ce drone, ça me permet de pouvoir positionner mes appâts où je le souhaite.
4: Qu'est-ce que vous mettez comme appât?
3: Ah ben là, en ce moment, c'est le bibi, c'est le couteau, c'est la coque rouge. Voilà, là, c'est,
4: donc il y a une petite pince sur le drone.
3: C'est exactement ça. Il y a la pince, ça prend l'appât et ça va le déposer où je le souhaite. Alors les gens, quand ils me voient faire ça, ils me disent, mais c'est pas possible, mais qu'est-ce que c'est cette pêche? C'est vraiment pour passer un moment et d'être au cœur de la nature. Moi, c'est ce qui me ressource.
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5: Je rêvais d'avoir une maison à la campagne. Cette maison, c'est comme si j'y étais née. C'est ma maison de famille.
6: Ma maison s'appelle l'Ostao de la Mar.
7: C'est une maison un peu envoûtante.
8: Eh bien, vous voyez, des livres et trois fenêtres qui me donnent le paysage du pays, comme si c'était trois tableaux.
9: Ils ont vécu ici.
10: Thibaut Gaudry.
11: Elle m'a dit d'aller siffler là-haut sur la colline.
9: En juillet 1968, Huguette Carin, présidente du comité des fêtes du charmant village de Cotignac, écoute son transistor quand elle entend Joe Dassin chanter « Siffler sur la colline ». Et c'est là que germe une idée un peu folle.
12: J'ai demandé donc au maire, je lui ai dit « Qu'est-ce que vous pensez si nous donnions un terrain de Cotignac, c'est toutefois la mairie, d'accord, pour que Joe vienne chanter ?» Et il me dit « Bon, ben d'accord, fais-moi une lettre, je vais le proposer. » Ce qui a été fait et accepté. Donc, il est venu chanter une vingtaine de jours après. Et dès qu'il avait un gala sur la côte, il venait coucher chez nous. Et voilà comment ça s'est passé.
9: Joe Dassin donne un concert mémorable le 12 août 1968 dans la cour de l'école. Après sa prestation, Huguette l'accompagne visiter le terrain proposé. Un bel emplacement que le chanteur estime néanmoins trop proche du village. On lui en propose alors un autre, dans le quartier Saint-Joseph, sur les hauteurs, près d'un monastère. Enthousiaste, il l'accepte illico. Séduit autant par le lieu que par son nom. Il faut dire qu'il s'appelle Joseph Dassin.

0: Jaune fera construire une maison sur le terrain que 10 ans plus tard. Mais il revient souvent à Cotignac et loge au Look Allen, l'hôtel-restaurant créé par Huguette en plein cœur du village. Il y prend toujours la chambre 6. Look Allen, où l'on peut croiser les Pink Floyd ou Yvonne de Gaulle. Et la chambre 6, où Jo dormira le 14 janvier 1978, mais pas seul.
1: Jo Dassin va chanter dans un instant. Jo Dassin a vécu hier un moment important dans sa vie, puisqu'il s'est... un moment troublant. Il avait sans doute plus le trac hier à Cotignac dans le Var que sur scène, devant Monsieur Martin, le maire de la localité, qui a uni Christine et Jo pour le meilleur et pour le pire.
0: Après avoir hésité avec Tahiti, c'est finalement à Cotignac que Christine dit oui à Jo. Ce jour-là, ce n'est pas vraiment l'été indien, mais un déluge, qui cependant ne gâchera pas la fête pour les 500 invités conviés par le couple. On chantera une partie de la nuit, un concert improvisé qui se terminera en duo avec l'ami Serge Lama.
2: Samedi 14 janvier, contrairement à l'habitude, il pleuvait sur Cotignac. Était-ce les larmes des admiratrices de Jo Dassin qui, ce jour-là, épousaient dans la mairie du village la ravissante Christine Delvaux? Enfin, malgré le mauvais temps, tout Cotignac était là, dans les rues, aux abords de la mairie, pour saluer celui qu'il considère maintenant comme un enfant du pays, puisque Jo Dassin y possède une fort belle maison. C'est Monsieur le maire en personne qui, vers 15h30, procédait à la cérémonie, ponctuée par le crépitement des appareils photos, tandis que la musique des sapeurs-pompiers de Brignoles interprétait les succès de Jo Dassin.
3: On ira où tu voudras, quand tu voudras.
0: Pour le dessert, un pâtissier a créé un gâteau géant, reproduisant la maison que Jo vient de faire construire, dans la Pinède, en haut de la colline. Si un jour, vous allez visiter Cotignac, labellisé plus beau village de France, et que vous souhaitez dormir au Look Allen, demandez la chambre 6.

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1: Aujourd'hui, on s'offre une balade à Cap-Breton où histoire, nature et patrimoine se rejoignent, la maison de l'oralité. Notre guide, Véronique Gabaud, responsable du pôle culture de la ville de Cap-Breton.
2: Cette maison, en fait, c'est une des rares traces de l'époque du Moyen-Âge à Cap-Breton, avec la maison du Rey, la maison du Roi. On a voulu préserver ce bâtiment en 2013. La ville a choisi de dédier ce lieu à l'histoire de la ville. Et puis, il y a une autre spécificité à Cap-Breton, c'est que depuis 35 ans, on organise un festival du conte. Et puis, surtout, à Cap-Breton, il y a plein de légendes, certainement dues au fait que Cap-Breton soit un port et qu'il y a eu beaucoup d'histoires maritimes. À Cap-Breton, on aime parler. Et du coup, on a un pôle dédié aux arts de la parole et du récit. Et cette maison de l'oralité, on y propose des accueillants en résidence d'artistes qui viennent à Cap-Breton pour créer des spectacles. Et on a aussi pas mal d'actions culturelles, de médiation, pour faire découvrir l'art du récit, l'art du conte à tout public.
1: Est-ce que quand on visite la maison de l'oralité, on a accès à des histoires, des contes ?
2: On découvre l'histoire de Cap-Breton, mais au fil de la visite, il y a parfois des podcasts qu'on peut écouter, issus notamment de ces fameux projets de médiation. On a eu un projet avec des scolaires qui s'appelle Bestiaire du Gouffre. Donc c'est un bestiaire imaginaire autour de ce fabuleux canyon sous-marin. On a aussi un podcast sur la légende de la Tourelle. La Tourelle, c'est une tradition à Cap-Breton. On se retrouve le soir du 24 décembre autour d'un grand feu. Mais quelle est l'origine de cette tradition ? Ben justement, on est allé à la rencontre des habitants. On a essayé de comprendre d'où ça venait et puis surtout comment ils la vivent. Donc, on peut écouter tous ces témoignages. Et au mois de mai, à la période du festival, on a toujours une exposition temporaire qui fait le lien avec le Festival du Conte. Et cette année, ça s'appellera Radio Estacade. Parce que ici, on aime bien les rumeurs dans la ville et les légendes, comme je le disais. Donc, on aura une installation qui nous raconte justement ce patrimoine maritime, la vie des pêcheurs, la vie des habitants et leur attachement au port. Mais c'est élargi aussi au patrimoine naturel et immatériel. Donc, immatériel, vous l'avez compris, c'est un peu l'oralité et les légendes. Et puis, naturel, ben, bien sûr, on parle des traditions de Cap-Breton, de la forêt landaise, du gouffre. C'est un lieu, en fait, qui permet de comprendre l'évolution de la ville, comment elle s'est construite et ce qui est important aussi pour ses habitants.
1: La maison de l'oralité est ouverte gratuitement toute l'année. Des audioguides en différentes langue, y compris en gascon, recommandé par Ici Gascogne.
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3: Salut Brézizel.
4: Au fait, c'est quoi ton prénom ?
3: Je m'appelle Geoffrey, j'ai 40 ans malheureusement.
5: C'est dingue ce que le temps passe vite.
3: Et je suis animateur en centre aéré.
6: Un jeune animateur un peu cinglé.
3: Et je suis dans les petits bonheurs, même les gros bonheurs.
5: Mais il est complètement fou ce mec.
7: Mais moi les dingues, je les soigne.
8: Et quelle est votre adresse actuelle ?
3: Je suis de Plomodierne. Et je dirais que ma ville, c'est un petit village, mais très actif. Il y a beaucoup de vie. Il y a peu de bars, mais le peu qu'il y a comme bar, on s'y amuse bien. Donc c'est une ville très accueillante, au bord de mer. L'hiver, ça dort, mais l'été, ça se réveille, on va dire.
4: Je vais vous apprendre quelque chose, ce n'est pas du tout la saison.
9: On se baladera dans la région.
3: Mon coin préféré quand je me balade, ça serait la plage de Pentraise.
10: Mais elle est comment ? Raconte !
3: C'est une grande plage qui fait 4 km de long, où on peut partir du début jusqu'à la fin, et on s'y sent bien. Il y a un côté solitaire, surtout quand on y va en hiver, quand il n'y a personne et qu'il pleut. C'est là que c'est le meilleur.
11: Comme il pleut tout le temps, hein ? De l'eau, il n'en manque pas, hein ?
12: Souvenons-nous de notre première rencontre avec elle.
3: Mon premier flirt, premier bisou, c'était en Normandie, en CM2. On faisait les classes de mer avec mon école, donc on partait en Normandie. Et on avait fait une boum pour la fin, et on a eu le droit à un petit feu d'artifice.
13: Pour un feu d'artifice, il va y avoir un beau feu d'artifice.
3: Et au moment du feu d'artifice, j'ai fait mon premier bisou.
4: Ah ben c'est le bouquet.
3: Je me souviens même de son prénom, Maud Varzignac. Je sais pas si tu m'écoutes, hein, mais voilà, c'était avec toi. Que des souvenirs.
14: Oh, dis donc, est-ce que c'est moi ou est-ce que ça balance ? Hein ?
15: Ça balance.
14: Ça balance.
16: Et attends, t'as pas tout vu ?
17: Un
10: méga tube.
3: Mais ça serait, ça vient de mes parents, mais ça serait Claude François, Alexandrie, Alexandra.
15: Non, mais c'est vraiment trop pourri la Bretagne.
3: Je me revois quand j'avais 7 ans à danser sur Alexandrie, Alexandra et de voir mes parents danser sur cette musique avec un engouement. Maintenant, je fais des imitations de Claude François.
16: Non, ce matin, j'ai pas envie.
10: Non, mais c'est bon, allez-y, je me concentre. Ouvrez bien vos oreilles.
17: Je suis dans ta vie. Je suis dans tes bras.
18: Ah oui, c'est étonnant.
17: Comme Barracuda. Barracuda.
15: Mais ça va bien, non? Vous avez vu l'heure qu'il est? Ça fait une demi-heure que je cavale dans les couloirs pour localiser le boucan. Vous croyez que j'ai que ça à foutre?
3: Allez, salut.
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19: Le bâtiment rondouillard au toit de chaume de l'ancien Courtepaille à Cussy-les-Forges a pourtant bien failli disparaître. Ce restaurant grill, dont le néon rouge a éclairé pendant des années l'entrée de ce village de la Vallonnée, a accueilli pendant plusieurs décennies les vacanciers en voiture qui descendaient dans le sud ou rentraient chez eux par l'ancienne Nationale 6.
20: Pas moyen d'avancer. Qu'est-ce qu'ils font devant aussi? Et l'autre Thierry, y a vraiment pas de quoi. Ah, ils sont en panne par-dessus le marché. C'était bien la peine de nous doubler tout à l'heure. Ah, si j'avais su, je serais jamais parti en vacances.
19: Le Courtepaille de Cussy-les-Forges a même une histoire particulière. Construit en 1964, c'était le deuxième établissement de la célèbre chaîne, devenu au fil du temps le plus ancien encore debout en France. Dans une archive de 2020, André Leroy, qui en a été le directeur pendant 30 ans, se souvient d'une salle de resto restée dans son jus.
21: Elle est d'origine avec ses rideaux verts, ses banquettes. Tout est resté dans son jus comme elle a été faite en 64. C'est magnifique avec ses vieilles tables, ses vieilles chaises, ses briques, la cheminée qui n'est pas la même, les banquettes vertes, des lanternes, c'est vraiment joli.
19: Ce décor authentique a même vu défiler des vedettes des années 70 sur la route de leur tournée, comme Michel Thor ou Claude François. Puis le rideau est tombé en 2020. Le restaurant a fermé et le bâtiment est resté 5 ans à l'abandon. La belle histoire, c'est qu'il a été repris il y a un peu plus d'un an par Christopher Bertrand, un ancien serveur de la chaîne.
22: J'ai démarré chez Courtepaille, j'avais 16 ans. Je travaillais à Courtepaille d'Apoigny, donc en faisant des études pour exercer le métier de tailleur de pierre. Donc ouais, rien à voir du tout. Et je suis revenu chez Courtepaille à Cussy-les-Forges. Les choses, parfois, vous savez, vous avez des opportunités dans la vie, il y a des petits clins d'œil, des petites choses.
19: Sous son impulsion, Courtepaille est devenu Courtepatte, un magasin spécialisé pour animaux. Une nouvelle enseigne qui vient de fêter ses 1 an d'existence. Le lieu a changé d'activité, mais il n'a pas perdu son âme. La preuve, toutes les semaines, des automobilistes s'arrêtent encore. Pensant venir manger, ils grimpent le petit escalier jusqu'à la porte avant de réaliser que les grillades ont laissé place aux croquettes pour chiens.
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3: Au nord, c'était les cons.
4: Il vient du nord.
3: La terre, c'était le charbon.
4: Et fait revivre les corons.